Mais qu'est-ce qu'on est bien sur Radio Jido, il est 11h06. 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

Et nous ouvrons la lecture de vos messages. Ces enfants, Christian, Daniel, Mireille, Michel, Catherine, Jean, Chantal, Crenier, ces petits-enfants de la famille Crenier, Le Gras, Basset, Olotte et Le Dante ont la douleur de vous faire part du décès de Monsieur Jean-Marie Crenier, survenu le 6 octobre 2026. La date, l'heure des obsèques vous seront communiquées ultérieurement. On nous prie de vous annoncer le décès de Monsieur Jean-Marie Crenier, survenu le mardi 6 octobre 2026. La date, l'heure des obsèques vous seront communiquées ultérieurement. Avis de décès à la famille Nararo, à toutes les familles. Alors je pense que c'est Nararo, il y a peut-être une erreur d'écriture dans cet avis. Au clan Allier et à la famille Poitili à Saint-Louis et sur le territoire, la famille Poitili a le regret de vous faire part du décès de Monsieur Poitili, François Richard Diaco, décès survenu le 5 octobre à Saint-Louis, dans sa 62e année. La veillée se tient au centre funéraire ce mercredi 7 octobre. Une veillée qui sera poursuivie à l'issue du transfert à Saint-Louis, où la veille se poursuivra jusqu'à la levée du corps. L'inhumation aura lieu le jeudi 8 octobre 2026 à 9h au cimetière tribal de Saint-Louis. On nous prie de vous annoncer le décès de Monsieur Poitili, François Richard Diaco, survenu le 5 octobre à Saint-Louis, dans sa 62e année. La veillée se tiendra au centre funéraire de Nouméa le mercredi 7 octobre 2026 de 8h à 16h. Elle sera suivie du transfert à Saint-Louis où la veillée se poursuivra jusqu'à la levée du corps et l'inhumation aura lieu le jeudi 8 octobre 2026 à 9h du matin au cimetière tribal de Saint-Louis. On nous prie de vous annoncer le décès de Madame Gorodin Mambi Pouyan, survenu le dimanche 4 octobre 2026. Le corps est transféré sur Canal à la tribu de Mewé ce mercredi 7 octobre. La veillée reprendra Mewé dès l'arrivée du corps et se poursuivra jusqu'à l'inhumation prévue jeudi 8 octobre dans la matinée au cimetière de Mewé. Et c'est un avis de décès signé de la famille. On nous prie de vous annoncer le décès de Madame Gorodemambi Pouyan, survenu le dimanche 4 octobre 2026. Le corps sera transféré ce mercredi 7 octobre à la tribu de Mewé Canalin. Une veillée reprendra Mewé dès l'arrivée et se poursuivra jusqu'à l'inhumation prévue jeudi 8 octobre dans la matinée au cimetière de Mewé. C'est un avis de décès signé de la famille. On nous prie de vous annoncer le décès de Madame Malia Otile Douitan, né Filimoanga, survenu le samedi 3 octobre 2026. La veillée se fait à la morgue de Nouméa le mercredi 7 octobre à partir de 8h. La cérémonie religieuse se déroule dans la chapelle du centre funéraire ce mercredi 7 octobre à 13h15, suivie de l'inhumation au caveau municipal du cimetière du 5e kilomètre. Et c'est un avis de décès signé de la famille. Avis de décès, on nous prie de vous annoncer le décès de Monsieur Ando Christophe, survenu le 5 octobre 2026. Une veillée se déroulera le jeudi 8 octobre de 8h à 20h. Les obsèques se dérouleront dans l'intimité de la famille. On nous prie de vous annoncer le décès de Monsieur Ando Christophe, se déroulera le jeudi 8 octobre de 8h à 20h. Les obsèques se déroulera dans l'intimité de la famille.

De DC, toute l'équipe de Radio Jido se joint à moi pour vous réaffirmer son soutien au moment de douleur que vous traversez actuellement. Dans quelques instants, la lecture de vos communiqués.

Et un seul communiqué pour cette mi-journée en raison du niveau actuellement très bas des captages. Le maire de la commune de Khalanchu invite l'ensemble de la population à adopter dès à présent une consommation d'eau raisonnée, responsable. L'eau étant une ressource essentielle, précieuse, en cette période de faible disponibilité, chaque geste compte pour préserver les réserves et à garantir l'approvisionnement de tous. Donc pour ce faire, la commune appelle chacun à réduire sa consommation d'eau au quotidien, éviter de laisser couler l'eau inutilement, vérifier régulièrement les installations et repérer rapidement les fuites et les réparer, bien entendu, limiter les usages non essentiels de l'eau, éviter le gaspillage, notamment pour le lavage des véhicules, l'arrosage des jardins et des terrains, adopter de manière générale les bons gestes permettant de préserver la ressource. La mobilisation de chacun est nécessaire afin de préserver donc cette ressource pour être disponible et maintenir l'alimentation en eau auprès de la population. Et selon l'évolution de la situation, des mesures de restriction des usages et des coupures d'eau pourront être mises en œuvre dans les secteurs les plus exposés dans la commune de Kanala. Monsieur le maire remercie l'ensemble des administrés pour leur compréhension, leur vigilance, leur engagement collectif en faveur d'une gestion responsable de l'eau. Et c'est un communiqué, bien entendu, signé du premier magistrat de la commune de Kanala.

Et c'était la lecture de votre service public. Dans quelques instants, on va revenir en musique. Vous retrouverez notamment une première séquence qui va vous emmener jusqu'aux environs de 11h30, heure à laquelle vous allez retrouver votre service avec cette fois-ci la présentation des titres de l'édition de 12h. Et concernant justement le service avis et communiqué, eh bien c'est à 17h que vous retrouverez la lecture de vos messages et communiqués. Une lecture qui sera faite par Hélène. Ça a été remixé, rajeuni. Allô, papa Tango Charlie. C'était Mort Schumann qui chantait ça.

et merci de nous accompagner jusque-là. Judo vous offre l'heure, il est 11h30. C'est le moment de retrouver la présentation des titres de l'édition de 12h, mobilisation lycéenne. Quelques échos de ce qui se passe au pays et en France sur le sujet. Une communication de l'UGPE, l'Union qui soutient le mouvement et salue la responsabilité des lycéens du pays. Pour ses 60 ans, le collège Champagne affirme sa volonté d'écrire une nouvelle page collective dans un contexte exigeant pour l'enseignement en Nouvelle-Calédonie, réaffirmant un projet éducatif fondé sur des valeurs fortes de et l'accompagnement de chaque jeune vers son avenir. Et on va parler sport. La Nouvelle-Calédonie s'apprête à participer à la toute première Coupe du Monde et Festival moins de 15 ans de la FIFA du 24 au 30 octobre en Azerbaïdjan. 18 jeunes joueurs porteront les couleurs calédoniennes dans cette compétition mondiale. Des titres qui vous sont développés à 12h.

Voilà, une voix du Pacifique à Aotearoa a résonné. I am. Je suis, c'était Stan Walker.

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5: Bonjour le pays et merci de nous avoir rejoints pour notre journal de cette mi-journée. Avec moi pour le journal, Romain Méhoun. Bonjour Romain.
6: Bonjour Thalie.
5: Pour commencer notre journal, nous parlons de la grève des lycées avec le communiqué de presse du Haut Commissariat, je cite. Dans le cadre de la mobilisation lycéenne qui avait été annoncée ce mercredi 7 octobre à Nouméa, dans le sillage de la mobilisation nationale qui se poursuit en Hexagone, aucun blocage, ni rassemblement, ni incident n'a été recensé à ce stade en Nouvelle-Calédonie. Le haut-commissaire de la République, le vice-recteur et Madame Nina Julier, membre du gouvernement en charge de l'enseignement, recevront une délégation de représentants lycéens à 13h au haut-commissariat pour poursuivre le dialogue déjà ouvert ces derniers jours au sein des établissements scolaires. Fin de citation. A versé dans ce dossier un communiqué de presse de l'UGPE avec toi Romain.
6: Oui, effectivement, donc l'UGPE, dans ce communiqué, soutient le mouvement des lycéens de France et salue la responsabilité des lycéens du pays à l'occasion de ces journées de mobilisation initiées par les lycéens de France et qui ne peuvent laisser indifférents ni, je cite, notre jeunesse, ni les parents, que nous sommes l'Union des groupements des parents d'élèves, l'UGPE, tient à apporter tout son soutien à ce mouvement spontané de la jeunesse qui se lève dans la dignité pour dénoncer haut et fort le délabrement du système scolaire que trop d'adultes tolèrent en silence. L'école en Nouvelle-Calédonie, et je cite toujours le communiqué de l'IGPE, qui est un piètre copié-collé de celle de France, connaît les mêmes situations que l'école française. Programme scolaire inadapté, mis à part quelques aménagements en histoire-géographie, on est encore loin d'une réelle mise en adéquation. Rythme scolaire totalement délirant. Nos lycéens ont des journées de cours qui commencent à 7h pour se terminer parfois à 17h30. Il est plus que temps de se concerter et de revoir les rythmes scolaires en tenant compte des recherches de la chronobiologie. Non-remplacement des enseignants, manque de personnel, défaillance dans la prise en charge des enfants et des jeunes en situation de handicap, état déplorable des établissements, des dortoirs, de nombreux internats, dysfonctionnement des cantines avec l'aberration totale du lycée Escoffier qui ne dispose pas d'un service propre de demi-pension, problème des transports, aucun système sérieux, cohérent, adapté pour les transports scolaires et urbains, notamment en province sud, politique d'attribution des bourses discriminatoires qui pénalisent tous ceux qui n'ont pas d'ordinateur, de connexion internet, puisque

0: Tout est désormais dématérialisé en province sud. Opacité totale du système Parcoursup, mais également de tout le système qui régit les orientations des collégiens avec le système AFELNET, l'UGPE. On est encore, je cite encore, à demander à pouvoir assister aux commissions d'affectation, ce qui est vraiment un minimum. N'en prise en compte de la parole des jeunes et des parents d'élèves, aucune place n'est prévue pour les représentants des élèves, comme par exemple dans le conseil consultatif de l'enseignement. Et l'UGPE de poursuivre dans ce communiqué, tout cela contribue et explique les résultats catastrophiques de notre système scolaire. Le taux effarant de jeunes qui, dégoûtés, décrochent volontairement ou qui se retrouvent poussés à la porte par le système. L'UGPE, dans son communiqué, je cite encore, comprend et soutient le mouvement lycéen de France et salue la responsabilité d'apporter leur soutien, leur solidarité sous la forme de messages sur les réseaux sociaux sans blocage ni entrave des établissements, alors que les BTS sont à 2 semaines de leurs examens, les bacs professionnels à 3 semaines et les bacs généraux et technologiques à moins d'un mois de leurs épreuves finales. Malgré tout, l'UGPE demande aux parents d'être attentifs à la sécurité de nos enfants et d'être prêts à se mobiliser aux côtés de nos jeunes en cas de besoin pour éviter tout dérapage. L'UGPE appelle les autorités à engager le dialogue avec notre jeunesse scolarisée sans attendre. Le gouvernement de la Nouvelle-Calédonie doit en urgence mettre d'énormes moyens pour notre école. L'UGPE, porte-parole des parents, demande une rencontre avec le gouvernement ou plutôt afin de mettre à plat tous les problèmes qui existent et relancer sérieusement le projet éducatif de la Nouvelle-Calédonie sans oublier d'y associer notre jeunesse. Fin de citation de ce communiqué de l'UGPE signé par le président de l'UGPE, Saena Alphonse. Voilà donc pour cette communication de l'UGPE. Mais qu'est-ce qui se passe? Il y a des informations qui nous viennent de la métropole aussi par rapport à cette manifestation qui est prévue donc ce mardi en France, Thalie.
1: Oui, effectivement, ce mardi 6 octobre, la mobilisation a pris une nouvelle ampleur. Entre 256 000 et 450 000 manifestants ont défilé dans toute la France, selon les chiffres du ministère de l'Intérieur et des organisations lycéennes et étudiantes. À Paris, les autorités ont compté 56 000 manifestants, contre 100 000 selon les organisateurs. La journée a également été marquée par 488 interpellations et 43 membres des forces de l'ordre blessés. Face à cette mobilisation, le gouvernement a annoncé mardi la mise en place des mercredis d'une demi-journée de dialogue dans chaque lycée. Les élèves pourront y faire part de leurs difficultés et de leurs revendications, tandis que les autres cours seront maintenus. Le ministère a également lancé une consultation nationale en ligne jusqu'au 23 octobre pour recueillir directement l'avis des lycéens. Cette décision fait toutefois polémique. Le principal syndicat des chefs d'établissement estime que l'organisation d'une telle demi-journée annoncée rapidement et sans concertation suffisante risque de compliquer davantage la gestion des lycées, déjà fortement perturbée par le mouvement. Nous partons désormais dans les Outre-mer avec toi, Romain.
0: Oui, effectivement, donc il faut savoir que partout dans les Outre-mer, cette mobilisation n'est pas ignorée par les lycées. Partout, les lycées se mobilisent depuis des semaines pour réclamer des salles, des enseignements, des cantines, des enseignants, des cantines, donc dans les Outre-mer. Mais contrairement à l'Hexagone, leurs revendications ne datent pas de septembre. Elles s'expriment depuis des années. Le mouvement lycéen est parti de Créteil le 21 septembre, rappelons-le. Mais à Mayotte, par exemple, un lycée était bloqué depuis le 31 août, le 24 août, jour de la rentrée. Le lycée du Nord accueillait 2300 élèves dans des bâtiments conçus pour 900. Une semaine plus tard, enseignants et parents le bloquaient. Il est resté 5 semaines en Guyane. Le 7 septembre, les élèves du lycée Félix Eboué à Cayenne déposaient 17 revendications. Salles sans ventilateur, sanitaires insalubres, cantines trop chères et saturées. Ces mobilisations se sont déroulées sans violence, piquées devant les grilles, cahiers de revendications, réunions avec le rectorat, aucun mortier, aucune poubelle brûlée, aucune interpellation, souligne la CCDOM, l'Association des communes et collectivités d'outre-mer. Pendant 3 semaines, seule la presse ultramarine a rendu compte de ces mobilisations. Quand quelques lycées se sont bloqués en région parisienne, on a parlé en quelques jours d'un mouvement national. Un lycée bloqué 5 semaines à Mayotte, lui n'a jamais été qu'un fait divers. Ces différences de traitement dit beaucoup de la place que l'on fait aux enfants d'outre-mer dans les débats éducatifs, dénonce Joseph Kaya, président

0: président de la CCEDOM. La politique éducative nationale se pilote sur un indicateur, la baisse du nombre d'élèves. Or, à Mayotte et en Guyane, les effectifs augmentent. Mayotte gagne des postes, mais peine à pourvoir. 52% de ses enseignants du second degré sont contractuels et 32% en Guyane contre 10,5% dans l'Hexagone. Au dernier concours de professeurs des écoles, la Guyane n'a pourvu qu'un poste sur trois. La Guyane perd même des emplois dans le second degré, alors que ses collègues et lycées se remplissent. La Réunion, la Martinique et la Guadeloupe ont perdu ensemble près de 200 emplois d'enseignants en collège et lycée à cette rentrée, et le budget 2027 en prévoit 1588 de plus au niveau national. Dans les Outre-mer, donc, on a entendu tout à l'heure le communiqué de l'UGPE également. Les parcours emploi compétences PEC font tourner une grande partie des écoles, agents de cantine, d'entretien, animateurs du périscolaire, entre autres. À La Réunion, l'État est passé de 12 000 contrats en 2024 à 10 000 en 2025, puis 4 000 en 2026, dont 800 seulement pour les 24 communes. Les contrats durent désormais 6 mois au lieu de 10. À Saint-Joseph, la commune est passée de 400 contrats à 32 et la garderie a dû fermer. La ville de Saint-Denis a dû débloquer 9 millions d'euros pour recruter 350 agents et faire tourner ses 63 cuisines scolaires. Dans le Pacifique, il faut noter qu'à l'intérieur guyanais, la question n'est pas seulement celle des conditions d'études, mais celle de l'accès à l'école en Polynésie. De nombreux enfants des archipels quittent leur famille dès la fin du CM2 pour l'internat ou une famille d'accueil à Tahiti. En Guyane, près de 9000 élèves dépendent du fleuve pour aller en classe sur des cours d'eau qui ne sont toujours pas classés navigables. Plutôt que de les classer, l'État impose désormais aux piroguiers une attestation de capacité professionnelle par exemple, ou par diplôme. Les élus locaux jugent cette règle hors sol. Elle pèse sur des transporteurs souvent sans diplôme, ne s'applique pas aux pirogues surinamaises qui naviguent sur le même fleuve, frontière, et ne règle en rien le problème de l'assurance. La CEDOM appelle le gouvernement à intégrer à sa réponse au mouvement lycéen un volet ultramarin distinct, comme un moratoire sur les suppressions de postes dans les académies ultramarines au budget 2027, un plan de titularisation pour mettre fin à la précarité des écoles à Mayotte en Guyane, un objectif chiffré daté de fin des rotations à Mayotte, l'ouverture du fonds vert et des Durénov à la construction neuve outre-mer et l'intégration des établissements ultramarins au plan canicule, également le classement navigable des fleuves de Guyane et un plan pour les internats et les familles d'accueil. Bien sûr, en Nouvelle-Calédonie, vous avez su tout à l'heure ce que demande bien sûr l'UGPE pour compléter ce que dit donc les autres pays d'outre-mer que on a pu avoir aujourd'hui.
1: Toujours dans l'enseignement avec les 60 ans du collège Champagna, un reportage de Naeda Wamai qui s'est rendu sur place.
2: Oui, en effet, donc à l'occasion des 60 ans du collège Champagna, dans son discours, le directeur du collège Konyi Wakocha rappelle que cette journée anniversaire s'articule autour de trois mots, le passé, le présent et le futur. L'établissement né il y a 60 ans et depuis, des générations d'élèves ont franchi ses portes. Certains y ont appris leur première leçon. D'autres y ont découvert une passion, une vocation ou une amitié. Tous y ont simplement grandi. Je vous propose de l'écouter.
3: Justement, autour des trois mots que nous avons souhaité construire cette journée, le passé, le présent et le futur. Le passé, c'est notre histoire. Il y a 60 ans, une aventure a commencé. Depuis, des générations de jeunes ont franchi les portes de cet établissement. Certains y ont appris leur première leçon, d'autres y ont découvert une passion, une vocation, une amitié. Certains y ont simplement grandi. Et derrière chacun de ces parcours, il y a des femmes et des hommes qui ont transmis, accompagné et encouragé ces enfants. C'est cette présence historique que nous voulons célébrer aujourd'hui. Parce qu'un établissement ne se construit pas uniquement avec des bâtiments ou des programmes scolaires. Il se construit avec des personnes. Et le Collège Champagnat est riche de toutes celles et ceux qui ont contribué à son histoire. Aujourd'hui, nous leur disons merci.
2: Pour le directeur de Champagnat, le Collège rappelle que fêter ses 60 ans, ce n'est pas regarder uniquement en arrière, c'est continuer à faire grandir chaque élève selon ses talents, son rythme et ses fragilités. L'établissement défend une réussite qui dépasse les nôtres, une réussite faite de confiance, de persévérance et de dépassement de soi.
3: Le présent, mais avoir 60 ans, ce n'est pas vivre dans le souvenir. C'est aussi garder ce que nous sommes aujourd'hui. C'est aujourd'hui notre priorité, rester la même, faire grandir chaque jeune qui nous sont confiés. Nous savons que chaque élève est différent. Chaque enfant a ses talents, ses fragilités, ses rêves, ses difficultés et son propre rythme. Notre rôle est de l'accompagner, de l'encourager à persévérer, parfois de lui rappeler qu'il est capable d'aller plus loin qu'il ne le pense. Parce que la réussite ne se résume pas à une note. La réussite, c'est aussi apprendre à croire en soi, à ne pas abandonner, à trouver sa voie et à donner le meilleur de soi-même. Nous voulons être un collège où chaque enfant peut trouver son propre chemin vers l'excellence. Une excellence qui n'est pas celle de la comparaison, mais celle du dépassement de soi. Et nous voulons que cette réussite se construise dans un cadre où chacun a sa place. Car apprendre, c'est aussi apprendre à vivre avec les autres. Le respect, l'écoute, la solidarité, l'attention portée à l'autre ne sont pas des valeurs secondaires. Elles sont au cœur de notre projet éducatif. Nous voulons un vivre ensemble qui nous soit non seulement affiché mais sincère et vécu au quotidien.
2: La direction rappelle que cet anniversaire n'est pas seulement un regard vers le passé. Le défi aujourd'hui, c'est d'écrire la suite dans un contexte exigeant pour l'enseignement en Nouvelle-Calédonie et alors que la pérennité du privé interroge. L'établissement veut continuer à avancer, s'adapter et construire collectivement.
3: Et puis, il y a le futur. À 60 ans, nous pourrions être tentés de regarder derrière nous et de nous dire quel beau parcours. Mais nous voulons surtout nous demander quelle histoire voulons-nous écrire maintenant. Le contexte de l'enseignement en Nouvelle-Calédonie est exigeant. La question de la pérennité de l'enseignement privé pour les années à venir est un enjeu qui nous concerne tous. Nous ne pouvons pas nous contenter de préserver ce qui existe. Nous devons continuer à avancer, à nous adapter, à nous remettre en question et à construire. Et cette ambition ne pourra pas être portée que collectivement, par les équipes éducatives, par les familles, par nos élèves, par nos directions diocésaines, par nos partenaires et par toutes celles et ceux qui croient en la force de l'éducation. Parce que l'enseignement privé, ce n'est pas seulement un modèle d'organisation, c'est aussi une volonté de porter un projet éducatif, des valeurs et une certaine conception de l'accompagnement des jeunes. Alors oui, aujourd'hui nous célébrons 60 ans, mais surtout nous ouvrons une nouvelle page. Une page que nous voulons écrire avec confiance. Une page dans laquelle chaque jeune pourra continuer à trouver sa place, développer ses talents, construire son avenir et devenir pleinement acteur de la société de demain.
2: Et enfin, pour le directeur du collège Champagna, Kony Wakocha, cet anniversaire marque l'ouverture d'une nouvelle page, celle d'un collège où chacun pourra développer ses talents et devenir acteur de la société de demain. Un message conclu par un remerciement à toute la communauté. Je propose de l'écouter, Kony Wakocha.
3: Je voudrais terminer par un merci. Merci à tous ceux et celles qui ont écrit les premières pages de cette histoire. Merci à celles et ceux qui ont fait vivre aujourd'hui, qui la font vivre aujourd'hui. Et surtout, merci à nos élèves, parce qu'au fond, toute cette histoire n'a de sens que pour eux et avec eux. Depuis 60 ans, chaque génération écrit une nouvelle page de l'histoire du Collège Champagnat. À nous maintenant de transmettre cette histoire, de la faire vivre et surtout de continuer à l'écrire ensemble. Très bel anniversaire à tous et à toutes et longue vie au Collège Champagnat. Je vous remercie.
2: Au-delà des souvenirs et des hommages, ces 60 ans prennent aujourd'hui tout un autre sens, celui d'un établissement qui choisit de regarder devant lui, d'affirmer sa place dans un paysage éducatif en pleine mutation et de rappeler que l'avenir se construit ensemble, une étape symbolique mais surtout un engagement renouvelé pour accompagner chaque jeune vers son propre chemin. Le collège Champagnat referme une page et en ouvre une nouvelle.
1: Quelques informations en bref. D'abord, l'appel à projet à Dimbéa. La ville lance un appel à projet pour sa saison culturelle 2027. Artistes, associations et compagnies de Nouvelle-Calédonie sont invités à proposer leurs spectacles, notamment en danse, théâtre, cirque ou art de rue. 9 représentations sont prévues l'an prochain dans l'amphithéâtre de verdure de la médiathèque de Dembéa. Les candidatures sont ouvertes jusqu'au 15 novembre 2026 à 15h30. Les dossiers peuvent être déposés en mairie ou envoyés par mail à la mairie de Dembéa. Une belle occasion de faire découvrir des talents locaux au public Dembéa. Et puis à Marie, la province des îles organise du 20 au 22 octobre 2026 au DOC de Tadine à Marie des journées dédiées à la prévention de la délinquance et des addictions destinées aux jeunes de 16 à 25 ans, mais aussi à l'ensemble de la population. Ces journées proposeront des ateliers autour des addictions, du bien-être, de la citoyenneté, du respect des règles et de l'insertion. Des activités sportives et culturelles ainsi que des échanges avec différents partenaires sont également prévus. Les rendez-vous sont fixés les 20 et 21 octobre de 8h à 17h et le 22 octobre de 8h à 11h. Pour plus d'informations, au 45 12 12. Et au niveau du sport, Romain, qu'est-ce que nous avons pour aujourd'hui?
0: Nous allons parler de football et direction l'Azerbaïdjan pour nous et pour les jeunes Kagou. La Nouvelle-Calédonie s'apprête à vivre une première avec sa participation à la toute première Coupe du Monde et Festival U15 de la FIFA du 24 au 30 octobre prochain. C'est à Bakou, nous vous le disions. 18 jeunes joueurs vont représenter le pays dans cette compétition internationale avec un format inédit de football à 8, une expérience exceptionnelle pour ces jeunes footballeurs qui vont se mesurer à des sélections venues du monde entier. Pour nous en parler, pour nous parler de cette aventure et de la préparation des jeunes Kagou, on écoute leur coach Mamadou Diala.
4: Alors pour la Nouvelle-Calédonie, c'est une formidable opportunité de continuer à jouer des matchs internationaux, donc face à différents pays, différents styles de football, différentes cultures, de rencontrer différents jeunes du même âge, de voir que on est tous unis autour d'un même sport, mais qu'on a des différences qui font aussi notre richesse. Donc ça va être un moment très enrichissant pour les jeunes qui vont avoir la chance de participer à cet événement.
5: Vous avez organisé une détection avec une soixantaine de jeunes joueurs. Alors, quels critères ont guidé le choix des 18 futurs Kagou?
4: Alors, effectivement, il y a une détection qui a été organisée au CTE. L'idée étant d'avoir une revue des joueurs qui nous ont été envoyés par les différents clubs de Nouvelle-Calédonie qui avaient la possibilité de se rendre disponibles. Et donc, on a essayé d'observer les garçons sur du foot à 8 parce que le format aussi de la compétition est un format inédit, c'est un format de foot à 8, donc un format de jeu réduit, donc avec le sélectionneur, son adjoint et toute l'équipe technique. On a porté une attention particulière sur les garçons qui allaient être en capacité de représenter au mieux le pays, et les choix ont été difficiles parce que comme je le répète depuis que je suis arrivé au pays, il y a beaucoup de très bons joueurs au sein de la Nouvelle-Calédonie.
5: La Nouvelle-Calédonie va affronter l'Irlande du Nord, le Burkina Faso, Antigua et Barbuda, l'Érythrée et le Liban. En tant que coach, que connaissez-vous de ces équipes-là?
4: J'ai eu la chance de voyager un petit peu, que ce soit en Afrique et d'encadrer, de coacher en Europe. Donc ce que je peux vous dire sur les équipes, c'est que le niveau il va être élevé, il va être aussi homogène parce que ce sont des nations montantes et en développement dans le football de jeunes, même si effectivement le football africain est un peu plus avancé dans ce domaine-là. Et donc ça va être intéressant pour les jeunes calédoniens de se confronter à vraiment différents styles. Le style anglo-saxon avec l'Irlande du Nord, le style africain avec le Burkina et l'Érythrée. Donc voilà, ça va être très intéressant d'un point de vue technique, tactique, physique et mental face à ces différents pays qui composent la poule et aux différents matchs qu'on aura à l'issue de cette phase de poule parce que ça va se jouer en deux temps.
5: Alors pour ces jeunes de 14-15 ans, jouer devant des sélections venues du monde entier à Bakou peut être impressionnant. Alors comment vous les préparez mentalement à cet événement?
4: Ce qui va se passer, c'est aussi ce qu'on a essayé de regarder durant la détection, c'est la capacité pour certains joueurs à absorber la, la pression. Et puis, il va y avoir différents rassemblements qui vont être organisé par le département technique la semaine prochaine. Donc, il va y avoir 3 rassemblements avec ces jeunes. On va les préparer au départ. Mais vous savez, ils ne prendront de l'expérience qu'en vivant pleinement l'événement. On aura beau, les préparer au mieux. Et moi, j'essaierai d'apporter avec toute humilité ma connaissance du football international et du football européen. Mais n'empêche que, voilà, c'est pendant l'événement qu'ils vont continuer à grandir. Nous, on essaiera de leur donner le plus d'outils avant départ, mais pendant le voyage, ils vont beaucoup se découvrir, ils vont en apprendre plus sur eux-mêmes, sur leur façon de gérer la vie de groupe dans un contexte international, en étant la première sélection à participer à la Coupe du Monde. Et puis, une fois sur place, avec finalement le nombre de personnes qui assisteront au match. Cette pression-là, on ne peut pas l'anticiper, on ne peut pas la prévoir, on peut en parler, on peut en discuter, mais le ressenti du joueur sur le terrain sera différent quand il aura, voilà, in fine, tous les yeux qui vont être braqués sur lui à ce moment-là. Mmh.
5: La FIFA impose un encadrement médical important. Est-ce aussi une occasion pour la Fédération calédonienne d'améliorer l'accompagnement des jeunes joueurs ?
4: Effectivement, tout ce qui est mis en place, que ce soit le talent coach que je suis ou que ce soit les événements qui sont mis en place, ont pour but d'améliorer la structuration, le développement du football national. On y va pas à pas. Les choses ne changeront pas du jour au lendemain, mais l'ambition, c'est d'y aller progressivement et d'amener toutes les sélections nationales à être encore mieux organisées qu'elles le sont, parce que la fédération fait déjà de très bonnes choses. Mais l'idée, effectivement, derrière tout ça, c'est de continuer à se structurer, à s'améliorer, à améliorer la qualité de l'encadrement qu'on peut avoir autour des sélections pour que, à terme, même la sélection A puisse un jour être en capacité de participer à une Coupe du Monde, pourquoi pas.
5: Peut-être pour terminer, cette première Coupe du Monde U15 est appelée à devenir un rendez-vous annuel de la FIFA. Est-ce que cette compétition peut changer durablement la formation et la détection des jeunes footballeurs en Nouvelle-Calédonie ?
4: Tout à fait, parce que depuis mon arrivée, j'ai constaté effectivement qu'il existait déjà un parcours de développement chez le footballeur calédonien. Mais l'idée, c'est d'essayer de l'amener de plus en plus tôt à être capable de répondre aux exigences du très haut niveau, d'améliorer l'offre de pratique, d'améliorer la qualité des séances qui sont proposées, d'améliorer le niveau global des sélections calédoniennes pour qu'effectivement on puisse être encore plus compétitif sur la scène internationale. Et les U17, qui étaient effectivement la compétition de référence, pour les sélections en développement comme la nôtre, ça arrive un peu tard. Donc l'idée, c'est de permettre encore plus tôt aux jeunes calédoniens de se confronter à un niveau international pour que quand ils retourneront dans leur club, quand ils auront la possibilité de participer au futur rassemblement, parce que c'est aussi ça derrière, c'est de mettre en place des rassemblements plus réguliers, d'élever le niveau international du footballeur calédonien en Calédonie. En Nouvelle-Calédonie. C'est aussi ça l'idée, c'est aussi ça le sujet, c'est de permettre à la Nouvelle-Calédonie d'avoir sur son territoire des footballeurs qui répondent aux exigences internationales.
1: Passons à l'actualité internationale. D'abord avec l'Ukraine, les infrastructures à Kiev civiles sont désormais directement adaptées à la menace des drones russes. Pour la première fois depuis le début de l'invasion, des filets anti-drones ont été installés sur un grand pont qui traverse Dniepr. Ils doivent empêcher certains drones d'atteindre directement l'ouvrage. Le maillage est conçu pour accrocher leurs hélices et les bloquer. Cette mesure intervient après plusieurs attaques russes contre les ponts de la capitale qui ont provoqué d'importants embouteillages. Ces filets étaient jusqu'ici surtout utilisés sur les routes proches du front dans l'est et le sud de l'Ukraine. Leur installation à Kiev marque donc une nouvelle étape dans la protection des infrastructures de la capitale. Maintenant en Finlande, Google et Sephora. La Finlande attire de plus en plus de géants de la tech grâce à son énergie abondante et à son climat favorable aux data centers. Mais le développement de Google fait aujourd'hui polémique. Les autorités finlandaises demandent la suspension des travaux sur deux sites, notamment dans le nord du pays. Plus de 300 hectares de forêt auraient été défrichés pour préparer les futurs centres de données. Une enquête a été ouverte pour déterminer si les règles environnementales ont été respectées. L'Association finlandaise pour la protection de la nature affirme que les zones qui auraient dû être préservées ont été touchées. Google, de son côté, assure que les opérations d'abattage ont respecté la loi et dit attendre les instructions des autorités. Direction l'Italie maintenant avec toi, Romain.
0: En Italie, effectivement, les autorités viennent de mettre au jour un impressionnant transport clandestin d'animaux au port de Pozzallo. En Sicile, les douaniers ont découvert 377 animaux entassés dans une voiture qui devait embarquer pour Malte à l'intérieur. 300 tortues d'eau douce et 77 perroquets transportés sans dispositif adapté de ventilation ou de climatisation. Le véhicule a été contrôlé alors qu'il attendait d'embarquer sur un catamaran. Les animaux ont été saisis par les autorités italiennes. Cette affaire illustre les risques liés au trafic et au transport illégal d'espèces exotiques. Et enfin, pour terminer notre journal, on parle de ce qui se passe en Cisjordanie et notamment le risque que prennent les journalistes et un photographe journaliste de l'agence France Presse a été blessé ce mardi par des colons israéliens qui l'ont roué de coups et ont tiré des coups de feu dans sa direction alors qu'il était en reportage en Cisjordanie occupée. Le photographe palestinien expérimenté a été blessé à la tête et au torse et a été emmené à l'hôpital en ambulance. Deux journalistes se trouvaient près de la localité d'Agraba dans le nord de la Cisjordanie occupée pour un reportage sur le début de la récolte annuelle des olives marquées par des attaques de colons juifs contre les Palestiniens. Alors qu'ils assistaient à l'arrestation d'un Palestinien par un soldat israélien, un véhicule tout-terrain s'est soudain approché et l'un de ses passagers a ouvert le feu en direction des journalistes et des Palestiniens qui se trouvaient là. Là, au moins 6 personnes ont ensuite couru vers les journalistes de l'AFP en tirant des coups de feu. Alors que le journaliste tentait de remonter dans le véhicule de l'AFP pour quitter les lieux, deux assaillants l'ont agrippé afin de lui asséner des coups de crosse. Les agresseurs ont par ailleurs, volé l'appareil photo. Le photographe, qui est palestinien, est désormais hospitalisé à Naplouse, dans le nord de la Cisjordanie. Il a passé des radiographies qui n'ont révélé aucune fracture, mais il restera hospitalisé sous surveillance médicale, a déclaré son fils.
6: Le rappel des titres.
0: L'essentiel de notre journal, mobilisation lycéenne, quelques échos de ce qui se passe au pays en France. Sur le sujet, une communication de l'UGPE, l'Union qui soutient le mouvement et salue la responsabilité des lycéens du pays. Et puis, pour ses 60 ans, le Collège Champagnat affirme sa volonté d'écrire une nouvelle page collective dans un contexte exigeant pour l'enseignement en Nouvelle-Calédonie. Enfin, football, la Nouvelle-Calédonie s'apprête à participer à la toute première Coupe du Monde et Festival U15 de la FIFA du 24 au 30 octobre en Azerbaïdjan. 18 jeunes joueront et porteront les couleurs calédoniennes dans cette compétition mondiale.
1: Merci Romain et merci Nina. C'est la fin de notre journal. Toute l'équipe et moi-même vous remercions de nous avoir suivis et bon après-midi à tous.
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Voilà Mélodie des îles avec Jean-Pierre Swann sur les bancs de l'école. Hein. C'était juste pour faire un petit coup comme ça, de projecteur. Sur l'actualité auprès des établissements du côté de l'Hexagone et du bassin des Caraïbes. Et puis aussi, eh bien, c'est l'indicatif de notre partenaire qui intervient un samedi dans le mois, l'UGPE.

0: ben voilà, quoi, on va se quitter. Hein. Il est déjà 12h58 minutes sur les ondes de votre radio. En espérant que vous avez passé une bonne matinée déjà. Vous étiez avec Kenji. Tôt le matin. Et ensuite avec Kenji et Sylvain. Kenji et Nina. Gianni. Et ensemble, nous sommes et nous allons nous quitter cette fois-ci. Dans quelques instants, ce sera Jonathan Gass, ce sera Johnny. Et surtout, vous allez retrouver dans quelques secondes, comme chaque année, eh bien, nous sommes mercredi, donc le prochain espace est réservé, consacré aux actualités des départements du CCT. Et cette semaine, la DCK, le Centre culturel Tchibaou, vous propose d'aller à la rencontre de deux artistes parmi les quatre artistes plasticiennes kanak qui ont marqué de leur empreinte l'art local. Petello Touilalo reçoit dans nos studios Yvette Bouquet, Paula Bouin, pour les actualités du mois d'octobre du pôle des collections et des expositions du CCT. Voilà, vous savez tout. On se retrouve un peu plus tard sur les ondes. Tata bisous et à demain.
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0: autour de notre programme Rouault, l'écho culturel de l'ADCK, Centre culturel Tchibaou, en partenariat avec Radio Jido. Rouault, en langue ngoné, parlé sur l'île de Marée, désigne l'écho. Chaque semaine, notre rendez-vous radio met en lumière notre saison culturelle, à travers les actualités des départements, des publics et du développement culturel et du patrimoine et des collections. Notre émission hebdomadaire de 30 minutes est diffusée deux fois par semaine, le mercredi et le jeudi. Notre émission mensuelle, d'une durée d'une heure, est diffusée le deuxième samedi du mois, puis le mardi suivant. Ce rendez-vous représente un espace de dialogue et de réflexion sur les transformations de notre société. D'une certaine manière, il contribue à les anticiper. Nous avons pour objectif le partage de la réflexion avec les différents acteurs culturels du pays. Nous essayons avec Rouault d'en être l'écho. Nous souhaitons être un espace d'information sur l'actualité culturelle de plus en plus riche, car même nous qui sommes à la croisée de l'information, nous, et j'inclus les auditeurs à l'antenne, nous avons parfois du mal à être correctement informés. C'est pourquoi nous devons diffuser au maximum les informations que nous avons d'un point de vue artistique, patrimonial, informatif, que nous vous devons et partager à l'ensemble de notre auditoire, que ce soit sur la Grande Terre et dans les îles Loyauté. Soyez donc toutes et tous les bienvenus pour ce nouveau rendez-vous autour de l'actualité du pôle collection et exposition. Alors Alain Tchoupit, qui m'accompagne pour le partage de cet entretien sur les ondes depuis toujours avec Radio Jido, Alain Tchoupit et moi, nous avons l'honneur et le grand plaisir d'inviter deux invités, deux artistes femmes qui font l'actualité d'une exposition qui vient d'ouvrir le 24 septembre dernier à l'occasion de la troisième édition du lancement du Festival Calédonia. Bonjour Yvette Bouquet.
1: Bonjour.
0: Bonjour Paula Bois.
2: Bonjour.
0: Bonjour à toutes les deux. Merci encore de nous avoir répondu pour... ce nouvel entretien sur Radio Jido, mais les auditeurs à l'antenne vous connaissent parce que vous avez l'habitude, que ce soit ici au Centre culturel Tchibaou avec Rouault, avec Alain Tchoupit, ou pour d'autres rendez-vous sur Jido, dans les locaux de Jido en centre-ville. Vos voix sont très connues. On va revenir un peu plus tard sur un élément que nous avons partagé la semaine dernière, sur notamment, est-ce que le grand public vous connaît en tant qu'artiste femme, en tant que militante? Est-ce que vous êtes suffisamment connue dans les établissements scolaires ou de manière générale? On avait évoqué ce point-là, on aura l'occasion de revenir un peu plus tard. Mais on salue à l'antenne Micheline Néporan et Denise Tiawan qui ne sont pas à l'antenne, mais qui font partie de ce qu'on appelle communément, nous, on vous appelle les quatre artistes pionnières. Alors Yvette ou Paula, si l'une de vous peut répondre, moi j'ai... d'où vient artiste pionnière? Qui a eu cette idée vraiment intéressante de vous nommer quatre artistes pionnières?
1: Alors, artiste pionnière, déjà quand on s'est engagé, toutes les quatre, on avait chacune notre parcours. Et donc, je pense que c'est le fait d'être justement présenté au public à travers nos expositions, interviewé dans les radios, les journaux, qui a fait notre notoriété et qui a fait en sorte que quelqu'un, à un moment donné, nous a cité comme artiste pionnière. Mais en fait, nous quatre aussi, on était un peu surpris de ce qualificatif. On l'a découvert à Tahiti, à l'occasion d'un voyage là-bas. Mais voilà, on ne savait pas que c'était quelque chose de qui se disait, quoi.
0: Alors moi, je fais référence à ton discours. Hein. Là, on vient d'entendre Paul Abois à l'instant. Sur ton discours, pour toi qui a... lu ce discours avec beaucoup d'émotion lors de la soirée du 23 septembre 2026, juste après celui qui était très important de notre élu à la culture au gouvernement de la Nouvelle-Calédonie, donc M. Ernest Déméné. Le discours que tu as lu pour là, pour introduire l'exposition collective Jinowa, et là on viendra raconter l'historique, surtout pour les auditeurs à l'antenne, et également pour vous inciter à venir voir l'exposition. Tu donnes déjà un élément de réponse pour ma question qui est certes naïve. C'est important pour nous qui sommes dans la culture, mais aussi pour les auditeurs à l'antenne et pour le public qui était présent. Le public était très nombreux, très attentif, très concentré, très ému par les discours et notamment par les vôtres, celui d'Ernest Déméné et celui de le tien Paula. Jinowa donne déjà la couleur, en fait, répond à la question, en fait, les quatre artistes pionnières. Parce que là, en fait, on est à la fin des années 80. Jinowa naît d'un besoin. Toutes les quatre, vous vous rencontrez à une époque

0: On va parler de dates très importantes. Tu cites dans ton discours un élément clé qui a déjà été relevé par l'élu à la culture bien avant, mais qui est important dans votre parcours tous les quatre, 1975. Ça, c'est un peu c'est la date socle, une date fondamentale pour l'histoire de la Calédonie. C'est le festival Mélanésia 2000, 1975. On n'est pas très loin du site du Centre culturel Tchibaou. Sur un terrain, on est dans la ville de Nouméa, en province sud. Donc cette date charnière dit beaucoup de comment toutes les quatre, vous allez créer votre parcours. Voilà, 1975 jusqu'à 2026. Donc là, on a 40 ans de création artistique. Plus de 40 ans déjà, là je pense 75, mais plutôt de 1984 à aujourd'hui, les années 80 à aujourd'hui, 40 ans de création. Et cette exposition d'Inouwa qui a été inaugurée le 23 septembre et qui court jusqu'au 14 mars 2027, vient raconter un moment clé de votre parcours à toutes les quatre. Alors la question que j'ai envie de vous poser, comment d'Inouwa a démarré son aventure à Yengen pour les 40 ans du centre culturel Guam Wabwarat? Comment ça a commencé? Pour toi, à ton avis, ou peut-être pour là?
1: Alors, oui, en effet, d'Inouwa, c'est 92, la toute première exposition qui était intitulée d'Inouwa. On parlait tout à l'heure d'un constat. En effet, à cette époque, c'était Micheline et Denise qui avaient l'habitude d'exposer dans la ville de Nouméa et qui ne trouvaient pas leur place entre ce qui était proposé. Donc, du coup, on s'est dit, il faut qu'on réagisse et qu'on propose nous-mêmes un espace. On a fait cette exposition, toute première exposition, avec les jeunes des quartiers alentours, donc Montravel, Pierre-Lanquette, Rivière-Salée, Tindu. Et à l'occasion de cette exposition, on va aussi rencontrer Yvette et à partir de là, on va cheminer ensemble jusqu'à aujourd'hui. D'Inouwa, c'est l'esprit du pays. C'est le nom qui avait été donné à l'époque. Il faut aussi se mettre dans le contexte où, à cette époque-là, on met en place les institutions. Elles sont toutes nouvelles. Et en particulier, les institutions culturelles. Je pense que c'était une réaction vis-à-vis du fait qu'on trouvait que les choses allaient trop lentement. À côté de ça, il y avait la jeunesse qui montait et les institutions étaient trop lentes. Donc, on s'est dit, en association, on allait aller un peu plus rapidement. Du coup, on a fait un groupe d'artistes, pas seulement que des plasticiens. Il y a eu aussi des sculpteurs, des musiciens. Et à partir de là, on a mis en place un petit noyau d'artistes qui ont navigué à partir de d'Inouwa à travers le pays, mais aussi à travers l'Océanie, puisqu'on est allé jusqu'au Vanuatu, à Fidji, et voilà.
0: Alors d'Inouwa, c'est le nom de l'association, c'est le nom d'origine. Donc comme tu le disais, l'esprit du pays, l'esprit de la maison en langue tchatch, voilà, parlé dans la région de Puebo. Et également le titre, je pense qu'on salue à l'antenne notre ami Angelo Fidjepas, qui est au Centre culturel Guam Wabwarat à Yengen, qui s'est approché de vous pour remettre en fait sur l'actualité du pays cette exposition, d'où le nom, l'association s'est transformée, le titre de l'exposition collective de vos peintures, présentée aux 40 ans du Centre culturel Guam Wabwarat. Un petit mot pour les auditeurs, là on parlait de 1975, 1984, je pense que c'est c'est la date du début du centre culturel Guam Wabwarat. Quelle est pour vous en fait la signification d'un établissement qui est né aussi d'une volonté de Jean-Marie Tchibaou à Yengen? Voilà en fait, quelle est votre l'histoire, parce que d'Inouwa, l'histoire de vous quatre artistes pionniers est intrinsèquement liée aussi à l'histoire des lieux culturels, à commencer par le centre culturel de Yengen. Pour toi, Paula, est-ce que c'est important de dire ça à l'antenne aujourd'hui?
1: Alors, je vais quand même répondre à la question que tu disais tout à l'heure par rapport à la personne qui est à l'initiative du fait que d'Inouwa va renaître pour être porté en 2024. C'est Angelo Fidjepas, un ancien élève de l'école d'art chargé de mission au centre culturel de Yengen. Et pour revenir à cet événement qui s'est passé en 2024, là, 40 ans, 40 ans, c'est aussi 40 ans pour moi, puisque c'est en 84 que je débute mes toutes premières armes à l'Office culturel, scientifique et technique Kanak, qui est l'ancêtre du Centre culturel Tchibaou. Et 84, j'y étais. voilà, puisque je suis mariée sur Yengen, donc j'y étais aussi pour ça. Et dire que voilà, on est témoins, certes, on est certainement témoins toutes les quatre, mais on n'était pas toutes seules. Il faut bien savoir que quand les personnes qui font 75, ils mettent en place une dynamique artistique et culturelle qui va toucher tous les domaines, que ça soit les arts plastiques comme nous, la sculpture, la musique, la recherche et plusieurs autres domaines. Et en même temps que toutes ces choses-là vont être mises, à un moment donné, ça va exploser et chacun va aller dans son coin, va continuer à cheminer, à réfléchir, à continuer à faire de son métier pour les uns professionnalisés, pour d'autres amateurs. Mais l'idée de défendre une identité et de promouvoir cette identité, elle sera dans chacun des personnes qui vont prendre ce flambeau et continuer, quoi. Donc on se retrouve témoins aujourd'hui, certes, en 2026, mais on peut dire que toutes les personnes qui ont à peu près notre génération et qui ont participé à cette mouvance-là, peuvent témoigner de tout ça, quoi.
0: C'est important ce que tu dis à l'instant. Effectivement, 2024, on est à la fin de l'année 2024. Le centre culturel Guamua Boirat à Yengen célèbre les 40 ans. Vous êtes invité avec l'exposition Chinua. Et en parallèle, il y a ton projet Dogan qui est présenté en même temps, à commencer par le Grand Sud. Donc les lieux sont importants, hein, que ce soit au centre d'art, au théâtre de poche dans la ville de Nouméa, centre culturel du Mont d'Or, à Tio, à Canala, à Pomémi, à Pointe-Bout, sur d'autres lieux, et à l'université pour la fin de l'année 2025. Comment se fait-il, ou c'est l'actualité qui a fait que vous quatre avez aussi cette volonté de présenter deux projets différents, mais qui ont des points communs. Denise, si on peut le dire ainsi, Denise Tiawan, qui pousse en fait l'initiative pour Jinyowa, et toi avec Dogan, qui démarre en même temps. C'est assez intéressant. Est-ce que toi, Paula, tu peux nous dire à l'antenne ce parallèle entre deux actualités d'exposition qui ont chacun leur itinéraire différent, Dogan et Jinyowa, qui démarrent en 2024. C'est voilà, parce qu'il y a les 40 ans, ça c'est important.
1: Alors moi je vais dire tout simplement que on est des acteurs du pays et par rapport à ça, on n'a pas de secteur privilégié. Non. On se met au service de ceux qui veulent bien nous tendre l'oreille, nous tendre la main pour nous aider à faire les choses. Donc moi, logiquement, je fête mes 40 ans de carrière. Et 40 ans du centre culturel de Guamua Boirat, c'est aussi mes débuts. Donc il n'y avait pas de dissociation, il n'y avait pas de... Pour moi, c'était logique que j'y participe. Et encore mieux quand Denise va me dire que Angelo a prévu ce projet pour justement nous mettre à l'honneur le jour de ces festivités-là. Et donc, c'était naturel qu'on revienne et puis qu'on participe pour la simple et bonne... Enfin, moi, j'ai dit c'est simple, mais c'est plutôt compliqué. C'est que entre tout ce temps-là, il y a eu un manque... On passe sous les radars, c'est-à-dire que le secteur est peu connu, n'est pas développé, et l'histoire de ces quatre pionnières là qu'on veut mettre en avant aujourd'hui, ben elle est un peu passée sous silence. Peut-être aussi parce que on n'a pas su, comme je disais à un moment donné, voir l'originalité de ce qu'on a amené, mais aussi parce que les choses ont bougé, le contexte a bougé, les générations ne sont plus les mêmes, l'histoire a bougé et on va dire que le 2024, quand Angelo nous tend la perche, on se dit, allez, pourquoi pas? On y va, on se remet à créer pour la jeune génération. Peut-être qu'ils ne connaissent pas notre histoire. C'était un peu le...
0: D'où la question en préambule, voilà, justement. Voilà. C'est important de le dire à l'antenne. Nous qui sommes agents publics du territoire et qui mettons en valeur le patrimoine kanak contemporain, l'histoire de la DCK, tu l'as dit pour là un instant, donc soit la DCK 1989, le centre culturel Chibaou qui sort de terre en 1998, vous quatre, que ce soit, vous êtes présentes à l'intérieur de nos collections, le fonds d'art contemporain Kanak Oceana, mais pas que, vous avez présenté de nombreuses expositions dans nos murs, depuis l'ouverture même à l'époque de la préfiguration du centre culturel Chibaou, donc dans la deuxième moitié des années 90, jusqu'à l'ouverture au public de 1998. Effectivement, l'histoire de votre parcours artistique, encore une fois, il faut le dire à l'antenne, est intimement liée à l'histoire du Centre culturel Chibao, de la DCK d'abord, ou de l'Office culturel scientifique technique Kanak avant, de la DCK à partir de 89, du Centre culturel Chibao à partir de 1998. Et évidemment, en parallèle, vous avez créé toutes les quatre aussi votre parcours indépendant de l'établissement. À un moment donné, vous le dites, soit dans ton discours, dans le texte d'introduction, j'invite les auditeurs à aller lire le texte d'introduction rédigé par Emmanuel Chibao à l'entrée de la salle Cavitara, où vous avez aussi, à un moment donné, vous êtes sorti du carcan et du double patriarcat, c'est-à-dire la problématique, la confrontation des artistes à cette époque-là, au début des années 90, face aux institutions qui se mettent en place. Et aussi parce qu'une femme kanak artiste en province sud, c'est quelque chose d'assez inédit. Là, on l'évoque, on va revenir un peu plus tard, le documentaire Bradji le dit bien. Comment on expose quatre femmes artistes kanak dans la ville de Nouméa. Est-ce que toutes les deux, vous voulez revenir dessus sur ce... On est au début des années 90, vous rencontrez un galeriste, la galerie Aquatinte, et là, il faut le citer, c'est quelqu'un qui joue un rôle important, même peut-être modeste, mais qui a compté aussi dans la valorisation du parcours, que ce soit vous, que ce soit Siapo ou d'autres artistes. Son nom m'échappe, ça va revenir. Joël Martinez.
1: Joël.
0: Voilà, on le salue. Et qui vous a accompagné, oui, et qui a fait le pari de vous mettre en avant à un moment donné où ce n'était pas facile.
1: C'est pas facile.
0: Yvette, pour la galerie Aquatinte en centre-ville, oui. Quel souvenir toi tu as pour une galerie qui a une histoire importante aussi pour la Calédonie?
1: Il avait pitié de nous, on va dire, parce qu'on a, essayé toutes les galeries, on ne veut pas nous prendre. Et c'était le seul. Il a dit, venez, vous ne payez rien, venez dans ma galerie. Et c'est grâce à ce monsieur-là que nous sommes connus à travers la ville. Parce qu'il nous a prêté gratuitement sa galerie. Il ne demandait pas beaucoup pour donner chaque pourcentage de chaque tableau. Ah, il était vraiment un bon garçon. Hein. Et maintenant, on lui doit beaucoup, mais on ne le voit plus aussi. Je crois qu'il est parti habiter au nord, mais on ne le voit plus.
0: Alors, on pense à la galerie Aquatinte, mais aussi à la galerie Simez. Parce qu'après, il a bougé du côté du centre-ville, pas du futur musée de Nouvelle-Calédonie au quartier latin.
1: Oui.
0: Mais voilà, cet espace était un espace assez connu,
1: oui.
0: Surtout du milieu océanien, où on pouvait rencontrer ou voir des expositions d'artistes femmes kanak, que ce soit vous ou ceux qui vous ont suivi derrière.
1: Oui. Et lui aussi n'était pas content. Il a reçu des menaces par les auteurs européens qui n'étaient pas contents pour lui parce qu'il a fait exposer quatre femmes kanak dans sa galerie. Jusqu'à lui dire, on ne mange pas du même pain. C'était raciste, quoi.

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2: Alors là, on rappelle le contexte, on est au début des années 90, donc toutes les quatre, vous faites preuve, justement, c'est là où le terme artiste pionnière prend tout son sens. Vous vous rappelez certainement toutes les deux, là on salue aussi Denise et Micheline. Dans les années 90, on a des moments clés qui sont encore une fois importants dans votre histoire d'artiste plasticienne. Dans les années 90, au début, on a l'exposition de Jade et de Nacre, voilà, en 1990, qui, au lendemain des événements, en fait, montre voilà, que les objets ambassadeurs Kanak reviennent en Calédonie pour être montrés au public. Voilà, donc ça, c'est un rôle important, un moment clé. Et là, je pense à l'image, à la figure de Roger Boulet, que vous connaissez très bien, qui a joué un rôle important. Là, c'est pour ça que ces éléments qu'on partage en antenne, en fait, montrent un peu le contexte dans lequel vous avez, toutes les quatre, vous êtes investis. Vous êtes très jeunes, vous avez quasiment à peine 30 ans, moins de 30 ans. Et c'est une époque où l'école d'art démarre. L'école d'art est née en 1990, je le rappelle. On a cette exposition qui va marquer les esprits encore aujourd'hui, de Jade et de Nacre, présentée d'abord en Calédonie, puis à Paris. Après, un peu plus tard, on aura Kanak, l'art est une parole. Donc là, on voit l'émergence en fait, des artistes, mais à travers le patrimoine matériel et immatériel Kanak important. C'est là où vous sortez du lot, et aussi parce que vous êtes quatre femmes. Et parce qu'à ce moment-là, Roger Boulet, il fait l'inventaire des sculpteurs qui émergent ou les sculpteurs qui vivent sur les trois provinces. Là, il fait l'inventaire de ce que ça va donner en 1990, la première exposition Koinevin. Koinevin, en langue adjo de Wailou, ça veut dire l'esprit du pays. Et on voit que toutes les quatre, vous êtes un peu dans ces moments clés, donc fin des années 80, toute la partie des années 90 jusqu'à la sortie de Centre Culturel Chibaou. Est-ce qu'à un moment donné, toutes les deux, Yvette, Paula, vous êtes consciente de ça? De ce contexte, de ces années-là où vous cherchez votre place et où vous avez des gens comme M. Yekewe qui vous accompagne, Jean-Marie Chibaou, voilà, qui vous accompagne, qui vous pousse à présenter votre travail. Vous êtes consciente de ça à l'époque?
3: Moi, je dis toujours que mon parcours, il n'est pas tout à fait celle de mes grandes sœurs, mes trois grandes sœurs. C'est que... Moi, je démarre en 84 et je suis assistante graphiste au département graphiste de l'Office culturel, scientifique et technique Kanak. Donc, dès le départ, déjà, je suis plongée dans toute cette...
2: T'as un cœur dans l'institution.
3: Directement, dans l'institution.
2: Avec quelqu'un qui est important pour nous aussi.
3: Voilà. Donc, je suis directement plongée dedans. Et j'ai 20 ans, à peu près, 20 ans. Et bon, c'est vrai que c'est du militantisme, hein, parce qu'on est tous, chacune, portée par notre façon d'être éduquée. Et moi, quand je viens, je suis déjà convaincue que l'art est une façon de trouver une voie pour demain. Avant ça, on était déjà, comme toute personne, on faisait déjà du dessin, de la musique, du sport, on touchait un peu à tout. Et en fait, d'avoir l'opportunité d'être pris pour travailler en tant que graphiste, assistante graphiste maquettiste, eh ben, je vais participer à des grands travaux qui aujourd'hui font partie de l'histoire du pays, mais que à l'époque je ne mesurais pas avec ma petite conscience, ma petite expérience de jeune là, je ne mesurais pas encore l'impact que ça allait avoir dans le dans
2: même
3: le
2: avec temps. Quelqu'un comme Jean-Pierre Le Barce en face de toi,
3: même qui, avec voilà, quelqu'un comme voilà
2: parce aussi
3: oui parce que moi je viens d'un endroit qui s'appelle Thiot, hein, donc qui a c'est un village minier. Et je découvrais le métier de graphiste maquettiste. Moi, mes parents me disaient faire de l'animation, faire du dessin, ça sert à rien. Il faut aller travailler. Il faut aller au champ ou il faut aller travailler pour un patron. Et quand j'arrive dans ce bureau-là, je me rends compte qu'en fait, je vais faire ce que j'aime, mais que je vais être payé pour. Oui. Quoi. Donc, je découvre un métier. Et en découvrant ce métier, je découvre aussi mon pays, mais l'Océanie, puisqu'on prépare le 4e Festival des Arts du Pacifique à cette époque-là. Et je me rends compte qu'à côté de moi, il y a d'autres cultures. Il y a aussi d'autres façons de chanter, de danser, de vivre. Et j'apprends tout, là. J'apprends tout. Et j'apprends aussi des choses que je ne connaissais pas, que je ne mesurais pas. C'était aussi, je découvre aussi cette époque, la gravure sur bambou, que je n'imaginais pas être des choses faites par mes vieux, quoi. Et c'est à partir de là que, moi, en tout cas, je prends conscience en regardant Jean-Pierre et en lui disant, tous ces peuples-là, ils ont tous une identité culturelle, graphique. Mais la nôtre, elle est où? À part les flèches fêtières, les chambranles. Et c'est comme ça qu'il me tire un livre dans sa bibliothèque et me dit, voilà, ça, ce sont tes anciens qui ont dessiné ces choses. À partir de là, ben, je me suis dit, ben, demain, après-demain, ça prendra le temps que ça prendra. Mais j'aimerais bien que ça devienne l'identité graphique de demain. Et c'est comme ça que moi, par contre, ma démarche, elle a été celle-là. À travers tout ce qui va arriver après, je vais garder ce cap-là, ce cap-là, par exemple. Je vais garder ce cap. Faire en sorte que demain, après-demain, cette technique-là qui a été oubliée revienne au goût du jour et soit utilisée par les jeunes générations dans tous les domaines, comme ils veulent. Après, ils sont libres, peu importe leur culture, mais que cette identité graphique, elle appartienne au pays. C'était un peu ma façon de me réapproprier ma culture, mon patrimoine que je ne connaissais même pas.
2: Donc, un premier choc, parce que là, on parlait de Jade et de Nacre en 90, mais là, encore avant, 6 ans avant, 1984, 85, toi, tu fais un premier voyage à Tahiti pour le 4e Festival des Arts du Pacifique. Donc,
3: non, c'est pas une immersion. À Tahiti.
2: Ah, tu t'es pas déplacé?
3: Non, pas du tout. Ouais. En fait, cette histoire-là du 4e Festival des Arts, elle devait se passer ici.
2: Voilà.
3: Et quand il y a eu les événements qui vont surgir après, elle sera déplacée sur Tahiti. Mais nous,
2: initialement en Calédonie.
3: Et pendant 4 ans, les organisateurs avaient déjà préparé l'arrivée des délégations pour 84. Donc, à l'occasion de ces choses-là, il y a eu des mini-festivals, il y a eu des choses qui étaient mises en place par les organisateurs. Et moi, je faisais partie, comme tant d'autres aussi, jeunes Kanaks de l'époque, des jeunes qui avaient été cooptés par l'équipe dirigeante pour travailler dans des secteurs, secteur musique, secteur graphique, secteur chant, patrimoine... je sais pas s'il faut dire leur nom parce qu'ils vont me dire encore toi.
2: On peut les nommer pour les saluer, hein. Parce qu'encore
3: une fois,
2: on l'a cité, Jean-Pierre Lebars, qui est toujours actif.
3: Jean-Pierre Lebars. Alors pour les formateurs, on avait Jean-Pierre Lebars, si je me souviens bien. On avait Jean-Michel Baudet dans tout ce qui était musique, musicologue. Donc lui, il était musicologue. On avait aussi Christophe Thiban, qui était lui chorégraphe, qui avait été aussi, qui a encadré les premiers danseurs chorégraphes Kanak de l'époque. Il y avait aussi Monsieur et Madame Dahl, qui eux étaient dans l'audiovisuel et le son et l'audiovisuel. Là, on va trouver Auguste Sidopois et Wayennes. On aura aussi des gens comme Lionel Wery, Béalo Goni, Gilbert Théin, Théo Menango, Jimmy Wedin, avec qui que je rencontre pour la première fois dans les années 84. Voilà. Et pour rebondir sur l'actualité qui est passée des 40 ans du Kaneka, juste un petit souvenir, c'est que en 84, j'ai que 20 ans et je suis la seule fille dans le petit laboratoire où se faisaient les premiers sons. Avant d'aller en 86 à Canala, tout se faisait là avec ces musiciens-là qui étaient pour la plupart des musiciens des quartiers de Nouméa. Voilà. Et qui étaient dans d'autres styles de musique, mais avec qui l'office culturel travaillait avec eux à chercher un son, un rythme. Et donc j'ai eu la chance de participer aussi à ces premiers pas aussi dans le Kaneka, que ça soit graphique, mais aussi avec la musique. Quoi.
2: Là, on le rappelle, effectivement, ces années 90-là nourrissent votre créativité à toutes les quatre. Vous êtes évidemment issus de régions différentes. Yvette, toi, tu es originaire de Bouraille. Toi, Paula de Tio, Denise de province nord de la région de Puebo, Micheline du grand sud de la région de Yaté. Vous vous rencontrez à un moment clé, donc à un moment charnière de l'histoire du pays, de l'histoire de la culture avec un grand C ou un grand K pour la Calédonie et les institutions qui émergent. Pour revenir un peu à la question de l'introduction, aujourd'hui, après 40 ans de création, on peut aussi saluer votre énergie, votre engagement auprès de jeunes artistes, jeunes ou moins jeunes, de génération. Je pense à des associations, je pense à SIAPO. SIAPO, si ma mémoire est bonne, l'association SIAPO est née aussi dans les années 90, 1999, à la fin des années 99. Et des membres de SIAPO ont côtoyé l'école d'art. Et ces dernières années, je pense à l'association Ganmala de la région de Puebo, qui est soutenue grâce aussi à l'investissement de Denis Tiawan et à quelqu'un qu'on salue à l'antenne, Imelda Pada, qui est la responsable du pôle culture, animation culture à la commune de Puebo. Vous, les quatre artistes pionnières, on salue votre engagement, votre investissement auprès de ces artistes-là. Mais aujourd'hui, en fait, dans une période aussi charnière, en fait, de choix, de doutes, notamment dans la création artistique, de difficultés, que ce soit dans les finances, dans la reconnaissance, dans les droits d'auteur. On a évoqué ça quand on a préparé cette émission ensemble avec toi, Yvette. La reconnaissance des artistes, le respect des droits d'auteur, voilà en fait la sécurité en fait de l'image des artistes, que ce soit la sécurité dans le pays ou sur Internet, en ligne, dans le commerce, etc. Qui sont aujourd'hui en fait les générations qui peuvent se revendiquer à être vos héritiers, en dehors de ceux que j'ai nommés SIAPO ou Ganmala? Parce que ce contexte des années 90, c'était un contexte où vous cherchiez en fait vous êtes indépendante à l'époque, à sortir du double patriarcat, comme je l'ai cité. Mais aujourd'hui, en fait, on a l'impression qu'il y a moins de difficultés pour les artistes émergents. C'est peut-être plus facile avec les réseaux sociaux, avec les nouvelles technologies de se faire connaître. Mais il n'y a pas ce souvenir ou ce... Voilà, où ce truc où vous posez des questions, vous rencontrez vos aînés pour vous soutenir. Mais aujourd'hui, qui sont ces artistes femmes ou hommes qui peuvent se revendiquer être vos héritiers? Parce qu'elles ont moins de difficultés, moins d'appréhension. J'ai l'impression, il me semble, hein, moi aujourd'hui en 2026, pour toi Paula, qu'est-ce que tu en penses? Ou toi Yvette?
3: Peut-être Yolande Moto, on peut dire ça d'elle.
2: Elle a joué, voilà, elle est dans nos collections, elle a joué un rôle important. Yolande, elle a fait l'école d'art. Mmh. Beaucoup des artistes que vous connaissez, là, de Ginowa ou de SIAPO, sont passés par l'école d'art. Mmh. Et après, l'école d'art s'est arrêtée en 2003. Mmh. Et ensuite, ont essaimé un peu partout dans le pays des initiatives comme les vôtres pour encadrer des ateliers. Des ateliers pédagogiques, avec le soutien des communes, avec le soutien des provinces. Donc, et là, vous avez joué votre rôle, que ce soit en province sud ou en province nord. Mais aujourd'hui, en fait, vous avez le sentiment que des artistes ont des difficultés à se faire connaître, à chercher leur voix, comme vous, c'était l'époque.
3: Mais ils étaient seuls, hein, ces jeunes, ils ont du mal. Et quand on est jeune artiste, on a du mal aussi de s'approcher de ses grandes sœurs. Et c'est nous qui allons vers elle pour se joindre à nous. C'est ça notre travail, comme l'a dit Paula, hein, que nous sommes les quatre pionnières. Ça vient de là, on va vers les jeunes. Comme Marilyn Fujipa, nous sommes étonnés parce qu'elles font des belles choses, quoi. C'est fou comme elles travaillent bien. Je suis fière d'elles. Il y a une qui est de Wailou, ma caparin, la fille caparin. Et comme Itoaya aussi. Voilà, tout ça, là, au moins, on n'a pas travaillé pour rien, quoi, on va dire comme ça. Oui. Itoaya, je lui ai dit, nous, on n'a pas de voiture pour venir te chercher, tu te débrouilles pour venir. Il est venu en stop.
2: Itoaya qui a côtoyé Ginowa au début de l'association, voilà. Exactement.
3: Voilà. Et il est venu en stop avec ses tableaux. Et aussi bien la petite caparin. Je lui ai dit, écoute ma fille, on n'a pas de voiture, mais tu débrouilles pour venir. Elle est arrivée, maintenant j'ai vu son exposition dernièrement à Mont-Dôme, j'étais fière, je ne l'ai plus reconnue parce qu'elle a changé entre-temps.
4: Je ne l'ai plus reconnu, puis je lui ai posé la question. Elle a dit, oui, c'est bien moi. Ouh là là. Nous sommes fiers quand on voit un résultat comme ça. Ouais, qu'on n'a pas travaillé pour rien, quoi. Ces jeunes, ça va être nous, on est en train de vieillir, ça va être l'avenir. Hein.
2: Voilà, tu voulais rajouter quelque chose ?
3: J'ai perdu un peu le fil.
2: En tout cas,
3: j'étais concentrée sur Yvette là.
2: Tu l'as dit à un moment donné, on n'est pas entré dans les détails, mais il faut le signaler. À 2010, il y a l'exposition Bradji au Doc Socioculturel de Païta. Là, on salue aussi la mémoire de Marc Richer qui a joué un rôle important.
3: Beaucoup.
2: Donc entre 2010 et 2024, vous avez eu des parcours différents, parallèles différents, mais le noyau dur, vous quatre, entre 2010 et 2024, il n'y a rien eu. Voilà, d'où c'est intéressant parce que Bradji est présent dans l'exposition, dans la Kaskanake. Donc là, j'invite les auditeurs à venir voir le documentaire Bradji qui est sorti en 2012 et qui a été réalisé par Christine Della Maggiora et Dominique Robergeau qui vous ont accompagné au Doc de Païta pour l'exposition comme une rétrospective en 2010 à cette époque-là, où la DCK a aussi a participé notamment en mettant en place, en prêtant des œuvres du Fonds d'Arcanto-Point Kanako-Océania. Donc Bradji à voir absolument, parce qu'il y a le livre. Il y a eu aussi à découvrir sur le site ADCK, centreculturelchibao.nc, l'entretien avec les deux réalisatrices Latitude 21 Pacifique et le film, le DVD, qui est disponible à la médiathèque et actuellement présenté dans la case Kanaké. Donc je le rappelle, Jinowa à découvrir jusqu'au 14 mars 2027. Et on aura l'occasion de le dire sur les réseaux sociaux. La conférence publique avec vous quatre le 29 novembre, mais bien avant le 15 novembre, vous serez présente au marché de l'art de l'artisanat. Ensuite, 29 novembre, toujours sur le Kutrachibo, la conférence avec vous quatre dans la Caseman. Et le 7 mars, à l'occasion de la journée mondiale des droits des femmes, le 7 mars 2027, une causerie autour de l'exposition avec toi, Paula. Donc voilà. Voilà ces éléments clés qui viennent conclure cet entretien avec vous deux. Merci encore Yvette, merci Paula,
3: merci
2: à tous et venez découvrir Jinowa jusqu'au 14 mars 2027. Merci et à très bientôt.
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La superbe chanson interprétée par le groupe Nodiac du côté de Node Ningoni. À tous et toutes celles qui sont donc calées cet après-midi sur Tido Radio à travers nos programmes. 13h46. Passez quand même un excellent moment en notre compagnie. En ce qui concerne le rendez-vous, c'est à 14h que vous aurez rendez-vous comme chaque après-midi. C'est rendez-vous avec l'émission Par les jeunes pour les jeunes. Et aujourd'hui, c'est donc cet après-midi à travers cette émission donc, qui vous sera présentée par Ouma Media. Ouma Media eh bien, recevra donc dans le cadre de cette émission Par les jeunes pour les jeunes les représentants du collège Champagnat, voilà j'y arrive, qui marque donc cette année les 50 ans d'existence. Rendez-vous donc à 14h pour cette émission Par les jeunes pour les jeunes avec le collège Champagnat, je vous disais, qui marque les 50 ans d'existence. Et puis à 15h, bien entendu, rendez-vous avec le journal du Pacifique. 15h30, et bien la suite de nos programmes avec Hélène. Et bien voilà. Et bien en attendant tous ces rendez-vous, et bien on part en direction du nord avec cette fois-ci le groupe Cool Way Boys Bird.

Eh bien, vous écoutez Radio Tudor, il est donc 13h58, dans un petit peu moins de 2 minutes, notamment à 14h précises. Vous aurez donc rendez-vous avec l'émission Par les jeunes pour les jeunes, et dans le cadre de cette émission aujourd'hui, Ouma Média recevra donc dans le cadre de cette émission le collège Champagne qui marque, donc je vous rappelle, cette année ses 50 ans d'existence. Donc on rectifiera donc un petit peu ça tout à l'heure à travers cette émission, plus de détails, plus de précision, mais en tous les cas, l'invité de cette émission est le collège Champagne. Et on va débuter cette émission en douceur cet après-midi sur les ondes de Tudo Radio avec, bien sûr, une des mélodies des îles. C'était Jean-Pierre Swann, vous vous souvenez, c'était un tube qui avait notamment beaucoup de succès, on va dire, dans les années 70-80, je ne me rappelle plus. Mais en tous les cas, c'est sur le banc du lycée pour démarrer cette émission.

0: Par les jeunes, pour les jeunes. Cet après-midi, nous avons le plaisir et l'honneur d'accueillir dans nos studios celui qui est à la tête de la communauté éducative du collège de Champagnat. Et son excuse, dans nos annonces, on vous a rajeuni de 10 ans, on en sont 50 ans, mais vous avez célébré ce matin les 60 ans. Et puis, merci d'être venu nous en parler de cet événement que vous avez célébré ce matin et puis nous dire comment, avec la communauté éducative, vous avez célébrer ces tant d'années de service auprès de notre jeunesse. Donc merci beaucoup et puis bienvenue sur les ondes de Radio Didon.
1: Merci beaucoup. Donc je tenais à remercier Didon de nous avoir invités. Là aujourd'hui c'est une journée particulière pour nous parce qu'on fête nos 60 ans. 60 ans c'est un chiffre, mais c'est une date d'anniversaire, mais c'est surtout une histoire. Voilà, nous au Collège Champagnat, l'histoire, elle s'écrit tous les jours et elle s'écrit pour pouvoir accompagner.
0: Durant cet événement-là, avant de parler concrètement de ce que vous avez fait, il y a le nom Champagnat qui nous renvoie dans notre coutume. Il y a ce rappel-là du nom qui porte le collège, mais aussi d'autres établissements pour pouvoir nous rappeler de cette histoire, de notre histoire commune.
1: Donc le nom Saint-Marcellin-Champagnat, c'est Saint-Marcellin-Champagnat, est porté par notre établissement, le collège, sur Nouméa. Voilà, c'est l'histoire d'un noble qui a quitté sa société pour pouvoir se rapprocher des jeunes et pour pouvoir les éduquer. Mmh. Voilà, il a tout quitté pour pouvoir accompagner ces jeunes qui étaient à la recherche de l'éducation. Donc nous, on met en avant, et c'est notre Saint-Patron que l'on célèbre tous les ans au mois de juin. Mmh.
0: Le nom Champagnat, c'est, on disait aussi tout à l'heure, c'est une partie de notre histoire qui mérite aussi de dire on est vraiment ancré. On parle de l'enseignement privé aujourd'hui qui continue à faire son bon nombre de chemin malgré ses difficultés, mais vous continuez à proposer quelque chose de structuré, mais qui amène aussi les jeunes à sortir par le haut.
1: Oui, donc dans les témoignages qu'il y a pu y avoir, il y a M. Stanmetz, qui est un ancien de notre établissement, un ancien professeur qui nous a fait un rappel historique sur le Champagnat, c'est les congrégations maristes qui ont mis en place les deux établissements qui ont plus de 60 ans, le Collège Champagnat et l'école Sacré-Cœur. Mmh. Donc nous, on fait partie du paysage scolaire et ça fait 60 ans qu'on est là et on sera là encore pour beaucoup d'années. Mmh. Donc on s'est donné rendez-vous dans les 100 ans du collège, donc on espère encore être présent, voilà, dans ce paysage et ce bassin scolaire qui est celui de Nouméa. Mmh.
0: La communauté éducative, vous êtes à la tête de cette communauté éducative. Parlez-nous de votre effectif. Actuellement, où est-ce que vous en êtes? C'est combien d'encadrants, combien d'élèves?
1: Donc on a à peu près une trentaine de professeurs. Voilà, une équipe éducative avec trois adjoints d'enseignement et puis un pôle administratif avec une secrétaire, une femme de service et un directeur. Voilà. Donc, à la comparaison du public, on n'a pas de CPE. Mmh. Voilà. On a un directeur adjoint qui fait office de CPE. Et on n'a pas de psychologue, c'est une psychologue scolaire qui vient tous les deux jours par semaine. Mmh.
0: À la tête de cette communauté éducative, être placé au cœur, juste à côté de la ville, c'est aussi des enjeux aussi pour vous, pour pouvoir répondre aux besoins de la population, de la place de ce collège.
1: Oui, c'est sûr, hein, on est, comme on le dit souvent, le collège Champagnat, c'est... C'est un collège qui est dans un écrin de verdure, dans un milieu urbain. Voilà, on n'est pas très loin de la ville et pourtant on a un cadre où on peut respirer, où on peut crier, où on peut, où les enfants peuvent s'amuser et puis surtout ils peuvent transmettre et acquérir des compétences et des connaissances avec une équipe éducative, hein, je tiens à le souligner, qui est compétente.

0: Voilà. Je profite de l'occasion parce qu'on a terminé cette matinée et la réussite de cet événement, je le dois à eux. Voilà. À cette équipe éducative qui s'est mobilisée, à nos parents qui se sont mobilisés aussi et nos partenaires. Voilà, parce que le collège, c'est pas que des bâtiments, c'est aussi des personnes. Voilà, c'est l'humain qui fait vivre tout ça pour accompagner nos jeunes, générations futures, vers les talents, vers leur vocation, vers tout ce qui leur permettra de pouvoir se réaliser dans le futur. Et ça, c'est notre objectif.
1: Le public jeune, que le public des élèves que vous accueillez les élèves qui viennent de quel quartier?
0: Tous les quartiers de Nouméa, puis ensuite on a des parents qui viennent de l'extérieur de Nouméa, dont les parents travaillent au centre-ville, de Païta, de Mandor. Voilà, on est, comme je l'ai expliqué, on n'est pas assujetti à la carte scolaire, donc on accueille tous les élèves qui souhaitent intégrer notre établissement.
1: Donc, un effectif
0: De 286 élèves.
1: 286 élèves pour la taille. Pour vous, c'est un bon effectif que vous avez sur Champagnat?
0: On est en diminution comparé aux années précédentes, mais nous, notre objectif, c'est de pouvoir avoir 4 classes par niveau, avec un effectif de 340 élèves. Voilà, c'est ça, ce serait un effectif optimal.
1: Le projet d'établissement que vous pilotez, que vous menez en ce moment, qu'est-ce que vous ciblez par rapport à ce que vous, par rapport à l'accompagnement du public là, que vous accompagnez?
0: Donc, la semaine dernière, le 25 septembre, on a travaillé sur le projet diocésain. Donc, on travaille sur le projet du diocèse, le projet de la direction de l'enseignement catholique. Mais on a profité aussi de faire une petite relecture de notre projet d'établissement pour les 5 ans à venir. Et dans les 5 ans à venir, les pôles où on va accentuer nos efforts, ça va être la persévérance scolaire, c'est-à-dire l'accompagnement des élèves en décrochage scolaire. Voilà, c'est important. Nous, on a été un collège pilote dans notre institution pour l'accompagnement de ces élèves-là. Donc, l'objectif, c'est que nos élèves qui sont décrocheurs ressortent avec un diplôme et avec une poursuite d'études. Voilà. Et il y a un accompagnement qui est fait au travers de l'institution, auprès des lycées de l'enseignement catholique pour qu'il y ait une continuité. Voilà. Mais l'accompagnement des élèves en fonction du chemin qu'ils ont choisi. Voilà, la destination, elle est importante, mais le chemin aussi.
1: Quand vous parlez de décrocheurs au niveau de ce public-là, en termes d'effectifs, vous recevez régulièrement ceux qui arrivent en sixième, cinquième ou quatrième des élèves là. Est-ce qu'on peut dire que vous avez un niveau d'expertise pour pouvoir accompagner ce public-là?
0: Alors je vais rester humble, hein, pendant 8 ans, on a mis en place un dispositif qu'on appelle dispositif alternance, qui nous permet d'accompagner des élèves de 4e et de 3e vers l'obtention de leur diplôme et la poursuite de leurs études. Et à travers ça, ce dispositif nous a permis de pouvoir déjà de former notre équipe pédagogique pour pouvoir accueillir ce type d'élèves, parce qu'on essaie de les raccrocher, voilà, au système scolaire. Et puis à travers leurs talents et puis leur donner confiance en eux pour qu'ils puissent se réaliser et trouver leur voie.
1: C'est vrai que quand on regarde l'actualité et à travers sous le prisme de cette du moins de ces chiffres-là qui sortent tous les ans, on dit beaucoup de nos jeunes sortent des circuits scolaires sans qualification. Comment est-ce que vous affinez votre méthode pour pouvoir recruter? Comment ça se passe?
0: Donc nous, comme je l'ai dit, comme on n'est pas assujetti à la carte scolaire, c'est les parents qui souhaitent inscrire leurs enfants dans l'établissement. Et à travers ça, en fonction du profil de l'élève, on propose différents, on va faire différents besoins, différentes filières. Donc on a une filière d'excellence au niveau du sport. Donc on a un partenariat avec l'AS Gaïcha sur la section sportive, avec la fédération de foot, on va signer un partenariat pour pouvoir aussi accompagner ces élèves décrocheurs dans ce type de section. On a l'année prochaine l'ouverture de notre section volley. Donc on a un partenariat, une convention qui va être signée aussi avec Monsieur Kalimou, le président de la Ligue de volley, et le club AS Lagan. Voilà, l'objectif, c'est à travers le sport et les valeurs du sport, pouvoir raccrocher ces élèves et leur permettre de pouvoir, à travers aussi la découverte du milieu professionnel et de l'accompagnement de leurs projets scolaires, les accompagner pour qu'ils puissent, comme on le disait, le plus important, sortir avec un diplôme. Et ça, c'est une nécessité et un objectif que se fixe l'établissement.
1: Tout à l'heure, je parlais du mot expertise, mais en fait, c'est le savoir-faire. Ce que vous avez expérimenté vous permet effectivement de mieux connaître ce public-là qu'on qualifie de décrocheurs, mais à un moment donné, vous connaissez les types de besoins dont ces jeunes-là, ils ont pour qu'ils puissent mieux aussi suivre le cursus qui leur sont proposés.
0: Pour pouvoir avoir cette expertise-là, il nous faut créer des partenariats. Donc, dans l'ensemble de la DEC, il y a des dispositifs alternance, des dispositifs d'accompagnement de la persévérance scolaire. Et pendant des années, on faisait des regroupements entre les établissements de Thio, les établissements d'Île-des-Pins, les établissements d'UVA, et tous les établissements qui avaient des élèves décrocheurs. Et on rassemblait l'ensemble des élèves décrocheurs sur Nouméa. On était au noviciat de Saint-Louis, là où on a nos sœurs, pour passer un moment ensemble et puis travailler sur ces éléments qui sont importants. Parce que un élève qui se connaît et qui sait ce qu'il veut est capable de pouvoir poser les pierres qui vont lui permettre de pouvoir construire son projet scolaire et sa réussite scolaire.
1: Tout à l'heure, en parlant de la communauté éducative, vous parliez aussi des parents d'élèves qui jouent aussi un grand rôle dans ce dispositif-là. Si on doit l'expliquer, c'est quand les enfants ils traversent ces périodes-là, il y a besoin que les parents ils puissent s'approcher aussi des établissements tels que le vôtre.
0: Oui, il faut qu'on puisse discuter. Et dans ce cadre-là, nous, on propose aussi à nos parents des formations pour pouvoir mieux accompagner, voilà, apprendre à écouter nos enfants, pour pouvoir les guider et pour pouvoir qu'on soit le lien. Je sortais d'une formation, on appelait ça une alliance. C'est une alliance pour la réussite de l'élève. Que c'est l'élève qui est au centre du dispositif.
1: Vous pensez que c'est quelque chose, cette expérience-là que vous menez au niveau du système scolaire calédonien, à un moment donné, public ou privé, doit à un moment donné, on pourrait partager ces expériences-là pour pouvoir valoriser et puis mettre à contribution pour pouvoir porter ensemble cette problématique-là de décrochage?
0: Moi, j'ai participé à une conférence proposée par le vice-rectorat, où dans le public, la persévérance scolaire est un élément qui est travaillé et qui est expérimenté. J'avais donné l'exemple de l'établissement de Caméré, je crois, ou de Port-de-Fer, où ils avaient mis en place des référents éducatifs et pédagogiques pour pouvoir accompagner les élèves. Ces référents éducatifs et pédagogiques, on les avait aussi dans l'enseignement privé. Et ça fait peut-être plus de 8 ans qu'on a mis en place ce type de dispositif d'accompagnement avec une formation du personnel, des partenaires, pour que l'accompagnement il se fasse au plus juste. Il faut ajuster pour que l'enfant soit accompagné à son rythme et en fonction des différents talents ou qualités qu'il peut être respectueux de lui-même. Voilà. Un enfant qui se connaît, souvent on dit... quelqu'un qui sait ce qu'il veut, il sait où il va. C'est la même chose avec nos enfants.
1: C'est presque un regard bienveillant, une approche bienveillante que vous êtes en train de proposer en disant à la communauté éducative que ce que traverse chacun des élèves, on peut l'accompagner, mais en étant ensemble, en ayant les mêmes, on va dire, les mêmes, pas mêmes regards, mais en même temps, en ayant les mêmes outils pour pouvoir mieux les accompagner.
0: C'est ça. C'est ça, c'est des outils qui se réactualisent en fonction des générations. Et nous, on n'a pas été les élèves qu'on a été, c'est pas les élèves qu'ils sont aujourd'hui. Donc on n'a pas les mêmes aspirations, on n'a pas les mêmes facilités. Ce que l'on sait, c'est que si on apprend à écouter l'enfant, eh ben on va pouvoir l'accompagner dans malgré tout dans ses difficultés. Et souvent, quand on a cette posture d'adulte,

0: on oublie un peu qu'on a été ces enfants-là. Et on a eu des personnes qui nous ont tendu la main. Et c'est cette bienveillance avec ces enfants, parce que ça reste des enfants. Voilà.
1: Cette expérience-là que vous avez au niveau du collège de Champagnat, vous disiez aussi tout à l'heure, vous avez prononcé le mot excellence, c'est-à-dire on les accompagne, mais en même temps on donne les...
0: Surtout, on essaie de les faire grandir. Voilà, on les fait grandir vers une réussite. Mais le plus important, c'est qu'il ne faut pas qu'ils abandonnent. Voilà, il faut qu'ils aient confiance en eux et qu'ils, chaque jour, qu'ils puissent, ben, pas après pas, atteindre les objectifs qui vont se faire. En leur disant que, ben, on espère qu'ils vont faire de leur mieux. C'est ça qu'on demande à nos enfants, c'est de faire de leur mieux. Voilà, sans jugement, sans jugement de valeur. C'est ce que l'on veut. Mais souvent, c'est compliqué parce qu'on est écouté, mais parce que les enfants peut-être considèrent que on ne les comprend pas. Et voilà. Pour pouvoir les comprendre, il faut pouvoir les écouter. Puis il faut pouvoir décoder le langage. Ça, c'est important.
1: Quand on parle d'excellence, parmi les discours que vous avez pu entendre ce matin, vous parlez de M. Steinmetz tout à l'heure, il y a d'autres paroles qui ont été prononcées ce matin lors de la célébration des 60 ans du Collège Champagnat.
0: Oui, bah, dans les paroles de M. Steinmetz, c'était l'exigence, le fait de faire des efforts, d'aller au bout et ne pas abandonner. Voilà. Parce que la difficulté, elle est partout. La difficulté, elle est dans la vie de tous les jours. Et ben, quand on a des enfants qui traversent des difficultés qui sont autres que scolaires et que arriver à l'école, ben, ça commence à être compliqué de pouvoir suivre, même si c'est. Et ben, il faut pouvoir avoir on va dire, cette vision bienveillante et cette attention à la personne qu'on a, parce que ben, c'est la spécificité de notre établissement. Voilà, nous, notre projet d'établissement diocésain, c'était croire, espérer, aimer. Voilà, croire, espérer, aimer. Dans l'amour. Et ça, c'est une chose qui est très importante pour notre établissement et puis notre institution.
1: Le cœur du projet éducatif de l'enseignement privé, que ce soit catholique ou protestant, il y a cette démarche-là en disant qu'il y a quelque chose au niveau de la foi pour pouvoir mieux accompagner chacun des élèves.
0: C'est sûr, c'est une vision. On dit une éducation par les mots, mais c'est une éducation par l'amour. Voilà, il faut pouvoir aimer son prochain et puis pouvoir l'accompagner au mieux, et puis l'accueillir dans ses différences pour pouvoir qu'on puisse construire ensemble. On parlait de on va dire destin commun. Mais le destin commun, c'est tous les jours. C'est tous les jours. C'est le bonjour du matin et le au revoir du soir. Voilà, c'est ça le destin commun. C'est de pouvoir accueillir tout le monde, ben, dans l'amour de Dieu, et puis aussi accueillir tous les matins dans l'établissement qui est le Collège Champagnat. Voilà.
1: Donc, pour celles et ceux qui viennent de se joindre à nous dans l'espace par les jeunes, pour les jeunes, cet après-midi, nous avons le plaisir d'accueillir dans nos studios le responsable de la communauté éducative du Collège Champagnat pour ses 60 ans. On a parlé du passé, du présent, et puis le projet que vous mettez en place pour les prochaines années. Quels seront les axes majeurs que vous voulez développer à travers votre projet d'établissement?
0: Ben, comme je le disais tout à l'heure, c'est quelle histoire nous voulons écrire maintenant. Voilà, on peut plus se contenter de préserver ce qui existe. Vous le savez, on traverse une situation compliquée financièrement à l'ADEC, et ça a des répercussions au niveau de nos établissements. Donc nous, on garde foi sur le fait que notre directeur diocésain et l'ensemble des institutions vont pouvoir trouver des solutions pour que ben, nous puissions atteindre les objectifs et les ambitions qu'on va se donner. Et ces ambitions, elles sont collectives, c'est-à-dire que ça regroupe les familles, les élèves, la direction des Césaines et les partenaires. Voilà. Et ça, tout ça va nous permettre de créer cette force, et cette force dans l'éducation pour pouvoir que l'enseignement privé ne soit pas seulement un modèle d'organisation, mais qu'elle soit une volonté de porter un projet éducatif avec des valeurs et des conceptions pour un accompagnement des jeunes qui soit optimal ou plus juste.
1: On a entendu l'année dernière

0: la DDEC est venue rencontrer le gouvernement, cette volonté-là de dire que tous les Calédoniens soient traités de la même manière, que ça soit public ou privé, mais que les établissements disposent des mêmes moyens.
1: Oui, ben ça c'est notre volonté, c'est de pouvoir, comme on est venu, hein, on est venu devant le Congrès, on est venu, on a marché, on ne mendie pas. Mmh. On nous demande que de nous donner ce qu'on doit nous donner. Et c'est uniquement ça. Mais ces négociations, elles se font avec le directeur diocésain. Et donc, nous, on est tous derrière lui et derrière nos directions pour qu'on puisse trouver une solution par rapport à ça.
0: Mmh. Aboutir à quelque chose parmi les autres axes que vous voulez développer au Collège Champagnat. Est-ce qu'il y a d'autres axes de travail que vous voulez soutenir avec dans les prochaines années, que vous voulez améliorer?
1: On était parti sur l'excellence à travers le sport. Par l'ouverture des sections sportives, ça fait plusieurs années qu'on a mis en place des options sport avant de passer en section sportive. Après, on a la partie sur la persévérance scolaire et puis après, on a une autre partie sur les partenariats qu'on peut avoir avec la solidarité, parce qu'on était en relation avec le Secours catholique, avec Sandwich pour autrui. Mmh. Voilà, c'est le Collège Champagnat qui accueille les événements de cette association, le Père Noël, et puis les événements sportifs au sein de notre établissement, parce que c'est important de pouvoir être solidaire et de pouvoir tendre la main et puis écouter les personnes qui sont les plus démunies.
0: Mmh. Ce travail-là, cet axe de travail-là que vous développez au niveau du Collège Champagnat, pour vous, c'est à un moment donné s'occuper aussi de ces populations, on va dire, proches de la marginalisation. On a vu des opérations que vous menez, vous parlez de Sandwich pour tous, mais vous faites aussi des opérations avec les sans-abri. C'est quelque chose qui, pour vous, on ne peut pas passer, c'est-à-dire être dans la ville et ignorer cette population-là.
1: Après, c'est l'identité de notre institution. Voilà, on est et on sera là dans le paysage de Nouméa et ça reste des êtres humains. Mmh. Et quoi qu'il en soit, on ne peut pas non plus fermer les yeux et avancer. Mmh. Voilà. Soit on ouvre les yeux et puis on avance ensemble. Voilà, en ayant ce cœur sur la main. Souvent on dit ça, il faut avoir le cœur sur la main. Et l'établissement Champagnat, avec, je parlais de l'accompagnement, on a aussi nos partenariats avec la DPJEJ, où on accueille les jeunes qui sont en mesure. Donc on parlait d'accompagnement de persévérance scolaire, c'est pour aussi leur donner l'opportunité de pouvoir, par le travail qu'ils font, embellir l'établissement. Et on recevait aussi des personnes adultes qui faisaient des tiges et qui venaient donner, nettoyer, embellir l'établissement. Et par leurs actions, nous, à chaque fin de tâche, nous, on les remerciait. On leur disait, c'est ce que vous faites pour l'établissement, c'est pour les générations futures. Mmh. Voilà, donc vous êtes, on a besoin de vous, on a besoin de vous.
0: Le travail que vous effectuez au niveau du Collège de Champagnat, comment s'organise l'articulation pour le suivi des élèves? Vous les avez sortis, vous les leur avez donné goût pour pouvoir réussir au collège. Comment s'articule avec le lycée?
1: On a une liaison avec nos lycées de l'institution. La transmission de dossiers se fait plus facilement, puisque je connais tous les directeurs et les proviseurs de lycées de l'enseignement privé. Et puis, l'accompagnement, il se fait au plus juste, puisque c'est des élèves qui font partie de notre institution, et puis on peut mieux les accompagner en transmettant l'information le plus rapidement possible.
0: Mmh. Vous fidélisez quelque part les effectifs que vous avez et puis vous les gardez dans le circuit et puis dans les lycées dont vous avez, donc qui font partie de la communauté éducative de la DDEC.
1: On essaye, mais c'est les parents. Nous remercions les parents parce que c'est les parents qui nous font confiance, qui font confiance à nos spécificités, notre manière d'accompagner. Comme je dis souvent, il y a l'attention et l'intention que l'on donne. Mmh. Mais les parents, c'est les premiers partenaires et parce que l'objectif, c'est la réussite de nos enfants. Mmh. Voilà. Ça devient nos enfants parce que c'est leurs enfants quand ils sont à la maison, mais quand ils sont au collège, ça devient nos enfants à nous. Mmh. Voilà. Donc c'est ce nous-là qui est important.
0: Mmh. Le partenariat, on parle des partenaires avec, on va dire, les institutions. Est-ce qu'au niveau des entreprises, vous

0: Vous avez des relations avec des entreprises pour les jeunes qui font des stages ou des entreprises qui vous accompagnent dans le projet que vous avez?
1: On a un panel d'entreprises qu'on a fidélisé malgré la difficulté qu'on peut savoir au niveau économique. Voilà, il y a certaines entreprises qui reprennent chaque année nos élèves en stage, parce que nous, on a une classe de découverte professionnelle. Et moi, je tenais à les remercier parce que on a passé une période où c'était compliqué d'envoyer des élèves en stage, surtout des élèves de troisième qui vont en découverte. Découverte professionnelle, donc je tenais à les remercier. Et puis c'est des entreprises qui chaque année prennent nos élèves et puis avec qui on a ce retour, parce qu'après ensuite on les invite pendant les remises des diplômes pour qu'ils puissent être présents pour pouvoir voir que le parcours qu'ils ont eu dans le cadre de l'entreprise à la découverte du milieu professionnel, ça a apporté ses fruits. Et si ça a affiné les différents vœux des élèves, quoi.
0: Parlez-nous d'un projet. Je vous disais tout à l'heure, pas l'introduction, mais avant cette émission, je parlais de cette participation des jeunes du collège de Champagnat avec la course des touques et avec ceux qui fabriquaient du miel. Est-ce que vous avez toujours cette activité-là au sein du collège?
1: Oui, on a toujours la production de miel, on a offert. Aux officiels qui étaient venus, les pots de miel qu'on a récoltés, le miel qu'on a récolté au sein du collège, on a deux ruches, et c'est les élèves du cycle de classe de 6e qui s'occupent du prélèvement, de la mise en pot, et puis de la distribution lors des visites des élèves de CM2. Après, s'il nous en reste encore, on peut passer à d'autres élèves. Il y a 2 ans, on a commencé à mettre en place un projet sur la filière vanille. Voilà. Et puis pour les touques, depuis la création des touques, le Collège Champagnat n'a pas loupé une seule des régates. Et c'était dans le cadre avec Monsieur Dominique Oswald. C'est lui qui inscrivait l'établissement et il a pris sa retraite il n'y a pas longtemps. Et on l'a mis à l'honneur aujourd'hui parce qu'il est venu pour pouvoir regarder la plaque, parce qu'on a nommé certaines classes. Donc on a la classe Luc Steinmetz, la classe Dominique Oswald et la classe Olivier Kosinska, ainsi qu'un autre professeur, la classe Gilles Subillot. Voilà. C'était une fierté pour nous, une reconnaissance, parce que c'est des profs qui ont donné de leur temps, qui ont accompagné nos élèves et qui sont investis dans l'établissement. Voilà, dans toutes les activités qu'il peut y avoir à Nouméa, le Collège Champagnat essaye de participer. Donc je prends le partenariat qu'on a signé, la déclaration commune d'intention concernant la préparation du Festival des Arts et du Pacifique, d'où notre participation au Festival calédonien. Voilà, on a des classes qui sont parties de 3e et de 4e pour mettre en place un escape game qu'on a créé pour le Centre culturel Tjibaou, un arbre à vœux pendant le festival et des prestations lorsqu'ils étaient en atelier. L'enseignement, non, c'était la culture, voilà, tous le personnel de la culture. Donc, c'est des choses qui sont importantes parce que, voilà, ce festival, il est important et il nous permet de pouvoir enraciner nos enfants dans leur culture de tous les jours.
0: Monsieur Cogny, dans votre collège, on parle des points forts, des points qui méritent d'être, du moins, d'en parler. Parmi les difficultés que vous rencontrez, quels seraient les secteurs où vous aimeriez être mieux soutenu pour pouvoir mieux aussi accompagner le travail que vous faites?
1: Les difficultés qu'on peut rencontrer, les difficultés, elles sont diverses, hein, et puis elles sont souvent ponctuelles. Mais comme je l'ai dit, l'établissement et l'ensemble de l'équipe éducative accompagnent tous les élèves, en fonction des difficultés qu'ils peuvent rencontrer. Voilà, tous les petits cailloux qui se mettent sur leur chemin qu'ils ont choisi, et nous, on est là pour les prendre et les mettre de côté.
0: et les accompagner finalement.
1: C'est ça.
0: Sur ce chemin-là que nous allons aussi terminer notre entretien de ce matin pour pouvoir terminer cette célébration. Vous avez commencé ce matin et puis nous en parlons cet après-midi sur les 60 ans du collège. On vous laisse le dernier mot que vous voulez adresser au public, aux parents ou à la communauté éducative à l'issue de cette célébration des 60 ans du collège de Champagnat.
1: Ben, je vous remercie déjà de votre invitation et puis ben, je voulais remercier l'ensemble des parents, les parents d'élèves du collège Champagnat, l'ensemble des partenaires et surtout l'ensemble des élèves. Voilà. C'était un moment particulier aujourd'hui où on a fêté nos 60 ans, mais surtout ces 60 ans ben, correspondent, à, comme je l'ai dit tout à l'heure, à une histoire. Et cette histoire, pour qu'elle puisse perdurer dans le temps, eh ben, il faut l'humain. Sans l'humain, on ne peut rien faire. Voilà. Donc merci à tous et puis longue vie au Collège Champagnat. Merci beaucoup.
0: Merci Monsieur Cogny et puis merci pour le travail que vous effectuez au collège et merci pour la communauté éducative. Et puis merci à nos auditrices, nos auditeurs d'avoir suivi cette émission Par les jeunes, pour les jeunes, consacrée aux 60 ans du Collège de Champagnat.

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Bien, vous écoutez Radio Tido, c'est bien sûr le journal du Pacifique. La Polynésie française propose un processus d'indépendance à l'ONU. Le président Moïtaï Broderson affirme que l'avenir de la Polynésie française ne peut rester une affaire exclusivement intérieure française. Broderson s'est adressé au comité spécial des Nations Unies pour la décolonisation au C24, créé en 1961 par l'Assemblée générale de l'ONU en tant que organe subsidiaire consacré à la question de la décolonisation. Il a déclaré que le territoire français proposait ce qu'il a qualifié de programme de travail simple. Cela comprend un programme complet d'information et d'éducation sur les options disponibles, une mission de visite des Nations Unies pour entendre directement le peuple et une voie convenue vers un acte démocratique d'autodétermination permettant en fin de compte au peuple maori d'exprimer librement son choix par le biais d'un référendum sans résultat prédéterminé et sans imposition unilatérale. Broderson a déclaré à la commission qu'il privilégiait le dialogue au contentieux, mais que le dialogue ne pouvait pas signifier une attente indéfinie. Broderson a déjà réitéré son soutien à une plus grande souveraineté politique pour la Polynésie française, déclarant à PMN en mars que le développement économique et la résilience devait être prioritaire et que la voie vers une plus grande souveraineté devait être progressive et gérée avec soin. Il a déclaré à l'ONU que la Polynésie française ne demandait pas une nouvelle discussion bilatérale dans le cadre institutionnel français où la France fixe les règles. Nous ne demandons pas à la France de décider de notre avenir. Nous lui demandons de cesser de nous empêcher de discuter de la manière dont nous allons le décider. Notre avenir ne peut pas rester une simple affaire intérieure française. Nous demandons un véritable dialogue de décolonisation fondé sur le droit international, impliquant la France, les institutions et les forces politiques de la Polynésie française et les Nations Unies associées à ce processus. Le rôle de l'ONU est de garantir le respect de notre droit à l'autodétermination. Broderson a déclaré que la région pacifique connaît les conséquences du fait de laisser des questions politiques sans solution pendant trop longtemps. L'histoire récente de Kanaky-Nouvelle-Calédonie nous rappelle que le dialogue doit précéder la violence et non la succomber. Il ne s'agit ni d'une comparaison ni d'une menace, mais d'une responsabilité visant à préserver la paix. Broderson a déclaré que lorsque le président français Emmanuel Macron a pris ses fonctions, la Polynésie française était déjà inscrite depuis 4 ans sur la liste de décolonisation de l'ONU. Lorsqu'il quittera ses fonctions, 14 années se seront écoulées, 14 années durant lesquelles la France aurait pu choisir le dialogue. Le représentant de la France au C24, Jay Dharmadikari, a déclaré que Paris privilégie un dialogue direct et constant entre les instances étatiques et le territoire polynésien. Ce dialogue se construit grâce à des contacts réguliers à tous les niveaux. L'État y est pleinement engagé et impliqué, a-t-il déclaré. Dharmadikari, dont les propos ont été traduits dans la salle de réunion de l'ONU, a déclaré que la Polynésie française jouissait d'une large autonomie politique en vertu de la Constitution française. La Polynésie française possède de nombreuses compétences dans presque tous les domaines. Plus précisément, cela signifie que la Polynésie jouisse d'une pleine autonomie pour déterminer les politiques publiques au sein de l'archipel dans les domaines de l'économie, de l'éducation, de la santé, du tourisme, du travail et de la culture. Seules les compétences clés, telles que la défense et les compétences royales, restent du ressort du gouvernement français. Il a déclaré que le chef de l'État et du gouvernement français mèneraient des consultations avec toutes les

Les parties prenantes polynésiennes, en tenant compte des messages qui ont été transmis et des demandes exprimées. La France conserve le contrôle de sa défense, de sa monnaie et de certains aspects de sa politique étrangère. Le projet de résolution C24 sur l'indépendance de la Polynésie française a appelé la France à engager un dialogue avec le gouvernement de la Polynésie française afin de faciliter des progrès rapides vers un processus d'autodétermination juste et effectif dans le cadre duquel les modalités et le calendrier d'un acte d'autodétermination seraient convenus et à envisager d'élaborer en étroite coopération un programme de travail constructif pour le territoire. Mobilisons-nous pour les soutenir. La Papouasie-Nouvelle-Guinée s'engage à été Tuvalu lors de la réunion pré-COP sur le climat. La Papouasie-Nouvelle-Guinée s'est engagée à verser environ 5,5 millions de dollars américains, soit 25 millions de dollars kenyans, à Tuvalu sur 5 ans pour l'aider dans ses efforts de remblaiement côtier. Le premier ministre de Papouasie-Nouvelle-Guinée, James Marape, a fait cette annonce lors de la réunion pré-COP 31 sur le climat à Tuvalu. Lors d'une conférence de presse conjointe avec le Premier ministre Tuvaluan Feliti Teouf à Funafuti, Marape a confirmé que des fonds seraient alloués à partir de chaque budget annuel sur une période de 5 ans. Il a déclaré que le changement climatique se manifeste en temps réel dans cet état insulaire et que même un investissement relativement modeste fera une différence significative. Cela leur permettrait de gagner 2 ou 3 générations de vie supplémentaire s'ils achetaient 10 terrains de football sur des terres gagnées sur la mer partout où c'est possible, a déclaré Marape. Tuvalu est constitué d'atolls de faible altitude couvrant une superficie totale de 26 km carrés, ce qui rend le pays très exposé à la montée du niveau de la mer et à la dégradation de l'environnement. Rassemblons-nous derrière Tuvalu, aidons-les à préserver leur souveraineté et avançons sur ce dossier au lieu d'aller à des COP sans engagement sérieux, a déclaré Marape. Théo a reconnu la contribution de la Papouasie-Nouvelle-Guinée, déclarant que les ressources financières seront utilisées pour sécuriser le littoral extrêmement vulnérable de ce pays insulaire. Mais il a fait remarquer que si les instances internationales ont récemment adopté une déclaration politique sur l'élévation du niveau de la mer à l'Assemblée générale des Nations Unies, les déclarations seules ne peuvent pas réparer physiquement l'érosion des côtes sans investissement substantiel. Marape a également critiqué le manque de progrès et congrès lors des forums mondiaux sur le climat, les qualifiant de séances de discussion avec peu d'engagement sérieux. Il a déclaré qu'il ne participerait pas au sommet mondial COP31 en Turquie le mois prochain, préférant concentrer ses ressources sur la solidarité régionale et les projets d'adaptation localisés. Le dirigeant de la Papouasie-Nouvelle-Guinée a également lancé un appel officiel aux nations industrialisées, notamment aux États-Unis, à la Chine, au Japon, à l'Inde et puis au Royaume-Uni, afin qu'elles fournissent une aide financière directe aux petits états insulaires confrontés à des menaces existentielles immédiates. Le Premier ministre australien Anthony Albanese a déclaré que le Pacifique ne pouvait pas se permettre de perdre de vue l'objectif de 1,5 degré Celsius, car la montée des eaux, les phénomènes météorologiques extrêmes et le phénomène El Niño s'intensifient dans toute la région. Albanese s'est rendu à Tuvalu et puis au Fidji pour participer aux réunions préparatoires de la COP sur le climat avec d'autres dirigeants de la région Pacifique. Le Poste Courrier rapporte ses propos selon lesquels les nations du Pacifique doivent transformer leurs préoccupations en communes concernant le changement climatique en action collective. Il soutient que l'objectif de 1,5 degré en matière de réchauffement climatique demeure vital face à la montée du niveau de la mer et à l'aggravation des phénomènes météorologiques extrêmes. Albanese a déclaré que les dirigeants du Pacifique devraient parler d'une seule voix pour exiger une action mondiale plus forte avant la COP 31.
L'Australie soutient la transition énergétique propre dans le Pacifique face aux inquiétudes liées aux combustibles fossiles. L'Australie s'est engagée à soutenir davantage la transition du Pacifique vers les énergies renouvelables, tout en faisant face aux inquiétudes de certains pays du Pacifique quant à son rôle de producteur et d'exportateur de combustibles fossiles. Lors d'une conférence de Poissanadi, le ministre australien du changement climatique et de l'énergie, Chris Bowen, a déclaré que l'approche de l'Australie consistait à réduire le besoin en combustibles fossiles en accélérant le développement des énergies renouvelables, du stockage par batterie et de l'électrification. Ma position reste inchangée tant publiquement que privément. La solution pour abandonner les énergies fossiles est de développer davantage les énergies renouvelables afin de remplacer le besoin en énergie fossile, a déclaré Bowen. Mais la question du développement continue du charbon et du gaz en Australie est resté un point de tension lors de la réunion. Interrogé sur les appels lancés par certains dirigeants du Pacifique demandant à l'Australie de cesser d'étendre ses projets d'exploitation du charbon et du gaz, la ministre fidjienne de l'Environnement et du Changement climatique, Linda Tabuya, a reconnu que la question avait été soulevée lors d'une réunion des ministres du Climat du Pacifique. Nous avons reçu des messages de certains pays, a déclaré Tabuya. Elle a déclaré que les discussions pré-COP devraient se concentrer sur la recherche d'un terrain d'entente, tout en soulignant la possibilité pour les pays du Pacifique de passer directement aux énergies renouvelables. Une immense partie du Pacifique n'est pas raccordée au réseau électrique, ne dépend pas des énergies fossiles et nous pouvons donc passer directement aux énergies renouvelables, a-t-elle déclaré. Bowen a défendu les efforts de transition de l'Australie, soulignant l'installation de 550 000 batteries domestiques au cours des 18 derniers mois et affirmant que l'Australie affichait désormais sa plus faible consommation de gaz dans son système énergétique depuis 26 ans. Il a également annoncé $1 million, soit 696 799 dollars américains pour les écoles solaires au Fidji, $2.2 million, soit 1,53 million de dollars américains pour étendre l'accès aux énergies renouvelables à 19 communautés de la province d'Oron, Papouasie-Nouvelle-Guinée, et puis $2.5 million, soit 1,74 millions de dollars américains pour une énergie propre et fiable dans la région autonome de Bougainville. C'est le genre de mesures concrètes que prend l'Australie pour aider le Pacifique à abandonner les énergies fossiles, a déclaré Bowen. Ces annonces interviennent alors que les dirigeants du Pacifique font pression pour une action climatique plus ambitieuse, notamment pour maintenir l'objectif de 1,5 degré Celsius à portée de main pour un meilleur accès au financement climatique et pour une transition plus rapide hors des combustibles fossiles. Pour les pays du Pacifique, cette question est également étroitement liée à la sécurité énergétique. Bowen a indiqué que certains pays du Pacifique consacrent jusqu'à 25% de leur PIB au diesel. C'est terrible pour les émissions, terrible pour la santé respiratoire, terrible pour l'économie et terrible pour la fiabilité des chaînes d'approvisionnement, a-t-il déclaré. Tabuya a déclaré que le Pacifique recherchait une transition juste pour abandonner les combustibles fossiles soutenus par un financement climatique accru. C'est exactement la même chose que ce que nous avons toujours affirmé concernant les engagements de nos pays développés en matière de réduction des émissions de gaz à effet de serre, de transition hors des combustibles fossiles, mais pas seulement une transition, mais une transition juste, a-t-elle déclaré. Alors que l'Australie prend la présidence des négociations de la COP31, Bowen a également assuré aux pays du Pacifique qu'ils auraient un rôle plus important dans le processus de négociation. J'ai vu des ministres du Pacifique convoquer une réunion avec le président de la COP à 2h du matin après la conclusion de l'accord, sans avoir leur mot à dire. Cela ne se produira pas lors de cette COP, a déclaré Bowen. Il a indiqué que les ministres du Climat du Pacifique le rencontreraient quotidiennement pendant la COP31 pour faire le point sur les négociations et discuter des défis à relever et des perspectives d'avenir. Le Pacifique sera davantage représenté qu'il ne l'a jamais été lors d'une COP, je vous le garantis, a-t-il déclaré. Bowen a ajouté que le maintien de l'objectif de 1,5 degré Celsius était porteur d'espoir pour les nations vulnérables du Pacifique. Cela implique
multiplique de travail au développement des énergies renouvelables ainsi qu'à l'électrification, a-t-il déclaré, décrivant l'électrification et l'abandon progressif de l'utilisation directe des combustibles fossiles comme faisant partie des efforts déployés pour maintenir le réchauffement climatique à 1,5 degré Celsius. Les défenseurs du climat du Pacifique ont fixé 5 lignes rouges avant la pré-COP 31. Les défenseurs de la lutte contre le changement climatique dans le Pacifique ont défini 5 lignes rouges que les gouvernements doivent respecter pour défendre l'objectif de 1,5 degré Celsius avant que ministres et puis négociateurs se réunissent au Fidji et puis à Tuvalu pour la pré-COP 31. Une action visuelle, Anadi a mis en lumière les revendications contenues dans les demandes annuelles pour la justice climatique dans le Pacifique élaborées grâce à des consultations impliquant un réseau régional de plus de 290 organisations. Les 5 lunes rouges exigent pas de fausses solutions, rejeter les technologies, les politiques et les mécanismes financiers qui permettent la poursuite des émissions et de l'extraction de tout en transférant les risques et puis les coûts sur les communautés du Pacifique. L'élimination progressive des combustibles fossiles, un arrêt immédiat de toute nouvelle exploration et extraction de pétrole, de gaz et de charbon, un arrêt progressif de la production et puis de la consommation existante et la fin des subventions aux combustibles fossiles. Pas de nouvelle extraction, rejet des projets d'extraction imposés sans véritable consentement libre, préalable et éclairé, sans partage contraignant des avantages et sans évaluation environnementale indépendante. Protection de la planète vivante, reconnaissance des peuples du Pacifique comme détenteurs de droits et défenseurs de l'océan, de la terre et de la biodiversité qu'ils ont préservé depuis des générations. Pas de monétisation des pertes et dommages non économiques. Veillez à ce que les réponses reconnaissent la différence entre paiement et réparation et ne réduisent pas les cultures, les identités puis le deuil du Pacifique à une valeur monétaire. Jacinta Famau, responsable de la campagne pacifique de 350.org, a déclaré que la région était confrontée à la perspective de dépasser temporairement le seuil de 1,5 degré Celsius, mais que le gouvernement avait encore le contrôle sur la durée pendant laquelle les températures resteraient au-dessus de ce seuil. Nous dépasserons le seuil de 1,5 degré au cours de la prochaine décennie. C'est une réalité inquiétante. Des pertes et des dommages irréversibles se produiront et c'est ce qui s'est produit au cours des dernières décennies, a déclaré Famau. Mais la durée pendant laquelle nous dépasserons cette limite reste sous le contrôle des décideurs lors de la pré-COP et de la COP 31. Elle a déclaré que les 5 lignes rouges visaient à maintenir ouverte la possibilité de revenir à l'objectif de 1,5 degré Celsius et à garantir que les voix du Pacifique soient prises en compte dans les engagements gouvernementaux. Les principaux responsables de cette crise ont peut-être pu nous ignorer lorsque nous n'étions pas là, mais maintenant que le processus nous atteint, nous ferons en sorte qu'ils nous entendent, a-t-elle déclaré. Dr Rufilo Barreia, directeur du réseau d'action climatique des îles du Pacifique, PICAN, a déclaré que les lignes rouges représentaient le mandat que la société civile du Pacifique s'était fixé pour la pré-COP 31. Ces lignes rouges représentent le mandat que la société civile du Pacifique apporte à la pré-COP 31, a déclaré Varia. Les discussions de lundi contribueront à définir les priorités et l'orientation politique en vue de la COP 31. C'est donc le moment de clarifier ce que le Pacifique attend de la suite des événements. Selon Varia, les communautés du Pacifique ont passé des décennies à décrire les impacts du changement climatique et recherchent désormais des engagements politiques concrets. Nous devons voir cela se refléter dans l'agenda, dans les signaux politiques émanant de la pré-COP et en fin de compte dans les décisions que prendront les gouvernements lors de la COP 31, a-t-il déclaré. Nous maintiendrons ces lignes rouges de Nadi à Turquie et elles resteront un autre critère pour évaluer si les résultats obtenus sont à la hauteur de l'ampleur et de l'urgence de la crise qui frappe notre
quatre régions. Les discussions préparatoires à la COP 31 à Addis devraient contribuer à définir les priorités politiques en vue de la COP 31 en Turquie. L'Australie a été invitée à inciter les pays riches à combler le déficit de financement climatique lors de la pré-COP. L'Australie a été exhortée à utiliser son rôle de présidente des négociations pré-COP 31 pour inciter les pays riches à combler le déficit de financement international pour le climat et à faire en sorte que les principaux pollueurs contribuent davantage à l'action climatique. Cet appel émane de l'Alliance « Faire payer les grands pollueurs » alors que les réunions pré-COP 31 débutent du côté des îles Fidji. L'Alliance a déclaré que les pays vulnérables au climat étaient confrontés à des pertes de plusieurs milliards de dollars dues aux catastrophes climatiques, alors même que les fonds internationaux pour le climat établis dans le cadre de la Convention cadre des Nations Unies sur les changements climatiques restaient sous-financés. Elle cite des estimations selon lesquelles les pays du Pacifique ont subi des coûts annuels moyens liés aux catastrophes climatiques de 1,3 milliard de dollars australiens, soit 900 millions de dollars américains au cours de la dernière décennie, soit l'équivalent de 14,3% de leur PIB combiné. L'Alliance a également souligné le coût de la reconstruction après les inondations au Népal, estimé à environ 5 milliards de dollars américains, soit 10% du PIB du pays. Dans le même temps, le rapport indique que les entreprises du secteur des combustibles fossiles continue de générer des revenus substantiels tout en contribuant relativement peu au paiement de l'impôt sur les sociétés. L'Alliance a déclaré que les sociétés australiennes de combustibles fossiles ont déclaré 436 milliards de dollars australiens, soit 303 milliards de dollars américains de revenus en 2023-2024 tout en contribuant à hauteur d'environ 5% à l'impôt sur les sociétés. Juliane Richard, responsable stratégique de la campagne de l'Alliance « Faire payer les grands pollueurs » a déclaré que la pré-COP 31 était l'occasion pour l'Australie de faire preuve de leadership en matière de financement climatique. Mener les négociations lors de la plus grande conférence mondiale sur le climat est une occasion unique pour l'Australie de faire preuve d'un véritable leadership en mobilisant les pays pour alimenter les fonds mondiaux pour le climat et en tenant les grandes entreprises polluantes responsables des dommages climatiques qu'elles causent, a déclaré Richard. Elle a appelé l'Australie à annoncer un engagement plus ferme en matière de financement climatique et à instaurer une taxe sur la pollution climatique pour les entreprises charbonnières et gazières afin de contribuer au financement du redressement et de l'adaptation aux catastrophes. Harjit Singh, coordinateur mondial de la campagne Field Fan, a déclaré que les communautés vulnérables au changement climatique supportaient le coût d'une crise à laquelle elles avaient pu contribuer. Il est honteux pour la conscience mondiale que les entreprises charbonnières, pétrolières et gazières engendrent des milliards de profits alors que les fonds destinés à protéger les communautés vulnérables sont cruellement insuffisants, a déclaré Singh. Il a appelé l'Australie et d'autres pays riches à accroître leur financement en matière de climat et à obliger les principaux pollueurs à contribuer au coût des impacts climatiques. José Lee, responsable des politiques et du plaidoyer chez Oxfam Australie, a déclaré que le financement climatique serait un test crucial du leadership australien avant la COP 31. Elle a appelé l'Australie à s'engager à verser 11 milliards de dollars australiens, soit 7,64 millions de dollars américains en financement climatique entre 2025 et 2030, y compris un financement dédié aux pays en développement pour se préparer aux impacts climatiques, s'y adapter et s'en remettre. Lee a également soutenu l'introduction d'une taxe sur la pollution climatique, affirmant que certaines entreprises de combustibles fossiles ne payaient que peu ou pas d'impôts sur les sociétés tout en réalisant des profits importants. La directrice générale d'Oxfam dans le Pacifique, Eunice Houghton, a déclaré
déclaré que les communautés du Pacifique possédaient déjà les connaissances et les solutions nécessaires pour renforcer leur résilience climatique, mais qu'elles manquaient de ressources pour les mettre en œuvre. Il ne s'agit pas de charité, mais de justice climatique. Nous avons besoin que les pays riches écoutent, agissent et tiennent à leurs promesses, a déclaré Wotan. Sophie Hardefield, directrice adjointe des politiques et des campagnes d'action Aid Australie, a également appelé l'Australie à s'engager à hauteur de 11 milliards de dollars australiens, soit 7,64 millions de dollars américains, en financement international pour le climat au cours des 5 prochaines années. Elle a déclaré que les coûts des impacts climatiques étaient de plus en plus supportés par les communautés locales, notamment les femmes et les communautés en première ligne face au changement climatique. L'Alliance appelle l'Australie à profiter de la période précédant la COP31 et la phase préparatoire à cette dernière pour obtenir de nouveaux engagements financiers en matière de climat de la part des pays riches et pour faire progresser les propositions de taxes sur la pollution climatique imposée aux principaux producteurs de combustibles fossiles. Vanuatu, le Vanuatu condamne la lettre d'un député français comme une insulte néocoloniale. Le gouvernement du Vanuatu a condamné une lettre attribuée au député français Nicolas Metzorf, la qualifiant d'insultante, de néocoloniale et d'irrespectueuse de la souveraineté du Vanuatu. La lettre datée du 1er octobre 2026 circule sur les réseaux sociaux et est adressée au premier ministre du condominium des Nouvelles-Hébrides. Le gouvernement du Vanuatu a déclaré que la lettre n'avait pas été officiellement reçue par le premier ministre Jotam Napat ni par son cabinet par la voie diplomatique. Dans un communiqué, le responsable des relations publiques du gouvernement a déclaré que le temps et le contenu de la lettre ne justifiaient pas une réponse officielle du premier ministre. Le gouvernement a déclaré qu'il était inacceptable de désigner Vanuatu comme les Nouvelles-Hébrides, soulignant que le pays avait mis fin à son condominium franco-britannique et était devenu indépendant en 1980. Le Vanuatu n'est pas les Nouvelles-Hébrides. Nous avons cessé d'être une copropriété en 1980, indique le communiqué. Le communiqué indique que Vanuatu avait choisi la souveraineté et l'indépendance et rejeté toute suggestion selon laquelle son indépendance pourrait être remise en question. Le gouvernement a également rejeté les commentaires concernant les îles Matthew et Hunter que Vanuatu revendique comme faisant partie de son territoire. Elle a déclaré que ces îles faisaient partie de l'histoire et des revendications coutumières de Vanuatu et a rejeté toute caractérisation de ces revendications comme une initiative fraternelle. Le communiqué est critiqué également les propos attribués à Metzorf concernant l'économie et la monnaie du Vanuatu, le Vatu. Le gouvernement a rejeté toute suggestion selon laquelle le territoire, les ressources océaniques ou la citoyenneté du Vanuatu pourraient être échangées contre des avantages économiques ou autres. Le Vanuatu n'est pas à vendre. Notre citoyenneté n'est pas un jeu pour votre amusement, indique le communiqué. Le gouvernement a également contesté ce qu'il a qualifié de critique concernant la transparence financière, la gouvernance et l'utilisation de l'aide humanitaire au Vanuatu. Elle a remis en question le bilan de la France en Nouvelle-Calédonie, notamment les défis économiques et politiques et la question non résolue de l'autodétermination des Kanaks. Le communiqué précise que l'aide apportée suite à des catastrophes naturelles ne doit pas servir de base à une influence politique sur Vanuatu. Soyons très clairs, le Vanuatu est une nation souveraine. Nous ne sommes pas une province française, indique le communiqué. Le gouvernement a déclaré que la lettre devait être condamnée en France car son langage était incompatible avec les principes représentés par la devise de la République française, liberté, égalité, fraternité. Il a également été indiqué que cette correspondance devrait être portée à l'attention du Forum des îles du Pacifique et du Comité spécial des Nations Unies sur la décolonisation comme un exemple de ce qu'il a décrit comme
la persistance d'attitudes coloniales au sein de certains pans de l'établissement politique français. La réponse du gouvernement intervient dans un contexte de débat régional persistant sur le statut de la Nouvelle-Calédonie, la décolonisation et les revendications territoriales du Vanuatu sur les îles Matthew et Hunter. Le Vanuatu a toujours maintenu sa souveraineté et ses revendications territoriales tout en soutenant le droit du peuple kanak de Nouvelle-Calédonie à déterminer son statut politique.

La 15h32 minutes, excellent après-midi à tous et à toutes. Après donc le journal du Pacifique, eh bien, c'est Canal Info cette fois-ci pour retrouver le sommaire du journal de 16h30.

Alors les titres du journal de 16h30, les deux principaux titres donc de ce journal de cette fin de journée, mobilisation lycéenne, un communiqué de l'UGPF, l'Union qui soutient le mouvement et salue la responsabilité des lycéens du pays, écho de ce qui se passe aussi dans les Outre-mer dans ce journal, et ça sera le dossier donc de cette édition. Et enfin, actualité dans la région Pacifique, l'Australie invitée à inciter auprès des pays riches à combler le déficit de financement climatique lors de la pré-COP. Eh bien voilà, ce sont ces quelques titres qui vous seront bien entendu développés dans ce journal. Rendez-vous à 16h30.

0: Eddy Lovett et le titre Mister C. Bonjour Kanaki, bonjour mon beau pays et bonjour à tous branchés déjà sur les 97.4. Une belle après-midi à tous sur la meilleure des fréquences avec ce beau temps qui nous accompagne. C'est Hélène qui vient de prendre l'antenne, qui vient de prendre la barre et comme toujours, on s'accompagne jusqu'à la fin de la journée. Il est 15h45 sur vos ondes. On va retrouver l'écho de la nature, l'écho des émotions avec la voix des jeunes qui aujourd'hui nous parlent du grand voyage de l'eau. Belle écoute à tous.
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3: Arike, moi c'est Pierre. Je vais te parler du grand voyage de l'eau, ce trésor qui fait vivre toute la planète. Tout commence partout où il y a de l'eau, dans les océans, les rivières, les lacs ou même dans une jardinière arrosée. Quand le soleil tape fort, il chauffe l'eau qui se transforme en vapeur et monte doucement dans le ciel. Là-haut, dans le froid des nuages, cette vapeur se transforme en petites gouttes d'eau qui s'assemblent pour former de grands nuages blancs. Quand les nuages deviennent trop lourds, ils libèrent leur eau sous forme de pluie, de neige ou de grêle. L'eau retombe alors sur la terre, arrosant les jardins, les champs et les forêts. Une partie s'infiltre dans le sol pour nourrir les plantes et remplir les nappes souterraines, tandis qu'une autre retourne dans les rivières, les lacs et finalement les océans. C'est ce que l'on appelle le cycle de l'eau, un voyage sans fin où l'eau circule sans jamais s'arrêter. Grâce à ce cycle, les plantes grandissent, les animaux boivent et nous pouvons cultiver nos potagers. L'eau reste vivante parce qu'elle ne stagne jamais trop longtemps et continue de bouger, de respirer et de nourrir la terre. Des chercheurs de l'Université de Genève, comme le docteur Lucas Perrin, ont étudié comment le réchauffement climatique influence ce cycle. Ils ont découvert que quand la terre se réchauffe, l'eau s'évapore plus vite, ce qui peut provoquer des pluies plus fortes dans certains endroits et de longues sécheresses dans d'autres. L'eau n'aime pas stagner. Elle aime bouger tout le temps. Elle aime être en mouvement pour qu'elle puisse vivre.
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0: Olé, la voix des jeunes, la voix aime la biodiversité et la nature. Il est 15h48 sur Jido Radio. Je vous annonce quand même une partie de notre fin de journée sur le 97.4. C'est parti. Pour la suite, ça sera à 16h avec l'émission Ronfi Uvahara et la chronique en langue préparée par nos locuteurs, nos locutrices de l'Académie des langues Kanak. Aujourd'hui, pour ce troisième jour de la semaine en pays Ningoné, autour du thème des contes, nous découvrons le mythe intemporel de Weneren. Rendez-vous à 16h. Pour la suite, c'est à 16h20 avec le point météo et le bulletin de prévision météo établi par Météo France. À 16h30, en information avec les éditions de la soirée. Et à 17h05, comme toujours, notre rendez-vous habituel avec le radioservice, la lecture des avis de décès et celle des communiqués. En tout cas, j'espère que ça va ce troisième jour de la semaine, en cet après-midi. Aujourd'hui, honneur aux Auguste et aux Gustave du pays. Belle fête à vous, messieurs. Alors, vos prénoms. Vos prénoms. Le prénom Auguste vient du mot latin Augustus qui signifie consacré. Belle fête à vous. Auguste et au Gustave du pays, mais aussi aux natifs de ce jour, de ce 7 octobre 2026. On vous souhaite un bel anniversaire, longue vie et profitez bien de votre jour.

15h55, vous êtes bien sur Radio Tudo. Aujourd'hui, je vous fais découvrir une toute nouvelle pépite musicale. Je vais peut-être citer les mêmes propos d'un de mes frères, c'est une reprise d'un chant long craintu, composé par une femme de Canala, c'est le chant Angia. Un chant qui nous rappelle l'importance du respect, l'humilité et de toutes nos valeurs kanak dans une société en constante évolution. Pour mettre de côté le mal qui nous ronge depuis tant de temps, voilà un message d'amour, de paix et de joie pour toutes les générations. Mais c'est aussi un hommage, une pensée en publiant à une étoile qui brille maintenant. Un de nos frères, Ozendoui. Laissez-vous porter. Ralentissez un petit moment, montez le volume et laissez-vous porter par les frères de Tcha. C'est une reprise du Kanika Anjia. Belle écoute à tous.

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1: J'invite les gens qui ont peut-être croché à cette petite pépite qui vient de passer à se retrouver sur la petite page rouge, la petite page YouTube. C'est au nom de Adjia Kanika Pandopoa. Nous, il est 16h passées d'une minute sur Jido Radio. On va tout de suite retrouver l'émission Ronfi Ouvahara autour de la croûte. Retrouver l'émission Ronfi Ouvahara

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1: Tioreon, nous venons d'entendre le conte de Wanerin raconté par Madame Laura Waia Washitin que nous remercions chaleureusement. Avant de passer le micro à Monsieur Gaël Peu pour la version française, je vous propose une balade du côté de Gure Shaba avec le groupe Shabatan et leur titre Nadakeitele.

0: Un grand merci à Shabbatan, Tiorion Mayai. Et maintenant, retrouvons le conte de Wanerin en français avec Monsieur Gaël Péou.
1: Wanerin Serinadid. Tout commence par une injustice à Nadid. Une petite fille perd sa mère, terrassée par le chagrin d'avoir été délaissée. Seul avec son enfant, le père épouse sa maîtresse, une femme cruelle qui prend le contrôle du foyer. Rongée par la jalousie, cette marâtre condamne l'orpheline à la faim tout en choyant sa propre fille. Mais dans l'ombre, la demi-sœur partage discrètement ses repas avec l'enfant abandonné. Un matin, sur la plage de Djanin, la marâtre cherche à humilier l'orpheline en l'isolant pour ramasser des coquillages. Mais le sort s'en mêle. Alors que la marâtre ne recolle que des serpents de mer et des détritus, l'orpheline réalise une pêche miraculeuse, débordante de poissons et de poulpes. Hélas, à peine revenue sur le rivage, la cruelle femme lui confisque tout, ne lui laissant que des déchets infects. Alors que la fillette pleure au bord de l'eau, une voix douce et profonde s'élève d'un banyan sacré. C'est l'esprit de sa grand-mère décédée, Wanerin. Ne t'épuise pas, ma petite. Va plutôt cueillir des palmes, lui dit-elle. Sous les yeux émerveillés de l'enfant, une magnifique natte traditionnelle se tisse d'elle-même. Wanerin y allonge la petite, referme doucement les bords et entonne un chant magique. La tempête se lève, le vent souffle et la natte s'envole dans les airs pour déposer la fillette devant la case d'une vieille femme, qui n'est autre que Wanerin. Pour tester la pureté de son cœur, la grand-mère lui ordonne de préparer un grand four traditionnel où elle compte la faire cuire. En larmes mais obéissante, l'enfant s'exécute. Touchée par son respect et sa résilience, Wanerin la prend sous son aile. Quelque temps plus tard, les émissaires du grand chef arpentent la région à la recherche d'une épouse. Ils transportent une jupe traditionnelle, la yéhot. Celle à qui la jupe ira parfaitement deviendra la reine, la grande Anaïshola. Guidée par sa grand-mère, la jeune fille attend le cortège au bord du chemin. Les gardes se moquent de son allure modeste, mais le chef, troublé par son regard, exige qu'elle essaie. En un instant, la jupe s'ajuste à sa taille au millimètre près. Après un ultime rituel béni par sa grand-mère, la pauvre orpheline quitte le village, couverte de présents, pour devenir la grande reine respectée de tous. C'était le mythe de Wanerin, un récit traditionnel d'Océanie.
0: Un grand merci à M. Gaël Péou pour sa contribution à la lecture de ce conte. Avant de terminer cette émission, retenons la belle leçon de ce conte. Il nous montre que la gentillesse, le respect et la résilience finissent toujours par être récompensées face à la cruauté et à l'injustice. Le conte Wanerin nous enseigne également que la bienveillance des ancêtres veille toujours sur ceux qui gardent un cœur pur malgré les épreuves. L'émission touche à sa fin. Merci à tous de nous avoir écoutés et je vous dis à demain.
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0: sorte de fèche de Bébélan. On revient tout doucement du pays Ningoni. Pour la prochaine chronique en langue de l'émission Rompi Ouvahara en pays Ningoni, on se retrouve demain à partir de 6h30 sur les ondes. On découvrira le récit de Wauna Chae, le petit serpent noir. Nous, il est 16h20 sur nos ondes. On va tout de suite retrouver le bulletin météo établi par Météo France.
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Voici le bulletin de ce jour, de ce 7 octobre. Un bulletin établi à 15h31. Pas de vigilance particulière voyant cette nuit. Les nuages issus des reliefs tardent à se dissiper, notamment sur la pointe sud et l'est, où ils donnent encore de petites averses. Sur l'ouest, les brises prennent peu à peu le dessus. Ailleurs, le vent de secteur est se maintient entre 10 et 15 nœuds, plutôt 10 nœuds en fin de nuit, voire 5 nœuds le long de la côte est. Les températures minimales sont en légère hausse, entre 16 et 22 degrés. Voilà tout ce que l'on peut dire concernant les quelques prévisions météo. Il est 16h22 sur Jido Radio pour la suite. Ça sera en information à 16h30, on retrouve les éditions de la soirée. En attendant, nous on repart avec Victor Thompson et His Greatest, le titre d'ECL. Belle écoute à tous.

0: à l'instant Cassav, Jacob Desvarieux, Georges Décimus et le titre Moindi Ouawa. On retrouve le point en information, toute l'actualité du pays à l'échelle locale, régionale et internationale. Toute l'actualité en audio. C'est Romain Méhoun que l'on aura pour les éditions de la soirée. Belle écoute à tous.
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0: Bonsoir Kanaki et merci d'être avec nous pour notre édition de la soirée. Bienvenue à celles et ceux qui viennent de se caler sur la RDK. Pour commencer notre journal, nous vous proposons d'entendre l'extrait de l'intervention de Jean-Baptiste Diallo à la 4e commission des Nations Unies. Ce dernier a dû remplacer Dimitri Kenegay qui, selon le FNKS, empêchait de se rendre aux USA pour assister à la 4e commission. Écoutez plutôt Jean-Baptiste Diallo.
1: Monsieur le Président, Mesdames et Messieurs ambassadeurs des membres de la 4e Commission, Mesdames et Messieurs les représentants des États membres, je suis Jean-Baptiste Diallo. Je m'exprime au nom du Jean Kanaki, collectif du FLNKS. Dimitri Kenegay devait prendre la parole au nom du FLNKS. Un refus de visa l'a empêché de se rendre aux États-Unis, alors même qu'il a effectué un aller-retour sans difficulté la semaine précédente. Cette situation appelle des explications. Il empêche un militant indépendantiste kanak de venir témoigner directement devant votre commission. Dans ces circonstances, je porte aujourd'hui la voix du FLNKS, le message que Dimitri devait vous présenter. Cette prise de parole reste également cette notre solidarité avec nos prisonniers kanak, leurs familles, nous pensons aux familles endeuillées et toutes les victimes des événements de 2024. Depuis 2021, le FLNKS alerte les Nations Unies sur des décisions imposées sans consensus par l'État français. En maintenant le troisième référendum en plein Covid-19, puis un passage en force sur le corps électoral, la France a privilégié la logique de confrontation avec le peuple kanak. Cette rupture avec les acquis des accords de Matignon, Oudinot et de Nouméa ont provoqué les événements de 2024 qui ont causé 13 morts et des traumatismes durables. La vérité doit être établie, des responsabilités déterminées et la communauté internationale doit veiller à ce que la justice soit rendue. Une plainte a été déposée contre le Premier ministre et trois autres ministres du gouvernement français Attal, responsables des décisions prises durant cette période. Nous refusons la criminalisation des militants indépendantistes revendiqués. La liberté, l'autodétermination ne doit jamais être assimilée à un crime. Monsieur le Président, nos ressources minières maritimes placent la Kanaky-Nouvelle-Calédonie au cœur des enjeux géopolitiques du Pacifique. Mais les intérêts stratégiques ne sauraient primer sous le droit de la souveraineté du peuple océanien. La question de Matthew Hunter illustre. Le FLNKS réaffirme son soutien à la revendication du Vanuatu sur ces îles. Nous dénonçons l'attitude coloniale de la France qui ferait prévoir ses intérêts sur les liens historiques et coutumiers. Unissant les peuples du Pacifique, notre solidarité mécénalisienne demeure entière. Certains soutiennent que notre pays serait déjà décolonisé à l'aide financière de la France. Suffirait une réponse en inspirant notre peuple. Mais vous savez, le développement économique ne saurait substituer l'exercice des peuples à disposer d'eux-mêmes. C'est pourquoi le FLNKS renouvelle sa demande de pouvoir contentieux le troisième référendum examiné par la Cour internationale de justice, réaffirmer sa volonté d'obtenir un statut d'observateur auprès des Nations Unies. Le FLNKS, fidèle à l'esprit de dialogue qui inspire les accords historiques, notre peuple est résilient, digne, déterminé. Il continuera à défendre le Pacifique et ses droits.
2: Je remercie le pétitionnaire.
0: Pour suivre notre journal, on parle de la mobilisation des lycéens avec cette communication de l'UGPE sur le sujet.
3: L'UGPE, dans ce communiqué, soutient le mouvement des lycéens de France et salue la responsabilité des lycéens du pays à l'occasion de ces journées de mobilisation initiées par les lycéens de France et qui ne peuvent laisser indifférents ni, je cite, notre jeunesse, ni les parents, que nous sommes l'Union des groupements des parents d'élèves. L'UGPE tient à apporter tout son soutien à ce mouvement spontané de la jeunesse qui se lève dans la dignité pour dénoncer haut et fort le délabrement du système scolaire que trop d'adultes tolèrent en silence. L'école en Nouvelle-Calédonie, et je cite toujours le communiqué de l'IGPE qui est un piètre copié-collé de celle de France, connaît les mêmes situations que l'école française. Programme scolaire inadapté, mis à part quelques aménagements en histoire-géographie, on est encore loin d'une réelle mise en adéquation. Rythme scolaire totalement délirant. Nos lycéens ont des journées de cours qui commencent à 7h pour se terminer parfois à 17h30. Il est plus que temps de se concerter et de revoir les rythmes scolaires en tenant compte des recherches de la chronobiologie. Non-remplacement des enseignants, manque de personnel, défaillance dans la prise en charge des enfants et des jeunes en situation de handicap, état déplorable des établissements, des dortoirs, de nombreux internats, dysfonctionnement des cantines avec l'aberration totale du lycée Scoffier qui ne dispose pas d'un un service propre, deux demi-pensions. Problème de transport, aucun système sérieux, cohérent, adapté pour les transports scolaires et urbains, notamment en province sud. Politique d'attribution des bourses discriminatoires qui pénalisent tous ceux qui n'ont pas d'ordinateur, de connexion internet, puisque tout est désormais dématérialisé en province sud. Opacité totale du système Parcoursup, mais également de tout le système qui régit les orientations des collégiens avec le système AFELNET, l'UGPE. On est encore, je cite encore, à demander à pouvoir assister aux commissions d'affectation, ce qui est vraiment un minimum. N'en prenant compte de la parole des jeunes et des parents d'élèves, aucune place n'est prévue pour les représentants des élèves, comme par exemple dans le conseil consultatif de l'enseignement. Et l'UGPE de poursuivre dans ce communiqué, tout cela contribue et explique les résultats catastrophiques de notre système scolaire. Le taux effarant de jeunes qui, dégoûtés, décrochent volontairement ou qui se retrouvent poussés à la porte par le système. L'UGPE, dans son communiqué, je cite encore, comprend et soutient le mouvement lycéen de France et salue la responsabilité d'apporter leur soutien, leur solidarité sous la forme de messages sur les réseaux sociaux sans blocage ni entrave des établissements, alors que les BTS sont à 2 semaines de leurs examens, les bacs professionnels à 3 semaines et les bacs généraux et technologiques à moins d'un mois de leurs épreuves finales. Malgré tout, l'UGPE demande aux parents d'être attentifs à la sécurité de nos enfants et d'être prêts à se mobiliser aux côtés de nos jeunes en cas de besoin pour éviter tout dérapage. L'UGPE appelle les autorités à engager le dialogue avec notre jeunesse scolarisée sans attendre. Le gouvernement de la Nouvelle-Calédonie doit en urgence mettre d'énormes moyens pour notre école. L'UGPE, porte-parole des parents, demande une rencontre avec le gouvernement ou plutôt afin de mettre à plat tous les problèmes qui existent et relancer sérieusement le projet éducatif de la Nouvelle-Calédonie sans oublier d'y associer notre jeunesse. Fin de citation de ce communiqué de l'UGPE signé par le président de l'UGPE, Saena Alphonse. Voilà donc pour cette communication de l'UGPE. Mais il faut savoir que partout dans les Outre-mer, cette mobilisation n'est pas ignorée par les lycées. Partout, les lycées se mobilisent depuis des semaines pour réclamer des salles, des enseignements, des cantines, des enseignants, des cantines dans les Outre-mer. Mais contrairement à l'Hexagone, leurs revendications ne datent pas de septembre. Elles s'expriment depuis des années. Le mouvement lycéen est parti de Créteil le 21 septembre, rappelons-le, mais à Mayotte, par exemple, un lycée était bloqué depuis le 31 août, le 24 août, jour de la rentrée. Le lycée du Nord accueillait 2300 élèves dans des bâtiments conçus pour 900. Une semaine plus tard, enseignants et parents le bloquaient. Il est resté 5 semaines en Guyane. Le 7 septembre, les élèves du lycée Félix Eboué à Cayenne déposaient 17 revendications. Salles sans ventilateur, sanitaires insalubres, trop cher et saturé. Ces mobilisations se sont déroulées sans violence, piquées devant les grilles, cahiers de revendications, réunions avec le rectorat, aucun mortier, aucune poubelle brûlée, aucune interpellation, souligne la CCDOM, l'association des communes et collectivités d'outre-mer. Pendant 3 semaines, seule la presse ultramarine a rendu compte de ces mobilisations. Quand quelques lycées se sont bloqués en région parisienne, on a parlé en quelques jours d'un mouvement national. Un lycée bloqué 5 semaines à Mayotte, lui n'a jamais été qu'un fait divers. Ces différences de traitement dit beaucoup de la place que l'on fait aux enfants d'outre-mer dans les débats éducatifs, dénonce Joseph Kaya, président de la CCDOM. La politique éducative nationale se pilote sur un indicateur, la baisse du nombre d'élèves. Or, à Mayotte et en Guyane, les effectifs augmentent. Mayotte gagne des postes, mais peine à pourvoir. 52% de ses enseignants du second degré sont contractuels et 32% en Guyane contre 10,5% dans l'Hexagone. Au dernier concours de professeurs des écoles, la Guyane n'a pourvu qu'un poste sur 3. La Guyane perd même des emplois dans le second degré alors que ses collègues et lycées se remplissent. La Réunion, la Martinique et la Guadeloupe ont perdu ensemble près de 200 emplois d'enseignants en collège et lycée à cette rentrée et le budget 2027 en prévoit 1788 de plus au niveau national. Dans les Outre-mer, donc, on a entendu tout à l'heure le communiqué de l'UGPE également. Les parcours emploi compétences PEC font tourner une grande partie des écoles, agents de cantine, d'entretien, animateurs du périscolaire, entre autres. À La Réunion, l'État est passé de 12 000 contrats en 2024 à 10 000 en 2025, puis 4 000 en 2026, dont 800 seulement pour les 24 communes. Les contrats durent désormais 6 mois au lieu de 10. À Saint-Joseph, la commune est passée de 400 contrats à 32 et la garderie a dû fermer. La ville de Saint-Denis a dû débloquer 9 millions d'euros pour recruter 350 agents et faire tourner ses 63 dans cuisine scolaire. Dans le Pacifique, il faut noter qu'à l'intérieur guyanais, la question n'est pas seulement celle des conditions d'études, mais celle de l'accès à l'école en Polynésie. De nombreux enfants des archipels quittent leur famille dès la fin du CM2 pour l'internat ou une famille d'accueil à Tahiti. En Guyane, près de 9000 élèves dépendent du fleuve pour aller en classe sur des cours d'eau qui ne sont toujours pas classés navigables. Plutôt que de les classer, l'État impose désormais aux piroguiers une attestation de capacité professionnelle par exemple, ou par diplôme. Les élus locaux jugent cette règle hors sol. Elle pèse sur des transporteurs souvent sans diplôme, ne s'applique pas aux pirogues surinamaises qui naviguent sur le même fleuve, frontière, et ne règle en rien le problème de l'assurance. La CEDOM appelle le gouvernement à intégrer à sa réponse au mouvement lycéen un volet ultramarin distinct, comme un moratoire sur les suppressions de postes dans les académies ultramarines au budget 2027, un plan de titularisation pour mettre fin à la précarité des écoles à Mayotte en Guyane, un objectif chiffré daté de fin de rotation à Mayotte, l'ouverture du fonds vert et des Durénov à la construction neuve outre-mer et l'intégration des établissements ultramarins au plan canicule, également le classement navigable des fleuves de Guyane et un plan pour les internats et les familles d'accueil. Bien sûr, en Nouvelle-Calédonie, vous avez su tout à l'heure ce que demande bien sûr l'UGPE.
0: Au chapitre des rendez-vous, la Fédération 2026 au Mont d'Or. Trois rendez-vous au Mont d'Or après le samedi 3 octobre à la Maison pédagogique de l'environnement. À Boulari, deux rendez-vous à noter pour demain, jeudi 8 octobre 2026, de 15h à 18h au Vallon d'Or à la salle des communautés. Et puis vendredi 9 octobre, 5 créneaux d'une heure de 9h30 jusqu'au départ de la dernière visite à 13h30, visite de la Société industrielle des eaux du Mont d'Or. La place est limité, la réservation est obligatoire au 43 70 00 43 70 00, avec Madame Pandoussi au cabinet du maire. Poursuivre quelques nouvelles en bref avec Taliao.
4: Tout d'abord, l'appel à projet à Dimbéa. La ville lance un appel à projet pour sa saison culturelle 2027. Artistes, associations et compagnies de Nouvelle-Calédonie sont invités à proposer leurs spectacles, notamment en danse, théâtre, cirque ou art de rue. 9 représentations sont prévues l'an prochain dans l'amphithéâtre de verdure de la médiathèque de Dimbéa. Les candidatures sont ouvertes jusqu'au 15 novembre 2026 à 15h30. Les dossiers peuvent être déposés en mairie ou envoyés par mail à la mairie de Dimbéa. Une belle occasion de faire découvrir des talents locaux au public Dimbéa. Et puis à Marie, la province des îles organise du 20 au 22 octobre 2026 au DOC de Tadine à Marie des journées dédiées à la prévention de la délinquance et des addictions destinées aux jeunes de 16 à 25 ans, mais aussi à l'ensemble de la population. Ces journées proposeront des ateliers autour des addictions, du bien-être, de la citoyenneté, du respect des règles et de l'insertion. Des activités sportives et culturelles ainsi que des échanges avec différents partenaires sont également prévus. Les rendez-vous sont fixés les 20 et 21 octobre de 8h à 17h et le 22 octobre de 8h à 11h. Pour plus d'informations, au 45 12 12.
0: Et enfin, pour terminer notre journal, l'actualité dans la région, l'Australie a invité à inciter auprès des pays riches à combler le déficit de financement climatique lors de la pré-COP. Les précisions de John Natanga.
5: L'Australie a été exhortée à utiliser son rôle de présidente des négociations pré-COP31 pour inciter les pays riches à combler le déficit de financement international pour le climat et à faire en sorte que les principaux pollueurs contribuent davantage à l'action climatique. Cet appel émane de l'Alliance faire payer les grands pollueurs alors que les réunions pré-COP31 débutent du côté des îles Fidji. L'Alliance a déclaré que les pays vulnérables au climat étaient confrontée à des pertes de plusieurs milliards de dollars dues aux catastrophes climatiques, alors même que les fonds internationaux pour le climat établis dans le cadre de la Convention cadre des Nations Unies sur les changements climatiques restaient sous-financés. Elle cite des estimations selon lesquelles les pays du Pacifique ont subi des coûts annuels moyens liés aux catastrophes climatiques de 1,3 milliard de dollars australiens, soit 900 millions de dollars américains au cours de la dernière décennie, soit l'équivalent de 14,3% de leur PIB combiné. L'Alliance a également souligné le coût de la reconstruction après les inondations au Népal, estimé à environ 5 milliards de dollars américains, soit 10% du PIB du pays. Dans le même temps, le rapport indique que les entreprises du secteur des combustibles fossiles continuent de générer des revenus substantiels tout en contribuant relativement peu au paiement de l'impôt sur les sociétés. L'Alliance a déclaré que les sociétés australiennes de combustibles fossiles ont déclaré 436 milliards de dollars australiens, soit 303 milliards de dollars américains de revenus en 2023-2024, tout en contribuant à hauteur d'environ 5% à l'impôt sur les sociétés. Julianne Richard, responsable stratégique de la campagne de l'Alliance Faire payer les grands pollueurs, a déclaré que la pré-COP31 était l'occasion pour l'Australie de faire preuve de leadership en matière de financement climatique. Mener les négociations lors de la plus grande conférence mondiale sur le climat est une occasion unique pour l'Australie de faire preuve d'un véritable leadership en mobilisant les pays pour alimenter les fonds mondiaux pour le climat et en tenant les grandes entreprises polluantes responsables des dommages climatiques qu'elles causent, a déclaré Richard. Elle a appelé l'Australie à annoncer un engagement plus ferme en matière de financement climatique et à instaurer une taxe sur la pollution climatique pour les entreprises charbonnières et gazières afin de contribuer au financement du redressement et de l'adaptation aux catastrophes. Harjit Singh, un coordinateur mondial de la campagne Field Fund, a déclaré que les communautés vulnérables au changement climatique supportaient le coût d'une crise à laquelle elle avait pu contribuer. Il est honteux pour la conscience mondiale que les entreprises charbonnières, pétrolières et gazières engendrent des milliards de profits alors que les fonds destinés à protéger les communautés vulnérables sont cruellement insuffisants, a déclaré Singh. Il a appelé l'Australie et d'autres pays riches à accroître leur financement en matière de climat et à obliger les principaux pollueurs à contribuer au coût des impacts climatiques. José Lee, responsable des politiques et du plaidoyer chez Oxfam Australie, a déclaré que le financement climatique serait un test crucial du leadership australien avant la COP31. Elle a appelé l'Australie à s'engager à verser 11 milliards de dollars australiens, soit 7,64 millions de dollars américains en financement climatique entre 2025 et 2030, y compris un financement dédié aux pays en développement pour se préparer aux impacts climatiques, s'y adapter et s'en remettre. Lee a également soutenu l'introduction d'une taxe sur la pollution climatique, affirmant que certaines entreprises de combustibles fossiles ne payaient que peu ou pas d'impôts sur les sociétés tout en réalisant des profits importants. La directrice générale d'Oxfam dans le Pacifique, Eunice Houghton, a déclaré que les communautés du Pacifique possédaient déjà les connaissances et les solutions nécessaires pour renforcer leur résilience climatique, mais qu'elle manquait de ressources pour les mettre en œuvre. Il ne s'agit pas de charité, mais de justice climatique. Nous avons besoin que les pays riches écoutent, agissent et tiennent à leurs promesses, a déclaré Houghton. Sophie Hardefield, directrice adjointe des politiques et des campagnes d'action Aid Australie, a également appelé l'Australie à s'engager à hauteur de 11 milliards de dollars australiens, soit 7,64 millions de dollars américains en financement international pour le climat au cours des 5 prochaines années. Elle a déclaré que les coûts des impacts climatiques étaient de plus en plus supportés par les communautés locales, notamment les femmes et les communautés en première ligne face au changement climatique. L'Alliance appelle l'Australie à profiter de la période précédant la COP31 et la phase préparatoire à cette dernière pour obtenir de nouveaux nouveaux engagements financiers en matière de climat de la part des pays riches et pour faire progresser les propositions de taxes sur la pollution climatique imposée aux principaux producteurs de combustibles fossiles.
6: Le rappel des titres.

0: l'essentiel de notre journal, nous vous avons fait écho de l'extrait de l'intervention de Jean-Baptiste Diallo à la 4e commission des Nations Unies. Il a été le pétitionnaire pour le FLNKS. Mobilisation lycéenne, un communiqué de l'UGPE, l'union qui soutient le mouvement et salue la responsabilité des lycéens du pays. Nous vous avons fait écho également de ce qui se passe dans les Outre-mer, dans notre édition. Et enfin, actualité dans la région, l'Australie a invité à inciter auprès du pays, de pays riches, à combler le déficit de financement climatique lors de la pré-COP. C'est donc la fin de notre journal. Merci de l'avoir suivi. Très bonne soirée sur Jido Radio.
1: Le journal complet par Romain Meoun. On retrouve ce journal en retransmission à partir de 20h15 sur les ondes de Jido et plus tard dans la soirée à 1h du matin. Nous, on va continuer tranquillement pour la suite. Ça reste en information à 17h05, on ouvre le radio service. En attendant de la bonne musique, et on commence par Freedom. Belle écoute à tous.

0: Espoir est le titre Maganze. On ouvre le radioservice avec la première partie et la lecture des avis de DC.
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0: J'écorcherai peut-être des noms de famille pendant ma lecture et je m'en excuse. Ses enfants Christian, Daniel, Mireille, Michel, Catherine, Jean et Chantal Crenier. Ses petits-enfants, des familles Crenier, Le Gras, Bassé, Olotte et Le Denté, ont la douleur d'annoncer le décès de monsieur Jean-Marie Crenier, survenu ce 6 octobre dans sa 86e année. La veillée aura lieu au centre funéraire de Nouméa dans le grand salon funéraire ce vendredi 9 octobre de 8h à 19h30. La veillée reprend le lendemain, samedi 10 octobre à partir de 8h. La cérémonie religieuse sera célébrée en l'église de Conception ce samedi 10 octobre à partir de 14h, suivie de l'inhumation en caveau familial au cimetière de Conception à 15h. La famille de Madame Regina Nougaré,

Né Jean-Baptiste dit Doudoute, à la profonde tristesse de vous faire part de son décès, survenu ce 6 octobre à l'âge de ses 85 ans. Elle laisse dans la peine ses enfants Michel Nougaré, Eric Franck Brigitte Nougaré, épouse Bedford, Corinne Nougaré, épouse Page, Françoise Nougaré, épouse Moreau, ainsi que ses petits-enfants et arrière-petits-enfants, ses gendres et belles-filles, et l'ensemble de sa famille et ses amis. Les veillées auront lieu à la morgue de Nouméa ce vendredi 9 octobre de 8h à 20h, puis ce samedi 10 octobre à partir de 7h. La cérémonie religieuse sera célébrée ensuite, ce samedi 10 octobre à partir de 9h15, suivie de l'inhumation au cimetière du 5e kilomètre. Le clan Waolo a la profonde douleur d'annoncer le décès de Waolo Cyril, décédé ce 2 octobre à l'âge de ses 56 ans. Le clan Waolo adresse ses sincères condoléances à l'ensemble de la famille, aux proches et à toutes les personnes touchées par cette disparition. Le retour du corps à Belep aura lieu ce jeudi 8 octobre par le Sibrise. À partir de 14h. Cet avis est adressé au clan Waolo, Teambweon, Teaonien, Bwedaou, Bwanaoué, Guélémé, Pidjo, Moalou, Doi, Poitili, aux familles Daye, Yamamoto, Waleri, Talé, Béalo, Yarik, Dawilo et Wimo. À Madame Teambweon, Marie-Yolande et ses enfants à balade. Mesdames Moalou, Emilienne, Tiaounien, Louisa et son époux Waolo Adjien, Waolo Rachel ainsi que leurs enfants à Touo, Mesdames Souolou, Gabriel, Nacelé Marguerite, son époux, Tangopi Noéli et son époux et leurs enfants à Ouvea, Madame Boanou, Alice, son époux et leurs enfants au Mandor et en France, Madame Johnny, Myriel, son époux et leurs enfants à Nouméa, Madame Béarouné, Adeline, son époux et leurs enfants en France. Madame Boula Isabelle et ses enfants à Poum. Madame Wahap, Marie Vianney, son époux et leurs enfants à Koumak. Les obsèques auront lieu ce vendredi 9 octobre à partir de 8h à Belep. Le clan Waolo s'excuse auprès des personnes des familles qui n'auraient pas été citées dans le présent avis. Que Cyril repose en paix auprès de ses ancêtres. Cet avis est signé par le clan Waolo.

on nous prie d'annoncer chez le décès de Gopa Jean-Gabriel Gopiwat, survenu ce vendredi 2 octobre à Nouméa dans sa 54e année. Les jours de veillée et de coutume se dérouleront aujourd'hui, ce mercredi 7, au jeudi 8 octobre à la morgue municipale de Nouméa. La veillée s'achève à 19h30. Son corps sera rapatrié ce vendredi 9 octobre par le Béticho. Ses obsèques auront lieu à Lifou ce samedi 10 octobre à la tribu de Mou. Cet avis est signé par Tcho André Gopiwat Tahanou. Aux familles Belouma, Dawilo, Churama, Danguini, Abondé, Sainte-Anne. Aux familles Bodewaru, Wema, Teye, Nimoinon, Meron, Flores, Boi, Boé, Moimbe, Oui, Bouéa, excusez-moi, Bouéaran, Atoua, Laharot, Kazovimoin et Marari. C'est avec une tristesse immense que nous vous annonçons le décès accidentel de Monsieur Bodewaru Kairon, survenu ce lundi 28 septembre à Bouraï. La veillée se tient à la maison commune de la tribu de Poté ce mercredi 7 octobre. Elle se tiendra jusqu'à la levée du corps demain, jeudi 8 octobre, suivie de l'inhumation à partir de 9h au cimetière de la tribu de Poté. La famille s'excuse auprès des personnes, des familles qui n'auraient pas été prévenues. À la famille chez Noraro, à toutes les familles et clans de la famille Poitchili à Saint-Louis et sur le territoire, la famille Poitchili a le regret d'annoncer le décès de Monsieur Poitchili François Richard Diaco, survenu ce lundi 5 octobre à Saint-Louis dans sa 62e année. La veillée se tient actuellement au centre funéraire de Nouméa, suivi du transfert à Saint-Louis, excusez-moi. Le transfert a eu lieu tout à l'heure à Saint-Louis. La veillée se poursuit actuellement à Saint-Louis jusqu'à la levée du corps. La cérémonie se tiendra en la chapelle Notre-Dame de la Paix à la Coulée ce jeudi 8 octobre à partir de 9h, suivi de l'inhumation au cimetière tribal de Saint-Louis.

Vous l'avez compris, on achève la première partie du Radio Service et on continue avec la deuxième et la lecture des communiqués. Un seul communiqué est à présenter ce soir, émanant de la mairie de Canala. En raison du niveau actuellement très bas des captages, le maire de la commune de Canala invite l'ensemble de la population à adopter dès à présent une consommation d'eau raisonnée et responsable. L'eau est une ressource essentielle et précieuse. En cette période de faible disponibilité, chaque geste compte pour préserver les réserves et garantir l'approvisionnement de tous. Poursuivant, la commune appelle chacun à réduire sa consommation d'eau au quotidien, éviter de laisser couler inutilement l'eau, vérifier régulièrement les installations et réparer rapidement les fuites, limiter les usages non essentiels de l'eau, éviter le gaspillage notamment pour le lavage des véhicules, l'arrosage des jardins et des terrains, adopter de manière générale les bons gestes permettant de préserver la ressource. La mobilisation de chacun est nécessaire afin de préserver les réserves disponibles et maintenir l'alimentation en eau de la population. Selon l'évolution de la situation, des mesures de restriction des usages et des coupures d'eau pourront être mises en œuvre dans les secteurs les plus exposés. Le maire remercie l'ensemble des administrés pour leur compréhension, leur vigilance et leur engagement collectif en faveur d'une gestion responsable de l'eau. Ce communiqué est signé par le maire de la commune de Canala, Monsieur Béronon Karine. Et c'est sur ces belles paroles que l'on achève la deuxième partie du radioservice. On clôture donc ce radioservice de ce soir. Et n'oubliez pas, pour les heures de rediffusion, il y aura une seule rediffusion de ce radioservice. Ça sera à 20h15 sur la fréquence. Nous, on continue tranquillement avec de la bonne musique, de la good vibes. Pour la suite, c'est à 17h30. On fait le point météo et cette fois-ci avec les prévisions marines pour les lagons du pays. On repart en reggae, Jimmy Cliff, Hanging Fire.

Il est 17h22 minutes sur la fréquence sur Jido Radio. Moi, comme toujours, je vous retrouve pour vous embêter entre deux morceaux avec mes petites pépites. Mais c'est de sacrées petites pépites. Le Forum des possibles, eh bien, arrive à Canala. Ce jeudi, 8 octobre, toute la journée, de 9h à 15h, ça se passe à la médiathèque de Canala. Tu as un projet de business, une idée d'activité ou simplement envie de découvrir? N'hésite pas. Ça se passe demain, jeudi 8 octobre, de 9h à 15h. C'est toute la journée à la médiathèque de Canala. Je vous partage un peu le programme. Vous aurez droit à de l'atelier, des ateliers autour de l'entrepreneuriat, des stands d'information avec plusieurs partenaires comme la CCI, le CAPNC, le CMA, la DEFIGE, Cap Emploi, des témoignages de clients qui ont travaillé avec la DI, des ateliers sport et santé, des exposants et des créateurs locaux qui vont vous proposer de la couture, des fleurs, etc. Restauration sur place, bien sûr. À 13h, attention, il y aura un tournoi de volley qui va se lancer. Et si vous avez envie de participer, les inscriptions se font auprès de Milenka. C'est au 71 33 70. Je répète, le 71 33 70. Mais vous pouvez aussi vous inscrire sur place. Voilà pour la petite pépite. C'est le Forum des possibles qui arrive à Canala demain. Jeudi 8 octobre, de 9h à 15h, ça se passe à la médiathèque de Canala. Et bien sûr que c'est ouvert et gratuit, ouvert à tous. Tout simplement. Nous, on repart en reggae. C'est peut-être le moment de lever le volume. J'ai une pensée pour l'autre côté des murs, pour ceux qui aiment le reggae. On continue en reggae, Teddy Afro et le titre O Africa.

On fait le point météo avec les bulletins, le bulletin de prévision marine pour les lagons du pays. Par Météo France. C'est un bulletin rédigé ce mercredi 7 octobre à 16h52, heure locale. Pour la situation générale en ce jour, une dépression à 1010 hectopascal se creusant légèrement sur le sud de la mer de Tasmanie. Le flux d'est faiblit et devient modéré sur les lagons. Je vous délivre les prévisions par zone valable pour cette nuit, de ce mercredi 7 à demain jeudi 8 octobre. On commence dans le sud au lagon du côté du sud. Au secteur est à est-nord-est, le vent soufflera autour des 10 à 15 nœuds. La houle de secteur sud-est avoisinera les 1 mètre. On poursuit au lagon ouest, au secteur sud-est, le vent soufflera autour des 10 à 15 nœuds au début, puis mollira jusqu'à 0 à 5 nœuds près des côtes, puis enfin du côté des lagons d'ouest, au secteur sud-est, le vent soufflera autour des 10 à 15 nœuds au début, puis mollira jusqu'à 0 à 5 nœuds près des côtes. En sortie de vallée, au nord de Bouraille, au secteur est, le vent soufflera autour des 10 à 15 nœuds. La houle de sud-sud-est avoisinera les 1 mètre et la houle longue de sud-sud-ouest avoisinera les 0,5 mètres à 1 mètre. Et du côté de l'ouest, ce sera des averses isolées au nord de Bouraille au début. Poursuivant dans le nord, au secteur est-sud-est, le vent soufflera autour des 10 à 15 nœuds. Revenons bientôt au secteur est avec 5 à 10 nœuds. Sur l'ouest, la houle de secteur sud à sud-sud-est avoisinera les 1 mètre. Sur l'est, par contre, la houle de secteur est-nord-est avoisinera les 0,5 mètres à 1 mètre. Et pour le nord, ce sera des averses isolées au début sur le sud. À l'est cette fois-ci, au secteur sud-est à est-sud-est, le vent sera de l'ordre de 10 nœuds, mollissant au cours de nuit au secteur est avec 5 à 10 nœuds, sauf parage Puebo. Au sud de Tio, la houle de secteur est-sud-est avoisinera les 0,5 mètres à 1 mètre. Ailleurs, la houle sera non significative. Pour l'est, ce sera des averses isolées, devenant éparses à la fin. On termine les prévisions avec les lagons du côté des Loyautés. Au secteur est, le vent soufflera autour des 10 à 12 nœuds. La houle de secteur sud-sud-est, parage Marie, avoisinera les 1 mètre. Ailleurs, la houle de secteur sud-est avoisinera les 0,5 mètres à 1 mètre. Localement parage Ouvéa, la houle sera non significative. Et pour les Loyautés, ce sera des averses isolées.

Voilà ce que les prévisions de Météo France nous dévoilent pour les quelques heures à venir. Nous, on poursuit tranquillement avec de la bonne musique, toujours avec de la good vibes. Pour la suite, c'est à 18h. On retrouve l'ami John Natanga avec la retransmission du journal du Pacifique.

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1: Il est 18h sur Jido Radio. J'espère que votre début de soirée se passe bien. Nous, on va retrouver tout de suite la rediffusion du journal du Pacifique par l'ami John Natanga. Belle écoute à tous.
2: Vous écoutez Radio Tido, c'est bien sûr le journal du Pacifique. La Polynésie française propose un processus d'indépendance à l'ONU. Le président Moïtaï Broderson affirme que l'avenir de la Polynésie française ne peut rester une affaire exclusivement intérieure française. Broderson s'est adressé au comité spécial des Nations Unies pour la décolonisation au C24, créé en 1961 par l'Assemblée générale de l'ONU en tant qu'organe subsidiaire consacrée à la question de la décolonisation. Il a déclaré que le territoire français proposait ce qu'il a qualifié de programme de travail simple. Cela comprend un programme complet d'information et d'éducation sur les options disponibles, une mission de visite des Nations Unies pour entendre directement le peuple et une voie convenue vers un acte démocratique d'autodétermination permettant en fin de compte au peuple maori d'exprimer librement son choix par le biais d'un référendum sans résultat prédéterminé et sans imposition unilatérale. Broderson a déclaré à la Commission qu'il privilégiait le dialogue au contentieux, mais que le dialogue ne pouvait pas signifier une attente indéfinie. Broderson a déjà réitéré son soutien à une plus grande souveraineté politique pour la Polynésie française, déclarant à PMN en mars que le développement économique et la résilience devaient être prioritaire et que la voie vers une plus grande souveraineté devait être progressive et gérée avec soin. Il a déclaré à l'ONU que la Polynésie française ne demandait pas une nouvelle discussion bilatérale dans le cadre institutionnel français où la France fixe les règles. Nous ne demandons pas à la France de décider de notre avenir. Nous lui demandons de cesser de nous empêcher de discuter de la manière dont nous allons le décider. Notre avenir ne peut pas rester une simple affaire intérieure française. Nous demandons un véritable dialogue de décolonisation fondé sur le droit international, impliquant la France, les institutions et les forces politiques de la Polynésie française et les Nations Unies associées à ce processus. Le rôle de l'ONU est de garantir le respect de notre droit à l'autodétermination. Broderson a déclaré que la région pacifique connaît les conséquences du fait

direct et constant entre les instances étatiques et le territoire polynésien. Ce dialogue se construit grâce à des contacts réguliers à tous les niveaux. L'État y est pleinement engagé et impliqué, a-t-il déclaré. Dharma Dikari, dont les propos ont été traduits dans la salle de réunion de l'ONU, a déclaré que la Polynésie française jouissait d'une large autonomie politique en vertu de la Constitution française. La Polynésie française possède de nombreuses compétences dans presque tous les domaines. Plus précisément, cela signifie que la Polynésie jouisse d'une pleine autonomie pour déterminer les politiques publiques au sein de l'archipel dans les domaines de l'économie, de l'éducation, de la santé, du tourisme, du travail et de la culture. Seules les compétences clés, telles que la défense et les compétences royales, restent du ressort du gouvernement français. Il a déclaré que le chef de l'État et du gouvernement français mènerait des consultations avec toutes les parties prenantes polynésiennes en tenant compte des messages qui ont été transmis et des demandes exprimées. La France conserve le contrôle de sa défense, de sa monnaie et de certains aspects de sa politique étrangère. Le projet de résolution C24 sur l'indépendance de la Polynésie française a appelé la France à engager un dialogue avec le gouvernement de la Polynésie française afin de faciliter des progrès rapides vers un processus d'autodétermination juste et effectif dans le cadre duquel les modalités et le calendrier d'un acte d'autodétermination seraient convenus et à envisager d'élaborer en étroite coopération un programme de travail constructif pour le territoire. Mobilisons-nous pour les soutenir. La Papouasie-Nouvelle-Guinée s'engage à Tétouvalou lors de la réunion Précop sur le climat. La Papouasie-Nouvelle-Guinée s'est engagée à verser environ 5,5 millions de dollars américains, soit 25 millions de dollars kenyans, à Tuvalu sur 5 ans pour l'aider dans ses efforts de remblaiement côtier. Le Premier ministre de Papouasie-Nouvelle-Guinée, James Marape, a fait cette annonce lors de la réunion Précop 31 sur le climat à Tuvalu. Lors d'une conférence de presse conjointe avec le Premier ministre Tuvaluan, Feliti Teu, à Funafuti, Marape a confirmé que des fonds seraient alloués à partir de chaque budget annuel sur une période de 5 ans. Il a déclaré que le changement climatique se manifeste en temps réel dans cet état insulaire et que même un investissement relativement modeste fera une différence significative. Cela leur permettrait de gagner 2 ou 3 générations de vie supplémentaire s'ils achetaient 10 terrains de football sur des terres gagnées sur la mer partout où c'est possible, a déclaré Marapé. Tuvalu est constitué d'atolls de faible altitude couvrant une superficie totale de 26 km carrés, ce qui rend le pays très exposé à la montée du niveau de la mer et à la dégradation de l'environnement. Rassemblons-nous derrière Tuvalu, aidons-les à préserver leur souveraineté et avançons sur ce dossier au lieu d'aller à des COP sans engagement sérieux, a déclaré Marape. Théo a reconnu la contribution de la Papouasie-Nouvelle-Guinée, déclarant que les ressources financières seront utilisées pour sécuriser le littoral extrêmement vulnérable de ce pays insulaire. Mais il a fait remarquer que si les instances internationales ont récemment adopté une déclaration politique sur l'élévation du niveau de la mer à l'Assemblée générale des Nations Unies, les déclarations seules ne peuvent pas réparer physiquement l'érosion des côtes sans investissement substantiel. Marape a également critiqué le manque de progrès et congrès lors des forums mondiaux sur le climat, les qualifiant de séances de discussion avec peu d'engagement sérieux. Il a déclaré qu'il ne participerait pas au sommet mondial COP31 en Turquie le mois prochain, préférant concentrer ses ressources sur la solidarité régionale et les projets d'adaptation localisés. Le dirigeant de la Papouasie-Nouvelle-Guinée a également lancé un appel officiel aux nations industrialisées, notamment aux États-Unis, à la Chine, au Japon, à l'Inde et puis au Royaume-Uni, afin qu'elles fournissent une aide financière directe aux petits états insulaires confrontés à des menaces existentielles immédiates. Le Premier ministre australien Anthony Albanese a déclaré que le Pacifique ne pouvait pas se permettre de perdre de vue l'objectif de 1,5 degré Celsius, car la montée des eaux, les phénomène météorologique extrême et le phénomène El Niño s'intensifie dans toute la région. Albanese s'est rendu à Tuvalu et puis au Fidji pour participer aux réunions préparatoires.

0: de la COP sur le climat avec d'autres dirigeants de la région Pacifique. Le Poste Courrier rapporte ces propos selon lesquels les nations du Pacifique doivent transformer leurs préoccupations en communes concernant le changement climatique en action collective. Il soutient que l'objectif de 1,5 degré en matière de réchauffement climatique demeure vital face à la montée du niveau de la mer et à l'aggravation des phénomènes météorologiques extrêmes. Albanès a déclaré que les dirigeants du Pacifique devraient parler d'une seule voix pour exiger une action mondiale plus forte avant la COP 31. L'Australie soutient la transition énergétique propre dans le Pacifique face aux inquiétudes liées aux combustibles fossiles. L'Australie s'est engagée à soutenir davantage la transition du Pacifique vers les énergies renouvelables, tout en faisant face aux inquiétudes de certains pays du Pacifique quant à son rôle de producteur et d'exportateur de combustibles fossiles. Lors d'une conférence de presse à Nadi, le ministre australien du changement climatique et de l'énergie, Chris Bowen, a déclaré que l'approche de l'Australie consistait à réduire le besoin en combustibles fossiles en accélérant le développement des énergies renouvelables, du stockage par batterie et de l'électrification. Ma position reste inchangée tant publiquement que privément. La solution pour abandonner les énergies fossiles est de développer davantage les énergies renouvelables afin de remplacer le besoin en énergie fossile, a déclaré Bowen. Mais la question du développement continue du charbon et du gaz en Australie est resté un point de tension lors de la réunion. Interrogé sur les appels lancés par certains dirigeants du Pacifique demandant à l'Australie de cesser d'étendre ses projets d'exploitation du charbon et du gaz, la ministre fidjienne de l'Environnement et du Changement climatique, Linda Tabuya, a reconnu que la question avait été soulevée lors d'une réunion des ministres du Climat du Pacifique. Nous avons reçu des messages de certains pays, a déclaré Tabuya. Elle a déclaré que les discussions pré-COP devraient se concentrer sur la recherche d'un terrain d'entente, tout en soulignant la possibilité pour les pays du Pacifique de passer directement aux énergies renouvelables. Une immense partie du Pacifique n'est pas raccordée au réseau électrique, ne dépend pas des énergies fossiles, et nous pouvons donc passer directement aux énergies renouvelables, a-t-elle déclaré. Bowen a défendu les efforts de transition de l'Australie, soulignant l'installation de 550 000 batteries domestiques au cours des 18 derniers mois et affirmant que l'Australie affichait désormais sa plus faible consommation de gaz dans son système énergétique depuis 26 ans. Il a également annoncé $1 million, soit $696,799 pour les écoles solaires au Fidji, $2,2 million, soit $1,53 million pour étendre l'accès aux énergies renouvelables à 19 communautés de la province d'Oran, Papouasie-Nouvelle-Guinée, et puis $2,5 million, soit $1,74 million pour une énergie propre et fiable dans la région autonome de Bougainville. C'est le genre de mesures concrètes que prend l'Australie pour aider le Pacifique à abandonner les énergies fossiles, a déclaré Bowen. Ces annonces interviennent alors que les dirigeants du Pacifique font pression pour une action climatique plus ambitieuse, notamment pour maintenir l'objectif de 1,5 degré Celsius à portée de main pour un meilleur accès au financement climatique et pour une transition plus rapide hors des combustibles fossiles. Pour les pays du Pacifique, cette question est également étroitement liée à la sécurité énergétique. Bowen a indiqué que certains pays du Pacifique consacrent jusqu'à 25% de leur PIB au diesel. C'est terrible pour les émissions, terrible pour la santé respiratoire, terrible pour l'économie et terrible pour la fiabilité des chaînes d'approvisionnement, a-t-il déclaré. Tabuya a déclaré que le Pacifique recherchait une transition juste pour abandonner les combustibles fossiles soutenus par un financement climatique accru. C'est exactement la même chose que ce que nous avons toujours affirmé concernant les engagements de nos pays développés en matière de réduction des émissions de gaz à effet de serre, de transition hors des combustibles fossiles, mais pas seulement une transition transition, mais une transition juste, a-t-elle déclaré. Alors que l'Australie prend la présidence des négociations de la COP31, Bowen a également assuré aux pays du Pacifique qu'ils auraient un rôle plus important dans le processus de négociation. J'ai vu des ministres du Pacifique convoquer une réunion avec le président de la COP à 2h du matin après la conclusion de l'accord, sans avoir leur mot à dire. Cela ne se produira pas lors de cette COP, a déclaré Bowen. Il a indiqué que les ministres du climat du Pacifique le rencontreraient quotidiennement pendant la COP31 pour faire le point sur les négociations et discuter des défis à relever et des perspectives d'avenir. Le Pacifique sera davantage représenté qu'il ne l'a jamais été lors d'une COP, je vous le garantis, a-t-il déclaré. Bowen a ajouté que le maintien de l'objectif de 1,5 degré Celsius était porteur d'espoir pour les nations vulnérables du Pacifique. Cela implique de travailler au développement des énergies renouvelables ainsi qu'à l'électrification, a-t-il déclaré, décrivant l'électrification et l'abandon progressif de l'utilisation directe des combustibles fossiles comme faisant partie des efforts déployés pour maintenir le réchauffement climatique à 1,5 degré Celsius.
1: Les défenseurs du climat du Pacifique ont fixé 5 lignes rouges avant la pré-COP31. Les défenseurs de la lutte contre le changement climatique dans le Pacifique ont défini 5 lignes rouges que les gouvernements doivent respecter pour défendre l'objectif de 1,5 degré Celsius avant que ministres et puis négociateurs se réunissent au Fidji et puis à Tuvalu pour la pré-COP31. Une action visuelle, Anadi a mis en lumière les revendications contenu dans les demandes annuelles pour la justice climatique dans le Pacifique élaborées grâce à des consultations impliquant un réseau régional de plus de 290 organisations. Les 5 lunes rouges exigent pas de fausses solutions, rejeter les technologies, les politiques et les mécanismes financiers qui permettent la poursuite des émissions et de l'extraction de tout, de tous ou de tout en transférant les risques et puis les coûts sur les communautés du Pacifique. L'élimination progressive des combustibles fossiles, un arrêt immédiat de toute nouvelle exploration et extraction de pétrole, de gaz et de charbon, un arrêt progressif de la production et puis de la consommation existante et la fin des subventions aux combustibles fossiles. Pas de nouvelle extraction, rejet des projets d'extraction imposés sans véritable consentement libre, préalable et éclairé, sans partage contraignant des avantages et sans évaluation environnementale indépendante. Protection de la planète vivante, reconnaissance des peuples du Pacifique comme détenteurs de droits et défenseurs de l'océan, de la terre et de la biodiversité qu'ils ont préservée depuis des générations. Pas de monétisation des pertes et dommages non économiques. Veillez à ce que les réponses reconnaissent la différence entre paiement et réparation et ne réduisent pas les cultures, les identités, puis le deuil du Pacifique à une valeur monétaire. Jacinta Famau, responsable de la campagne pacifique de 350.org, a déclaré que la région était confrontée à la perspective de dépasser temporairement le seuil de 1,5 degré Celsius, mais que le gouvernement avait encore le contrôle sur la durée pendant laquelle les températures resteraient au-dessus de ce seuil. Nous dépasserons le seuil de 1,5 degrés au cours de la prochaine décennie. C'est une réalité inquiétante. Des pertes et des dommages irréversibles se produiront et c'est ce qui s'est produit au cours des dernières décennies, a déclaré Famau. Mais la durée pendant laquelle nous dépasserons cette limite reste sous le contrôle des décideurs lors de la pré-COP et de la COP31. Elle a déclaré que les 5 lignes rouges visaient à maintenir ouverte la possibilité de revenir à l'objectif de 1,5 degrés Celsius et à garantir que les voies du Pacifique soient prises en compte dans les engagements gouvernementaux. Les principaux responsables de cette crise ont peut-être pu nous ignorer lorsque nous n'étions pas là, mais maintenant que le processus nous atteint, nous ferons en sorte qu'ils nous entendent, a-t-elle déclaré. Dr Rufilo Barreia, directeur du réseau d'action climatique des îles du Pacifique, PICAN, a déclaré que les lignes rouges représentées le mandat que la société civile du Pacifique s'était fixé pour la pré-COP31. Ces lignes rouges représentent le mandat que la société civile du Pacifique apporte à la pré-COP 31, a déclaré Varia. Les discussions de lundi contribueront à définir les priorités et l'orientation politique en vue de la COP 31. C'est donc le moment de clarifier ce que le Pacifique attend de la suite des événements. Selon Varia, les communautés du Pacifique ont passé des décennies à décrire les impacts du changement climatique et recherche désormais des engagements politiques concrets. Nous devons voir cela se refléter dans l'agenda, dans les signaux politiques émanant de la pré-COP et en fin de compte dans les décisions que prendront les gouvernements lors de la COP 31, a-t-il déclaré. Nous maintiendrons ces lignes rouges de Nadi à Turquie et elles resteront un autre critère pour évaluer si les résultats obtenus sont à la hauteur de l'ampleur et de l'urgence de la crise qui frappe notre région. Les discussions préparatoires à la COP 31 a dit devraient contribuer à définir les priorités politiques en vue de la COP 31 en Turquie. L'Australie a été invitée à inciter les pays riches à combler le déficit de financement climatique lors de la pré-COP. L'Australie a été exhortée à utiliser son rôle de présidente des négociations pré-COP 31 pour inciter les pays riches à combler le déficit de financement international pour le climat et à faire en sorte que les principaux pollueurs contribuent davantage à l'action climatique. Cet appel émane de l'Alliance faire payer les grands pollueurs alors que les réunions pré-COP 31 débutent du côté des îles Fidji. L'Alliance a déclaré que les pays vulnérables au climat étaient confrontés à des pertes de plusieurs milliards de dollars dues aux catastrophes climatiques, alors même que les fonds internationaux pour le climat établis dans le cadre de la Convention cadre des Nations Unies sur les changements climatiques restaient sous-financés. Elle cite des estimations selon lesquelles les pays du Pacifique ont subi des coûts annuels moyens liés aux catastrophes climatiques de 1,3 milliard de dollars australiens, soit 900 millions de dollars américains au cours de la dernière décennie, soit l'équivalent de 14,3% de leur PIB combiné. L'Alliance a également souligné le coût de la reconstruction après les inondations au Népal, estimé à environ 5 milliards de dollars américains, soit 10% du PIB du pays. Dans le même temps, le rapport indique que les entreprises du secteur des combustibles fossiles continue de générer des revenus substantiels tout en contribuant relativement peu au paiement de l'impôt sur les sociétés. L'Alliance a déclaré que les sociétés australiennes de combustibles fossiles ont déclaré 436 milliards de dollars australiens, soit 303 milliards de dollars américains de revenus en 2023-2024 tout en contribuant à hauteur d'environ 5% à l'impôt sur les sociétés. Julianne Richard, responsable stratégique de la campagne de l'Alliance faire payer les grands pollueurs, a déclaré que la pré-COP 31 était l'occasion pour l'Australie de faire preuve de leadership en matière de financement climatique. Mener les négociations lors de la plus grande conférence mondiale sur le climat est une occasion unique pour l'Australie de faire preuve d'un véritable leadership en mobilisant les pays pour alimenter les fonds mondiaux pour le climat et en tenant les grandes entreprises polluantes responsables des dommages climatiques qu'elles causent, a déclaré Richard. Elle a appelé l'Australie à annoncer un engagement plus ferme en matière de financement climatique et à instaurer une taxe sur la pollution climatique pour les entreprises charbonnières et gazières afin de contribuer au financement du redressement et de l'adaptation aux catastrophes. Harjit Singh, coordinateur mondial de la campagne Field Fan, a déclaré que les communautés vulnérables au changement climatique supportaient le coût d'une crise à laquelle elles avaient pu contribuer. Il est honteux pour la conscience mondiale que les entreprises charbonnières, pétrolières et gazières engendrent des milliards de profits alors que les fonds destinés à protéger les communautés vulnérables sont cruellement insuffisants, a déclaré Singh. Il a appelé l'Australie et d'autres pays riches à accroître leur financement en matière de climat et à obliger les principaux pollueurs à contribuer au coût des impacts climatiques. José Li, responsable des politiques et du plaidoyer chez Oxfam Australie, a déclaré que le financement climatique serait un test crucial du leadership australien avant la COP31. Elle a appelé l'Australie à s'engager à verser 11 milliards de dollars australiens, soit 7,64 millions de dollars américains en financement climatique entre 2025 et 2030, y compris un financement dédié aux pays en développement pour se préparer aux impacts climatiques, s'y adapter et s'en remettre. Li a également soutenu l'introduction d'une taxe sur la pollution climatique, affirmant que certaines entreprises de combustibles fossiles ne payaient que peu ou pas d'impôts sur les sociétés tout en réalisant des profits importants. La directrice générale d'Oxfam dans le Pacifique, Eunice Houghton, a déclaré que les communautés du Pacifique possédaient déjà les connaissances et les solutions nécessaires pour renforcer leur résilience climatique, mais qu'elles manquaient de ressources pour les mettre en œuvre. Il ne s'agit pas de charité, mais de justice climatique. Nous avons besoin que les pays riches écoutent, agissent et tiennent à leurs promesses, a déclaré Houghton. Sophie Hardefield, directrice adjointe des politiques et des campagnes d'action Aid Australie, a également appelé l'Australie à s'engager à hauteur de 11 milliards de dollars australiens, soit 7,64 millions de dollars américains en financement international pour le climat au cours des 5 prochaines années. Elle a déclaré que les coûts des impacts climatiques étaient de plus en plus supportés par les communautés locales, notamment les femmes et les communautés en première ligne face au changement climatique. L'Alliance appelle l'Australie à profiter de la période précédant la COP31 et la phase préparatoire à cette dernière pour obtenir de nouveaux engagements financiers en matière de climat de la part des pays riches et pour faire progresser les propositions de taxes sur la pollution climatique imposées aux principaux producteurs de combustibles fossiles. Vanuatu, le Vanuatu condamne la lettre d'un député français comme une insulte néocoloniale. Le gouvernement du Vanuatu a condamné une lettre attribuée au député français Nicolas Metzorf, la qualifiant d'insultante, de néocoloniale et d'irrespectueuse de la souveraineté du Vanuatu. La lettre, datée du 1er octobre 2026, circule sur les réseaux sociaux et est adressée au premier ministre du condominium des Nouvelles-Hébrides. Le gouvernement du Vanuatu a déclaré que la lettre n'avait pas été officiellement reçue par le premier ministre Jotam Napat ni par son cabinet par la voie diplomatique. Dans un communiqué, le responsable des relations publiques du gouvernement a déclaré que le temps et le contenu de la lettre ne justifiaient pas une réponse officielle du premier ministre. Le gouvernement a déclaré qu'il était inacceptable de désigner Vanuatu comme les Nouvelles-Hébrides, soulignant que le pays avait mis fin à son condominium franco-britannique et était devenu indépendant en 1980. Le Vanuatu n'est pas les Nouvelles-Hébrides. Nous avons cessé d'être une copropriété en 1980, dit le communiqué. Le communiqué indique que Vanuatu avait choisi la souveraineté et l'indépendance et rejeté toute suggestion selon laquelle son indépendance pourrait être remise en question. Le gouvernement a également rejeté les commentaires concernant les îles Matthew et Hunter que Vanuatu revendique comme faisant partie de son territoire. Elle a déclaré que ces îles faisaient partie de l'histoire et des revendications coutumières de Vanuatu et a rejeté toute caractérisation de ces revendications comme une initiative fraternelle. Le communiqué est critiqué également les propos attribués à Metzorf concernant l'économie et la monnaie du Vanuatu, le Vatu. Le gouvernement a rejeté toute suggestion selon laquelle le territoire, les ressources océaniques ou la citoyenneté du Vanuatu pourraient être échangées contre des avantages économiques ou autres. Le Vanuatu n'est pas à vendre. Notre citoyenneté n'est pas un jeu pour votre amusement, indique le communiqué. Le gouvernement a également contesté ce qu'il a qualifié de critique concernant la transparence financière, la gouvernance et l'utilisation de l'aide humanitaire au Vanuatu. Elle a remis en question le bilan de la France en Nouvelle-Calédonie, notamment les défis économiques géopolitique et la question non résolue de l'autodétermination des Kanaks. Le communiqué précise que l'aide apportée suite à des catastrophes naturelles ne doit pas servir de base à une influence politique sur Vanuatu. Soyons très clairs, le Vanuatu est une nation souveraine. Nous ne sommes pas une province française, indique le communiqué. Le gouvernement a déclaré que la lettre devait être condamnée en France car son langage était incompatible avec les principes représentés par la devise de la République française, liberté, égalité et fraternité. Il a également été indiqué que cette correspondance devrait être portée à l'attention du Forum des îles du Pacifique et du Comité spécial des Nations Unies sur la décolonisation comme un exemple de ce qu'il a décrit comme la persistance d'attitudes coloniales au sein de certains pans de l'établissement politique français. La réponse du gouvernement intervient dans un contexte de débat régional persistant sur le statut de la Nouvelle-Calédonie, la décolonisation et les revendications territoriales du Vanuatu sur les îles Matthew et Hunter. Le Vanuatu a toujours maintenu sa souveraineté et ses revendications territoriales tout en soutenant le droit du peuple kanak de Nouvelle-Calédonie à déterminer son statut politique.

Et voilà, une nouvelle journée s'achève tranquillement sur Radio Dido. Après avoir partagé avec vous des infos, de la bonne musique, les rendez-vous habituels et les voix qui ont rythmé cette journée, il est maintenant temps de ralentir un peu. Pour terminer ensemble cette journée de programmation, on vous propose de vous poser bien au calme et de laisser les histoires vous emmener ailleurs. 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Merci d'avoir passé cette journée de programmation avec nous. On vous souhaite une belle soirée, une douce nuit ou un beau matin et une agréable journée. Sur la meilleure des fréquences, on se retrouve vite sur la fréquence pour de nouvelles aventures. Et avec ça, j'en profite pour informer nos auditeurs. Demain matin, le lever d'antenne se fera avec Kenji Wiwan à 5h45. Et nous, comme toujours, on se rejoint à partir de 15h30. Si j'ai fait le tour, il ne me reste plus qu'à vous souhaiter une excellente soirée. C'était Hélène. Et ici s'achève ma journée.

Bonsoir à vous toutes et à vous tous et bienvenue sur ce rendez-vous au coin du feu. Ce soir, je vous propose d'aller à la rencontre de deux contes. Celui que vous écouterez en deuxième partie sera un conte japonais qui évoque des moments de la vie où parfois nous nous sentons désespérés, ne sachant pas comment faire pour bien vivre avec plénitude et bonheur. Un conte qui remonte à un Japon lointain, à une époque où les seigneurs féodaux livraient de terribles batailles. La suite, dans quelques instants. Mais pour ouvrir notre soirée, je vous propose ce joli conte qui parle de la naissance du pays Kanak, créé par l'amour du Pacifique. Un conte posté et trouvé sur les réseaux sociaux de l'association Raison Kanak. Avant que j'entame la lecture, j'aimerais remercier cette association de me permettre de partager cette histoire. Nous commençons ce joli conte Kanak qui raconte la naissance de la Nouvelle-Calédonie et des îles Loyauté créées par l'amour du Pacifique. Notre histoire commence. Le roi de l'univers avait deux fils. L'un d'eux était calme et paisible. Il était si grand, si profond, si bleu, si clair qu'il le nomma Pacifique. Pacifique était un enfant calme, obéissant et docile. Il avait l'habitude de jouer avec les îles et les continents qui l'entouraient, les parents des couleurs les plus vives, caressant leurs côtes, clapotant contre les rochers, écumant sous les cris, et jamais Pacifique ne se fâchait. Puis, après des jours, des semaines, des mois, et peut-être même des années, Pacifique a grandi. Et Pacifique s'ennuyait. La solitude pesait sur son esprit.

Une nuit, alors qu'il dormait, une secousse le réveilla. Le grondement devint de plus en plus fort. Pacifique s'assit et attendait, à la fois anxieux, à la fois curieux. Pacifique resta éveillé toute la nuit. Au petit matin, le soleil s'est levé avec une teinte rouge-orange.

et l'eau s'est ouverte devant lui. D'un trou noir profond se dévoilant sous ses yeux, un long et mince morceau de terre émergea

Quand le soleil fut à son zénith, l'île, elle, était là, splendide et fragile, encore endormie. Pacifique n'avait jamais vu une île aussi belle. Des milliers d'arbres l'enrichissaient. Des pierres couleur de flamme garnissaient ses côtes. Et l'île dormait. L'île se reposait peut-être de la nuit troublée qu'elle venait de passer. Pacifique la regarda et s'approcha finalement. Du nord au sud, elle était mince, elle était longue, et d'est en ouest, elle était si belle, elle était si sauvage. Pacifique caressa ses côtes. Il lui présenta de longues bandes de sable blanc brillant, mais l'île dormait toujours.

pour la protéger des courants violents, Pacifique créa autour d'elle une barrière contre laquelle les vagues se briseraient, préservant ainsi ses jeunes rivages. Mais l'île dormait toujours. Alors, pour l'égayer, Pacifique lui apporta les plus beaux poissons, les plus beaux coquillages, espèces colorées et argentées. Mais l'île ne consentit toujours pas à le regarder. Alors, pour la séduire, Pacifique ôta au plus profond de son être les plus belles carapaces et aussi les plus magnifiques et les lui apporta. Mais l'île, elle était toujours impassible. Submergé par l'amour, Pacifique ne perdit pas courage. Il travailla nuit et jour pour sa bien-aimée. Il rendit sa côte est sauvage et fière, avec des rivages escarpés et pierreux, plongeant puissamment dans l'océan. Il lui souhaita une côte ouest douce et paisible, bordée de plages de bronze. À force de travailler, il se blessa sur ses rives sud et son sang tacha la côte jusqu'aux collines de son île bien-aimée. Pacifique était épuisé. Son père le regarda sans prononcer une parole. Des années plus tard, le Pacifique, bien que calme et tranquille de caractère, eut un véritable accès de colère. Il gonfla tellement que d'énormes vagues se brisèrent contre sa chère île. Il l'inonda, la bouscula, la cassa. Cassa certaines parties de la ceinture d'or qu'il avait construite pour elle. Ses collines furent brisées et les rochers furent projetés à des kilomètres du rivage. Dans un élan de colère intense, Pacifique forma de ses eaux profondes une petite île ronde à l'extrémité sud, près de la barrière. Dans ce morceau de terrain, il investit toutes ses forces, tout son courage, tout son talent, tout son génie. Il concentra ses pensées et mélangea les couleurs. Une fois ses impulsions libérées, il tonna, caressa et finalement s'endormit.

pacifique, dormit pendant 3 jours. Dormit pendant 3 nuits. À l'aube du 3e jour, il fut étonné de voir une petite perle allongée sur l'eau vive. Il se demanda comment un petit morceau de terre qu'il avait si grossièrement manipulé pouvait être si magnifique. Pacifique fut impressionné par les couleurs profondes et irréelles, le bleu saphir, le vert émeraude et le turquoise. Cette île si petite, si délicate, si fine, était bordée d'arbres majestueux, joueuses et dociles. Elle ne désirait qu'un seul destin, être offerte à une reine. Et Pacifique le savait. Dans un dernier élan d'amour, il l'amena près de l'île fièrement et la fit descendre doucement à ses pieds dans le cercueil diaphane de la barrière. En très peu de temps, la grande île fut marquée par une gamme de milliers de vers restés jusqu'à présent inconnus. Elle fut recouverte de fleurs, de 1000 parfums, de divers fruits sucrés, de papillons fluorescents et d'oiseaux au chant infini. Enfin, Pacifique se sentit heureux. Un soir, où le soleil, son ami, se posa au bout de ses eaux, une explosion de couleurs envahit le ciel. Les nuances de rouge jonglaient avec les nuances de bleu, le violet prenait un ton orangé et le jaune explosait. La terre s'évasait. Après cette nuit interminable, magique et magnifique, Pacifique se rendit compte qu'il aimerait toujours cette île. L'île, preuve de son immense amour, lui donna 3 enfants, toujours accrochés à elle, Iaï, Djéo et Nengone.

Cette fois-ci, je vous propose la légende qui remonte à un Japon lointain, à une époque où les seigneurs féodaux livraient de terribles batailles et de nombreux combattants étaient tués, laissant beaucoup de vide et de douleur aux personnes qui avaient survécu. À cette époque, au pays du soleil levant, il y avait rarement la paix, car dès qu'un conflit prenait fin, un autre commençait. Mais cependant, malgré toutes ces destructions, une forêt est restée intacte, pleine de beaux arbres qui émanaient des parfums délicats, et était une sorte de réconfort et d'espoir pour les gens qui vivaient dans le pays détruit. Aucune armée n'a voulu nuire à cette belle œuvre de la nature. La forêt était incroyablement belle, mais parmi tous les arbres, il y en avait un qui n'avait jamais fleuri. Même s'il était vivant, il était sec et incolore. En raison de son apparence, cet arbre était isolé. Les animaux qui vivaient dans la forêt ne s'en approchaient pas, de peur d'être infectés par cette étrangeté. Même l'herbe ne poussait pas à proximité de lui pour la même raison. Cependant, une nuit, l'arbre a reçu la visite d'une fée, qui était curieuse de tout, curieuse de comprendre pourquoi ce jeune arbre avait l'air si vieux. Avec des mots de compassion, la fée lui a dit qu'elle voulait le voir vivant, fort et coloré. Elle a fait alors une proposition à l'arbre. Elle utiliserait son pouvoir pour créer un sort qui durerait 20 ans. 20 années. Pendant ce temps, l'arbre aurait la possibilité de vivre les mêmes émotions que le cœur humain. Le but était de l'inspirer à voir les choses différemment et à s'épanouir à nouveau. La fée a également déclaré que ce sort lui permettrait la forme d'un être humain à tout moment. Cependant, si après 20 ans, il était toujours incapable de retrouver sa vitalité, il mourrait immédiatement.

Après une mûre réflexion, l'arbre a accepté la proposition et a été enthousiasmé par l'idée de pouvoir prendre une forme humaine. Il en a profité et est resté longtemps sous la forme d'un homme pour ressentir ses émotions dans l'espoir qu'il trouverait quelque chose qui l'inspirerait à vivre mieux. Pourtant, le début fut très difficile car tout ce qu'il avait vu autour de lui n'était que la guerre, la douleur et la haine.

Les années passèrent et l'arbre n'a rien trouvé pour l'aider à se transformer. Jusqu'à ce qu'une nuit, quand il était sous forme humaine, il rencontra une jeune femme en marchant vers le ruisseau.

Elle s'appelait Sakura. L'arbre, qui était maintenant un homme, fut enchanté par sa beauté et décida de s'en approcher. Sakura était une personne très agréable. Et en retour, l'arbre, qui était devenu jeune homme, aida la jeune femme à amener de l'eau chez elle, qui se trouvait à proximité. L'homme, arbre et la jeune femme ressentirent une grande harmonie. Et ensemble, ils parlèrent de la façon dont la guerre détruisait les rêves de beaucoup de gens. Le jeune homme arbre, Yoiro, ce qui signifie espoir, s'entendait très bien et avec le temps, ils sont devenus des amis très proches. Ils se voyaient tous les jours et faisaient des choses ensemble, parler, chanter, lisaient des poèmes et s'amusaient. Le jeune homme arbre se rendit compte que ses sentiments pour la jeune femme devenaient de plus en plus forts, car chaque fois qu'ils se séparaient, ils souhaitaient toujours la revoir. Un jour, Yoiro décida de lui parler de ses sentiments, car il ne pouvait plus les garder pour lui. De plus, il lui dit également qu'il devait en parler, car un arbre qui ne trouvait pas son but mourrait bientôt s'il ne pouvait pas fleurir. Sakura, la jeune femme, fut très touchée par les aveux de Yoiro, le jeune homme arbre, et elle resta silencieuse. Le temps s'écoula et les 20 ans de Yoiro étaient terminés. Il redevint un arbre et devint de plus en plus triste pendant son destin. Cependant, un après-midi, au moment où il s'y attendait le moins, Sakura vint à ses côtés, le serra dans ses bras et lui avoua son amour à son tour. Elle ne voulait pas que son grand ami meure ou souffre. À ce moment, la fée fit son apparition et proposa à Sakura de faire un choix, soit de rester une femme, soit de rejoindre Yoiro sous la forme d'un arbre. Pensant à la décision qu'elle devait prendre, elle regarda autour d'elle et se souvint de toute la douleur et de toute la souffrance dont elle était témoin chaque jour. Elle savait qu'elle ne pourrait pas le supporter plus longtemps, alors la jeune femme choisit de rejoindre Yoiro sous la forme d'un arbre. Ainsi, la jeune Sakura se transforma et devint à son tour un arbre. Les deux amoureux ne devinrent plus qu'un et s'épanouirent ensemble, devenant les plus beaux arbres de la forêt. Le nom Sakura signifie « fleur de cerisier ». Et depuis, leur amour a été parfumé dans tous les champs du Japon, démontra que le véritable amour peut s'épanouir même dans les situations les plus négatives et ainsi éveiller l'espoir en chacun de nous. Voilà, c'est la fin de notre émission Au coin du feu. En espérant que ces deux contes vous ont plu, je vous donne rendez-vous à une prochaine fois. D'ici là, je vous souhaite une douce nuit et surtout de belles lectures. À bientôt.

0: Au
1: moment de l'arrivée des colons, les tribus occupaient toute la vallée jusqu'à l'embouchure. Les Européens se sont installés avec des titres donnés par l'administration. À partir du moment où les gens n'ont plus d'endroit pour cultiver, c'est comme ça que a été décidée la révolte de 1917 pour reprendre les terres.

0: Bonsoir Kanaki et merci d'être avec nous pour notre édition de la soirée. Bienvenue à celles et ceux qui viennent de se caler sur la RDK. Pour commencer notre journal, nous vous proposons d'entendre l'extrait de l'intervention de Jean-Baptiste Diallo à la 4e commission des Nations Unies. Ce dernier a dû remplacer Dimitri Kenegay qui, selon le FNKS, empêchait de se rendre aux USA pour assister à la 4e commission. Écoutez plutôt Jean-Baptiste Diallo.
1: Monsieur le Président, Mesdames et Messieurs ambassadeurs des membres de la 4e Commission, Mesdames et Messieurs les représentants des États membres, je suis Jean-Baptiste Diallo. Je m'exprime au nom du Jean Kanaki, collectif du FLNKS. Dimitri Kenegay devait prendre la parole au nom du FLNKS. Un refus de visa l'a empêché de se rendre aux États-Unis, alors même qu'il a effectué un aller-retour sans difficulté la semaine précédente. Cette situation appelle des explications. Il empêche un militant indépendantiste kanak de venir témoigner directement devant votre commission. Dans ces circonstances, je porte aujourd'hui la voix du FLNKS, le message que Dimitri devait vous présenter. Cette prise de parole reste également cette autre solidarité avec nos prisonniers kanak, leurs familles, nous pensons aux familles endeuillées et toutes les victimes des événements de 2024. Depuis 2021, le FLNKS alerte les Nations Unies sur des décisions imposées sans consensus par l'État français. En maintenant le troisième référendum en plein Covid-19, puis un passage en force sur le corps électoral, la France a privilégié la logique de confrontation avec le peuple kanak. Cette rupture avec les acquis des accords de Matignon, Oudinot et de Nouméa ont provoqué les émeutements de 2024, qui ont causé 13 morts et des traumatismes durables. La vérité doit être établie, des responsabilités déterminées et la communauté internationale doit veiller à ce que la justice soit rendue. Une plainte a été déposée contre le Premier ministre et trois autres ministres du gouvernement français Attal, responsables des décisions prises durant cette période. Nous refusons la criminalisation des militants indépendantistes revendiqués. La liberté, l'autodétermination ne doit jamais être assimilée à un crime. Monsieur le Président, nos ressources minières, maritimes placent la Kanaky-Nouvelle-Calédonie au cœur des enjeux géopolitiques du Pacifique. Mais les intérêts stratégiques ne sauraient primer sous le droit de la souveraineté du peuple océanien. La question de Matthew Hunter illustre. Le FLNKS réaffirme son soutien à la revendication du Vanuatu sur ces îles. Nous dénonçons l'attitude coloniale de la France qui ferait prévoir ses intérêts sur les liens historiques et coutumiers. Unissant les peuples du Pacifique, notre solidarité océanienne demeure entière. Certains soutiennent que notre pays serait déjà décolonisé à l'aide financière de la France. Suffirait une réponse en inspirant notre peuple. Mais vous savez, le développement économique ne saurait substituer l'exercice des peuples à disposer d'eux-mêmes. C'est pourquoi le FLNKS renouvelle sa demande de pouvoir contentieux le troisième référendum examiné par la Cour internationale de justice, réaffirmer sa volonté d'obtenir un statut d'observateur auprès des Nations Unies. Le FLNKS, fidèle à l'esprit du dialogue qui inspire les accords historiques, notre peuple est résilient, digne, déterminé. Il continuera à défendre le Pacifique et ses droits.
2: Je remercie le pétitionnaire.
0: Pour suivre notre journal, on parle de la mobilisation des lycéens avec cette communication de l'UGPE sur le sujet.
3: L'UGPE, dans ce communiqué, soutient le mouvement des lycéens de France et salue la responsabilité des lycéens du pays à l'occasion de ces journées de mobilisation initiées par les lycéens de France et qui ne peuvent laisser indifférents ni, je cite, notre jeunesse ni les parents que nous sommes. L'Union des groupements des parents d'élèves, l'UGPE, tient à apporter tout son soutien à ce mouvement spontané de la jeunesse qui se lève dans la dignité pour dénoncer haut et fort le délabrement du système scolaire que trop d'adultes tolèrent en silence. L'école en Nouvelle-Calédonie, et je cite toujours le communiqué de l'IGPE qui est un piètre copié-collé de celle de France, connaît les mêmes situations que l'école française. Programme scolaire inadapté, mis à part quelques aménagements en histoire-géographie, on est encore loin d'une réelle mise en adéquation. Rythme scolaire totalement délirant. Nos lycéens ont des journées de cours qui commencent à 7h pour se terminer parfois à 17h30. Il est plus que temps de se concerter et de revoir les rythmes scolaires en tenant compte des recherches de la chronobiologie. Non-remplacement des enseignants, manque de personnel, défaillance dans la prise en charge des enfants et des jeunes en situation de handicap, état déplorable des établissements, des dortoirs, de nombreux internats, dysfonctionnement des cantines avec l'aberration totale du lycée Scoffier qui ne dispose pas d'un d'un service propre, de demi-pension. Problème de transport, aucun système sérieux, cohérent, adapté pour les transports scolaires et urbains, notamment en province sud. Politique d'attribution des bourses discriminatoires qui pénalisent tous ceux qui n'ont pas d'ordinateur, de connexion internet, puisque

prend et soutient le mouvement lycéen de France et salue la responsabilité d'apporter leur soutien, leur solidarité sous la forme de messages sur les réseaux sociaux sans blocage ni entrave des établissements alors que les BTS sont à 2 semaines de leurs examens, les bacs professionnels à 3 semaines et les bacs généraux et technologiques à moins d'un mois de leurs épreuves finales. Malgré tout, l'UGPE demande aux parents d'être attentifs à la sécurité de nos enfants et d'être prêts à se mobiliser aux côtés de nos jeunes en cas de besoin pour éviter tout dérapage. L'UGPE appelle les autorités à engager le dialogue avec notre jeunesse scolarisée sans attendre. Le gouvernement de la Nouvelle-Calédonie doit en urgence mettre d'énormes moyens pour notre école. L'UGPE, porte-parole des parents, demande une rencontre avec le gouvernement ou plutôt afin de mettre à plat tous les problèmes qui existent et relancer sérieusement le projet éducatif de la Nouvelle-Calédonie sans oublier d'y associer notre jeunesse. Fin de citation de ce communiqué de l'UGPE signé par le président de l'UGPE, Saena Alphonse. Voilà donc pour cette communication de l'UGPE. Mais il faut savoir que partout dans les Outre-mer, cette mobilisation n'est pas ignorée par les lycées. Partout, les lycées se mobilisent depuis des semaines pour réclamer des salles, des enseignements, des cantines, des enseignants, des cantines dans les Outre-mer. Mais contrairement à l'Hexagone, leur revendication ne date pas de septembre. Elle s'exprime depuis des années. Le mouvement lycéen est parti de Créteil le 21 septembre, rappelons-le, mais à Mayotte, par exemple, un lycée était bloqué depuis le 31 août, le 24 août, jour de la rentrée. Le lycée du Nord accueillait 2300 élèves dans des bâtiments conçus pour 900. Une semaine plus tard, enseignants et parents le bloquaient. Il est resté 5 semaines en Guyane. Le 7 septembre, les élèves du lycée Félix Eboué à Cayenne déposaient 17 revendications. Salles sans ventilateur, sanitaire insalubre, trop cher et saturé. Ces mobilisations se sont déroulées sans violence, piquées devant les grilles, cahiers de revendications, réunions avec le rectorat, aucun mortier, aucune poubelle brûlée, aucune interpellation, souligne la CCDOM, l'association des communes et collectivités d'outre-mer. Pendant 3 semaines, seule la presse ultramarine a rendu compte de ces mobilisations. Quand quelques lycées se sont bloqués en région parisienne, on a parlé en quelques jours d'un mouvement national. Un lycée bloqué 5 semaines à Mayotte, lui n'a jamais été qu'un fait divers. Ces différences de traitement dit beaucoup de la place que l'on fait aux enfants d'outre-mer dans les débats éducatifs, dénonce Joseph Kaya, président de la CCDOM. La politique éducative nationale se pilote sur un indicateur, la baisse du nombre d'élèves. Or, à Mayotte et en Guyane, les effectifs augmentent. Mayotte gagne des postes, mais peine à pourvoir. 52% de ses enseignants du second degré sont contractuels et 32% en Guyane contre 10,5% dans l'Hexagone. Au dernier concours de professeurs des écoles, la Guyane n'a pourvu qu'un poste sur 3. La Guyane perd même des emplois dans le second degré alors que ses collègues et lycées se remplissent. La Réunion, la Martinique et la Guadeloupe ont perdu ensemble près de 200 emplois d'enseignants en collège et lycée à cette rentrée et le budget 2027 en prévoit 1588 de plus au niveau national. Dans les Outre-mer, donc, on a entendu tout à l'heure le communiqué de l'UGPE également. Les parcours emploi compétences PEC font tourner une grande partie des écoles, agents de cantine, d'entretien, animateurs du périscolaire, entre autres. À La Réunion, l'État est passé de 12 000 contrats en 2024 à 10 000 en 2025, puis 4 000 en 2026, dont 800 seulement pour les 24 communes. Les contrats durent désormais 6 mois au lieu de 10. À Saint-Joseph, la commune est passée de 400 contrats à 32 et la garderie a dû fermer. La ville de Saint-Denis a dû débloquer 9 millions d'euros pour recruter 350 agents et faire tourner ses 63 cuisines scolaires. Dans le Pacifique, il faut noter qu'à l'intérieur guyanais, la question n'est pas seulement celle des conditions d'études, mais celle de l'accès à l'école en Polynésie. De nombreux enfants des archipels quittent leur famille dès la fin du CM2 pour l'internat ou une famille d'accueil à Tahiti. En Guyane, près de 9000 élèves dépendent du fleuve pour aller en classe sur des cours d'eau qui ne sont toujours pas classés navigables. Plutôt que de les classer, l'État impose désormais aux piroguiers une attestation de capacité professionnelle par exemple, ou par diplôme. Les élus locaux jugent cette règle hors sol. Elle pèse sur des transporteurs souvent sans diplôme, ne s'applique pas aux pirogues surinamaises qui naviguent sur le même fleuve, frontière, et ne règle en rien le problème de l'assurance. La CEDOM appelle le gouvernement

0: à intégrer à sa réponse au mouvement lycéen un volet ultramarin distinct comme un moratoire sur les suppressions de postes dans les académies ultramarines au budget 2027. Un plan de titularisation pour mettre fin à la précarité des écoles à Mayotte en Guyane, un objectif chiffré daté de fin de rotation à Mayotte, l'ouverture du fonds vert et des Durénov à la construction neuve outre-mer et l'intégration des établissements ultramarins au plan canicule, également le classement navigable des fleuves de Guyane et un plan pour les internats et les familles d'accueil. Bien sûr, en Nouvelle-Calédonie, vous avez su tout à l'heure ce que demande bien sûr l'UGPE. Au chapitre des rendez-vous, la Fédération 2026 au Mont d'Or, 3 rendez-vous au Mont d'Or après le samedi 3 octobre à la Maison pédagogique de l'environnement. À Boulari, 2 rendez-vous à noter pour demain jeudi 8 octobre 2026 de 15h à 18h au Vallon d'Or à la salle des communautés. Et puis vendredi 9 octobre, 5 créneaux d'une heure de 9h30 jusqu'au départ de la dernière visite à 13h30, visite de la Société industrielle des eaux du Mont d'Or. La place est limité, la réservation est obligatoire au 43 70 00 43 70 00 avec Madame Pandoussi au cabinet du maire. Poursuivre quelques nouvelles en bref avec Taliaou.
1: D'abord, l'appel à projet à Dimbéa. La ville lance un appel à projet pour sa saison culturelle 2027. Artistes, associations et compagnies de Nouvelle-Calédonie sont invités à proposer leurs spectacles, notamment en danse, théâtre, cirque ou art de rue. 9 représentations sont prévues l'an prochain dans l'amphithéâtre de verdure de la médiathèque de Dimbéa. Les candidatures sont ouvertes jusqu'au 15 novembre 2026 à 15h30. Les dossiers peuvent être déposés en mairie ou envoyés par mail à la mairie de Dimbéa. Une belle occasion de faire découvrir des talents locaux au public Dimbéa. Et puis à Marie, la province des îles organise du 20 au 22 octobre 2026 au DOC de Tadine à Marie des journées dédiées à la prévention de la délinquance et des addictions destinées aux jeunes de 16 à 25 ans, mais aussi à l'ensemble de la population. Ces journées proposeront des ateliers autour des addictions, du bien-être, de la citoyenneté, du respect des règles et de l'insertion. Des activités sportives et culturelles ainsi que des échanges avec différents partenaires sont également prévus. Les rendez-vous sont fixés les 20 et 21 octobre de 8h à 17h et le 22 octobre de 8h à 11h. Pour plus d'informations, au 45 12 12.
0: Et enfin, pour terminer notre journal, l'actualité dans la région, l'Australie a invité à inciter auprès des pays riches à combler le déficit de financement climatique lors de la pré-COP. Les précisions de John Natanga.
2: L'Australie a été exhortée à utiliser son rôle de présidente des négociations pré-COP31 pour inciter les pays riches à combler le déficit de financement international pour le climat et à faire en sorte que les principaux pollueurs contribuent davantage à l'action climatique. Cet appel émane de l'Alliance faire payer les grands pollueurs alors que les réunions pré-COP31 débutent du côté des îles Fidji. L'Alliance a déclaré que les pays vulnérables au climat étaient confrontés à des pertes de plusieurs milliards de dollars dues aux catastrophes climatiques, alors même que les fonds internationaux pour le climat établis dans le cadre de la Convention cadre des Nations Unies sur les changements climatiques restaient sous-financés. Elle cite des estimations selon lesquelles les pays du Pacifique ont subi des coûts annuels moyens liés aux catastrophes climatiques de 1,3 milliard de dollars australiens, soit 900 millions de dollars américains au cours de la dernière décennie, soit l'équivalent de 14,3% de leur PIB combiné. L'Alliance a également souligné le coût de la reconstruction après les inondations au Népal, estimé à environ 5 milliards de dollars américains, soit 10% du PIB du pays. Dans le même temps, le rapport indique que les entreprises du secteur des combustibles fossiles continuent de générer des revenus substantiels tout en contribuant relativement peu truffes au paiement de l'impôt sur les sociétés. L'Alliance a déclaré que les sociétés australiennes de combustibles fossiles ont déclaré 436 milliards de dollars australiens, soit 303 milliards de dollars américains de revenus en 2023-2024, tout en contribuant à hauteur d'environ 5% à l'impôt sur les sociétés. Juliane Richard, responsable stratégique de la campagne de l'Alliance faire payer les grands pollueurs, a déclaré que la pré-COP31 était l'occasion pour l'Australie de faire preuve de leadership en matière de financement climatique. Mener les négociations lors de la plus grande conférence mondiale sur le climat est une occasion unique pour l'Australie de faire preuve d'un véritable leadership en mobilisant les pays pour alimenter les fonds mondiaux pour le climat et en tenant les grandes entreprises polluantes responsables des dommages climatiques qu'elles causent, a déclaré Richard. Elle a appelé l'Australie à annoncer un engagement plus ferme en matière de financement climatique et à instaurer une taxe sur la pollution climatique pour les entreprises charbonnières et gazières afin de contribuer au financement du redressement et de l'adaptation aux catastrophes. Harjit Singh, un coordinateur mondial de la campagne Field Fund, a déclaré que les communautés vulnérables au changement climatique supportaient le coût d'une crise à laquelle elles avaient pu contribuer. Il est honteux pour la conscience mondiale que les entreprises charbonnières, pétrolières et gazières engendrent des milliards de profits alors que les fonds destinés à protéger les communautés vulnérables sont cruellement insuffisants, a déclaré Singh. Il a appelé l'Australie et d'autres pays riches à accroître leur financement en matière de climat et à obliger les principaux pollueurs à contribuer au coût des impacts climatiques. José Lee, responsable des politiques et du plaidoyer chez Oxfam Australie, a déclaré que le financement climatique serait un test crucial du leadership australien avant la COP31. Elle a appelé l'Australie à s'engager à verser 11 milliards de dollars australiens, soit 7,64 millions de dollars américains en financement climatique entre 2025 et 2030, y compris un financement dédié aux pays en développement pour se préparer aux impacts climatiques, s'y adapter et s'en remettre. Lee a également soutenu l'introduction d'une taxe sur la pollution climatique, affirmant que certaines entreprises de combustibles fossiles ne payaient que peu ou pas d'impôts sur les sociétés tout en réalisant des profits importants. La directrice générale d'Oxfam dans le Pacifique, Eunice Houghton, a déclaré que les communautés du Pacifique possédaient déjà les connaissances et les solutions nécessaires pour renforcer leur résilience climatique, mais qu'elle manquait de ressources pour les mettre en œuvre. Il ne s'agit pas de charité, mais de justice climatique. Nous avons besoin que les pays riches écoutent, agissent et tiennent à leurs promesses, a déclaré Houghton. Sophie Hardefield, directrice adjointe des politiques et des campagnes d'action Aid Australie, a également appelé l'Australie à s'engager à hauteur de 11 milliards de dollars australiens, soit 7,64 millions de dollars américains en financement international pour le climat au cours des 5 prochaines années. Elle a déclaré que les coûts des impacts climatiques étaient de plus en plus supportés par les communautés locales, notamment les femmes et les communautés en première ligne face au changement climatique. L'Alliance appelle l'Australie à profiter de la période précédant la COP31 et la phase préparatoire à cette dernière pour obtenir de nouveaux engagements financiers en matière de climat de la part des pays riches et pour faire progresser les propositions de taxes sur la pollution climatique imposées aux principaux producteurs de combustibles fossiles.
3: Le rappel des titres.

L'essentiel de notre journal, nous vous avons fait écho de l'extrait de l'intervention de Jean-Baptiste Diallo à la 4e commission des Nations Unies. Il a été le pétitionnaire pour le FLNKS. Mobilisation lycéenne, un communiqué de l'UGPE, l'union qui soutient le mouvement et salue la responsabilité des lycéens du pays. Nous vous avons fait écho également de ce qui se passe dans les Outre-mer, dans notre édition. Et on fait actualité dans la région. L'Australie a invité à inciter auprès du pays de pays riches à combler le déficit de financement climatique lors de la pré-COP. C'est donc la fin de notre journal. Merci de l'avoir suivi. Très bonne soirée sur Jido Radio.

0: Il court le temps, donc voilà, c'était on va peut-être laisser un peu en sourdine glisser comme ça. Donc Pascal Royer, on va en parler dans quelques instants, mais en tout cas, ce sont donc des personnes qui gravitent autour de vous et qui ont interprété ce morceau. Le groupe, il s'appelle
1: Schizophrène.
0: D'accord.
1: La vie des schizophrènes, Schizvie.
0: Voilà, parce que l'association Les Hippocampes accompagne eh bien, toutes les personnes, enfin les personnes qui sont porteurs de ce trouble, mais aussi les familles, les accompagnants. Et ces personnes vont donner un concert.
1: Oui.
0: Voilà, je parlais de mère tout à l'heure, Kenji. C'est vraiment les pieds en éventail, le chapeau de paille sur la tête. Et puis on se laisse. On se laisse. Voilà, porté par ce titre-là. Bon, on va commencer avec vous, hein, madame l'élu municipal de la commune d'Umbéa, puisque votre temps est un peu compté. Je pense que vous avez d'autres rendez-vous. Merci d'avoir répondu à l'invitation. Comment est-ce que vous allez ?
2: Ça va très bien. Merci, merci à vous. Merci de nous accueillir et un grand bonjour à tous vos auditeurs.
0: Alors, vous êtes Virginie Barrault. Vous êtes vice-présidente du CCAS d'Umbéa. Élu municipal de cette commune qui toutes les années observe la Semaine Bleue. Donc la Semaine Bleue, c'est un événement qui est national, mais qui est relayé dans la commune.
3: Et qui met à l'honneur nos aînés.
0: Voilà, c'est ça.
3: Leur parcours, leur expérience et surtout le lien entre les générations.
2: C'est exactement ça. Donc la Semaine Bleue, c'est une semaine dédiée à nos seniors. Mais dans la commune de Dumbéa, on s'occupe des seniors, pas seulement... le moment de la semaine bleue, c'est vraiment tout au long de l'année et je dirais même plus tout au long de la mandature puisque nous en avons fait un axe prioritaire de notre politique sociale.
0: Est-ce que vous avez des voilà une idée un peu de la population? On sait que le pays est en termes de démographie et démographie.
2: Oui.
0: Voilà, et particulièrement jeune. Hein, mais on vit de plus en plus vieux aussi également. Donc ils sont combien nos papis, nos mamies?
2: Justement, il y avait eu en février 2023, on a eu un séminaire de la Nouvelle-Calédonie organisé autour de la thématique « Bien vieillir », parce que le vieillissement de la population en Nouvelle-Calédonie est une réalité. En 2023, c'était une personne sur 8 âgée de plus de 62 ans. En 2030, c'est une personne sur 5. Donc c'est un vieillissement progressif et rapide de la population auquel nous allons devoir faire face et accueillir justement ce bien vieillir, tout faire pour prévenir et pour faire en sorte que les gens, nos aînés, vivent bien, vivent plus vieux, mais surtout bien dans leur peau.
0: Et dans leur commune. Moi c'est un terme qui m'interpelle. Un tout petit peu, à partir de 60 ans, ça y est, on est catégorisé, on rentre dans cette tranche comme ça où, allez, vous êtes senior.
2: En fait, il fallait bien trouver un critère. Aujourd'hui, dans la commune de Dumbéa, c'est 62 ans, puisque c'est le critère d'âge de la retraite.
0: Parce qu'on est jeune à 60 ans quand même.
2: Bien sûr, alors après,
0: Mais d'accord, n'est-ce pas?
2: Voilà, tout est une question de jauge. Bien sûr que certaines personnes, même plus âgées, se disent on est encore jeune. Mais c'est à ce moment-là que, de toute façon, il faut commencer à réfléchir. Et nous, ce qu'on voudrait proposer, c'est un parcours des seniors, c'est-à-dire qu'on va anticiper, si vous voulez, l'âge et le vieillissement et anticiper... les problématiques qui vont arriver pour cela, c'est-à-dire qu'à 62 ans, il faut commencer à identifier nos populations. Vous nous avez demandé combien ils sont à Dumbéa, à peu près 4000 à 5000. On ne les a pas identifiés tous, mais on sait qu'à peu près c'est cette fourchette-là. Donc ce qu'il faudrait pour nous aujourd'hui, dans notre politique sociale du bien vieillir, c'est les identifier et leur offrir un parcours du bien vieillir et l'anticiper assez tôt, pour justement faire en sorte que les personnes âgées vivent bien le plus longtemps possible chez elles et qu'elles ne soient pas isolées.
0: Alors là, on parle de quoi? D'autonomie, on parle...
2: De santé, de bien s'alimenter, de bouger et de rester autonome chez elles. Les personnes doivent rester le plus longtemps chez elles, c'est-à-dire également adapter leur maison ou leur... là où ils vivent, leur appartement adapté à justement
0: à leurs besoins.
2: À leurs besoins.
0: Ok.
2: Voilà.
0: Il y a un adage qui dit que les femmes sont plus dynamiques et vivent plus longtemps que les hommes. C'est vrai sur Dumbia. Vous avez parlé de 400 000 seniors. Dans cette tranche d'âge, il y a plus de mamies, de femmes que d'hommes.
2: Alors en général, en effet, les femmes vivent plus longtemps que les hommes jusqu'à présent, parce qu'en fin de compte, les hommes jusqu'à présent étaient dans des métiers très physiques.
0: Dure.
2: Alors que mais tout ça va se, je pense que ça va
0: se rééquilibrer.
2: Voilà, ça va rééquilibrer. Mais il est vrai qu'en effet, il y a beaucoup plus de femmes qui vivent plus longtemps. Voilà.
0: Virginie Barrault, vous avez parlé d'autonomie, vous avez parlé de socialisation, vous avez parlé également, ou on parlera de besoins. Ce bien vieillir dans la commune de Dumbia, pour l'instant, il s'articule comment ?
2: Voilà. Jusqu'à présent, finalement, le bien vieillir s'articulait autour de la semaine bleue.
0: Mmh.
2: Pour nous, c'est absolument pas suffisant.
0: Bien sûr.
2: Nous en avons fait un axe principal de notre politique. Qu'est-ce que ça veut dire ? Ça veut dire qu'il va falloir mener une étude, il va falloir identifier l'ensemble de nos personnes âgées. Pendant notre campagne, nous avions organisé un sondage pour connaître les besoins de nos populations, de nos aînés. En fait, ce qu'ils nous ont dit, c'est être en sécurité et vivre en paix, tranquillement, et peut-être dans des quartiers comme ça se fait en métropole, comme les Seigneuriales, c'est-à-dire des petites maisons, où ils se sentent bien, tout proche des commodités. Mmh. Ça, c'est un premier axe. Mais ensuite, il va falloir identifier tous les besoins. Et pour nous, c'est plutôt un objectif systémique. C'est toute la commune qui doit se mettre autour de cette thématique bien vieillir. Mmh. C'est-à-dire qu'à chaque construction, à chaque nouvelle construction, on doit se poser la question, qu'est-ce qu'on a fait pour nos aînés ? Par exemple, je prends un exemple tout simple. Je l'ai dit, présenter la politique sociale au conseil municipal. Rien qu'en se garant à l'hôtel de ville, on a 12 places réservées aux familles nombreuses, 4 places pour les personnes handicapées, aucune place pour les personnes âgées.
0: Et alors qu'on sait qu'à partir d'un certain moment, on a mal aux articulations.
2: Exactement.
0: On devient un peu plus long, la distance est multipliée, donc c'est vrai que... Et puis c'est peut-être aussi une question de civisme, aussi peut-être de la part de l'automobiliste qui est un peu plus... voilà.
2: Exactement.
0: De laisser un peu comme dans les bus.
2: Exactement.
0: Où la jeunesse se lève pour laisser la place. Allez-y, Pascal.
4: C'est pareil pour les places handicapées, elles ne sont pas toujours respectées.
0: Oui.
2: Voilà, exactement. Donc cette semaine bleue, elle sert véritablement à éveiller les consciences.
0: Mm-hmm.
2: C'est ça, surtout. Mais après, nous, on doit absolument continuer le travail. Éveiller les consciences, c'est ça, c'est le civisme. C'est par exemple, quand on conduit et quand on voit une personne âgée devant soi qui est un peu au ralenti, on ne s'excite pas, on se dit simplement qu'on aurait dû se lever un peu plus tôt pour arriver à l'heure. Mmh. Au contraire, il faut véritablement... on leur doit tout à nos aînés, puisque ce sont eux qui nous ont permis d'être là aujourd'hui.
0: Ah,
2: on leur doit un respect total et on leur doit vraiment la bienveillance et se préoccuper véritablement de leurs besoins. Alors quand on parle... Des personnes âgées, c'est aussi des personnes qui ont perdu l'autonomie et qui sont dépendantes de leurs aidants. Les aidants, également, il faut absolument qu'on se charge de cette thématique-là et qu'on les supporte, qu'on les aide, qu'on les accompagne dans leur quotidien. C'est très important, ça aussi.
0: On va en venir à la fin pour quand vous conclurez, puisque vous nous le disiez hors antenne, il y aura un rendez-vous qui sera destiné aux aidants dans les familles. Donc on en parlera à la fin. Donc cette semaine bleue, comment elle se décline ? Elle a commencé ce lundi 5 octobre et jusqu'à vendredi. Donc il y a des propositions qui sont faites, des propositions qui sont déjà là, installées, mais là vraiment c'est des rassemblements qui se font.
2: Exactement. En réalité, on a dit le bien vieillir, qu'est-ce que c'est ? Comment bien vieillir ? Donc pour nous, c'était trois ingrédients qui sont nécessaires pour bien vieillir : garder le moral, bien s'alimenter, c'est très important, et bouger, rester actif. Donc la semaine bleue, elle propose des ateliers autour de ces ingrédients-là, c'est-à-dire garder le moral parce que en rencontrant d'autres personnes, en faisant des choses qui sortent de l'ordinaire. Donc on a eu ce café d'ouverture avec de la magie. Je pense que les personnes qui étaient là ont vraiment apprécié. C'était un moment convivial où on a bien rigolé.

0: venir au Big Up Spot de Coutiot pour dire quels exercices on doit faire quand on est plus âgé. Et
1: tout elles se sont concernées déjà. T'as un peu de marge quand même, hein. Mais bon, le sport.
0: Le sport. Et puis mercredi, c'est l'intergénérationnel parce qu'en fait, aujourd'hui, la semaine bleue, le thème, c'était l'intergénérationnel. Ça aussi, on y tient beaucoup. Alors, malheureusement, on n'est pas en période de vacances scolaires. On a eu du mal à solliciter les écoles. Mm-hmm. Mais mercredi après-midi, donc à la maison de quartier, il y aura des jeunes qui feront des ateliers de jeux avec les personnes plus âgées, et ça, c'est très important. Et ce qu'on fait aussi dans ce qu'on a fait dans le dernier thé dansant, on organise donc des thés dansants assez régulièrement, on a fait venir, et là c'était pendant les vacances scolaires, des enfants de centres aérés qui sont venus danser, inviter à danser nos aînés. C'était des moments très importants parce que c'est des moments de joie où là on est tous ensemble. Et ce qui est bien avec cette jeune génération, c'est qu'ils n'ont pas de barrière, en fait. Et bon, parfois, ça manque un peu d'égard, mais c'est bien aussi qu'ils n'aient pas de barrière et qu'ils se disent, bon, oui, c'est un copain, on y va.
1: Ouais,
0: Et j'ai bien aimé ça. Et puis, vendredi, on va proposer Visite ma ville. Donc là, on prend les bus gratuits. On va visiter des points, proposer une sortie à nos aînés.
1: Le gros des activités se tiennent. Vous avez parlé du Big Up, un lieu emblématique aussi bien pour la jeune génération que pour les promeneurs, les visiteurs, ceux qui ont envie de poser la natte. Et là, donc, il va y avoir une opération activité physique. Autre site où justement la programmation se déroule actuellement.
0: Actuellement, c'est
1: la médiathèque.
0: Donc mercredi à Dimbéa-sur-Mer.
1: Ok, d'autres sites.
0: Après, la médiathèque, c'était hier sur la transformation du chocolat.
1: Ok.
0: On a préféré pour cette semaine bleue avoir un programme plutôt allégé parce que apparemment l'année dernière, il y avait tellement de choses, on pouvait pas. Les personnes âgées ont dit que c'était assez fatigant, donc on a préféré faire une activité par semaine.
1: Ok. Visite de la ville, il faut s'inscrire.
0: Oui, bien sûr. Toutes ces activités sont gratuites, mais il faut s'inscrire auprès du CCAS. Je rappelle le numéro 46 55 00.
1: 46 55 00. Kenji, on note sur un petit bout de papier, comme ça si on a des familles qui nous contactent pour avoir le numéro de téléphone, eh bien on sera dans la possibilité de le donner. Donc la visite de la commune, ça va partir de où à où, et ça va permettre aux seniors, mais peut-être les aidants qui seront également là, de découvrir quoi comme structure.
0: La structure, c'était plutôt de les faire sortir voir la plage de Nouret, voir vraiment, je visite ma ville, tous les points importants, et c'est une tellement belle commune avec le côté rivière, le côté, donc on va s'arrêter au pont, on va aller voir le patrimoine de Dimbéa.
1: Vous proposez un pique-nique, des choses comme ça ?
0: On propose en fin de compte un thé. On va s'arrêter et on va boire un thé.
2: Un thé dansant ?
0: Non, on va s'arrêter boire un thé.
1: Un thé peut-être petit biscuit.
0: Voilà, thé, biscuit, crêpe.
1: Okay. Wow. Okay. On va y aller, hein, Pascal. Hein.
2: J'ai faim.
1: Il est à peine 9h40. On va calmer nos estomacs. Donc la découverte de la commune de Dimbéa, c'est comme vous le disiez, dans la politique municipale de la commune dans cette commune, eh bien, c'est mettre en exergue le bien vieillir. Donc on a parlé d'autonomie, mais des fois il y a des gens qui à un certain moment ont envie de se retrouver avec d'autres gens. Donc il y a des résidences, il y en a deux, hein,
0: oui,
1: sur la commune, hein, de
0: Dimbéa. Il y a deux résidences seniors, la résidence Quetabé et la résidence Quetabé qui se situe à Pogoti. Et la résidence Émerillon qui se situe à Auteuil. Donc ça, ce sont des résidences seniors, mais dans les quartiers sociaux, réservés aux personnes qui peuvent pas véritablement avoir leur propre habitation.
1: Mais là, il y a des visites de soignants, de personnes qui viennent.
0: Alors, ce sont des personnes autonomes.
1: D'accord.
0: Donc il n'y a pas forcément de visite de soignants. Ce ne sont pas comme les EHPAD.
1: D'accord.
0: Ce sont des personnes. En fait, il y a des associations au sein de ces résidences.
1: Et qui font
0: très
1: rien.
0: Dynamiques. Oui, c'est ça. Qui s'entraident et qui vont qui participent aux ateliers organisés par le CCAS. Ils sont en tout cas dans Quetabé. C'est une résidence assez importante.

0: je pense qu'il y a 80 résidents, et qui sont bien organisés, et ils sont assez dynamiques sur la commune.
1: Ok.
0: Donc, et Mérillon, ça démarre, donc ils vont également s'organiser.
1: Donc les deux résidences, elles sont situées, parce que bon, moi, vous me dites des noms de Auteuil.
0: Auteuil pour Mérillon.
1: Ok.
0: Et puis Apogoti pour Coatabé.
1: Ok, ok. Voilà. Pour finir, on a toujours dans cette dynamique du bien vieillir et de la semaine bleue, mais ben, nos papis, nos mamies, nos ao, nos gars, nos nanas, nos hoahoas, hein, c'est tous les jours qu'il faut être là avec eux, parce que comme vous le disiez, Virginie Barrault, ben, c'est eux qui font que nous sommes là aujourd'hui. Donc c'est vrai qu'après, des fois on voit que dans certaines familles, ben, les générations plus jeunes sont dans une activité professionnelle. Les plus jeunes sortent et des fois l'ancienne ou l'ancien se retrouve tout seul à la maison. Il y a des organisations qui se font à ce niveau-là pour pouvoir amener le service au plus près de notre senior femme ou homme en termes de traiteur pour le repas du midi. Il y a les AVS, il y a d'autres choses. Comment on fait ? On approche la commune de Dambéa et puis les choses se mettent en place tout doucement.
0: Pour moi, à Dambéa, pour le bien vieillir, tout reste à faire.
1: Ah.
0: Tout ce que vous avez abordé, c'est exactement ce qu'on doit faire. En fait, ce que je voulais dire, le message principal, c'est que le CCAS est ouvert et surtout, notre priorité, ce sont les personnes âgées, les aînés. Ils doivent venir, ils vont être traités en priorité pour toutes sortes d'aides. Quand je parle toutes sortes d'aides, c'est par exemple les appareils auditifs, les appareils dentaires. C'est très important. Si vous ne pouvez pas vous payer ça, vous allez au CCAS, quels que soient vos revenus aujourd'hui. Nous allons étudier votre demande. C'est notre axe prioritaire. Concernant les personnes isolées et les personnes dépendantes, aujourd'hui, nous avons demandé à nos médecins de les identifier et de revenir vers nous parce que nous allons aller les chercher. Nous allons aller sortir de là où ils sont et véritablement leur demander leurs besoins. En effet, en termes de plateau. Je pense que pour Noël également, nous allons organiser un Noël pour les personnes âgées, mais ça ne sera pas suffisant. Nous aimerions aller déposer des plats pour les personnes qui ne peuvent pas sortir. Tout reste à faire. Vous savez, je pense que c'est Benoît XVI qui disait qu'on mesure le niveau de civilisation d'une société à la manière dont il traite ses aînés. Et si on devait regarder la Calédonie, je pense qu'on ne serait pas très bien placé. Mais tout reste à faire. Et on va réussir parce que justement, la Nouvelle-Calédonie, c'est un pays où il y a une tradition, en fin de compte, des traditions très ancrées. Sur justement bien traiter les aînés. Et donc on va se baser sur ça pour développer cette politique de bien vieillir.
1: Merci. Oui. Je vous en prie.
0: Non, voilà, tout reste à faire. Mais on y croit énormément et on a des personnes autour de nous de très bonne volonté.
1: Mais nous aussi, on y croit du côté de Radio Digido. Et puis, on vous remercie déjà pour ce partage. Et on vous dit, on est dans ce créneau-là, mais il y a d'autres créneaux. N'hésitez surtout pas à revenir vers nous parce que, comme vous le disiez, ce sont des valeurs portées par nos pays, par notre pays, quel que soit l'endroit où on se trouve. Nos vieux ont une place prépondérale dans notre quotidien normal. Alors la famille, si des fois vous vous sentez voilà débordé et tout, approchez le CCAS de Dambéa. On va rappeler le numéro de téléphone
0: 46 55 00 et surtout n'hésitez pas. Pas une personne âgée ne sera mise de côté à Dambéa. C'est vraiment notre priorité. Je vous remercie vraiment de tout cœur de m'avoir invité, d'avoir invité donc la commune de Dambéa à parler de cette thématique qui nous tient vraiment à cœur.
1: Donc on sait également, un petit mot pour refermer, après on va se tourner vers Pascal. Vous pouvez rester si vous avez envie de rester, ou vous me direz hors antenne si je dois vous raccompagner. Un prochain rendez-vous, ça c'est le rendez-vous pour accompagner les personnes aidantes.
0: Exactement, nous allons sortir un dispositif pour les personnes dépendantes et leurs aidants. Nous allons aller les chercher, nous allons organiser, mettre en place un bus et nous allons aller faire un circuit de découverte pour sortir les personnes de chez elles. Les personnes, qu'elles soient en chaise roulante ou qu'elles aient vraiment des grosses problématiques, on va chercher ces personnes-là et on va sortir le dispositif très bientôt. Et ça, on pourra le faire grâce à la DSR, donc c'est la dotation de solidarité républicaine. On a eu, la commune de Dimbéa, comme la plupart des communes, ont été très aidées. Mmh. Et on pense que ça va, normalement, ça devrait continuer pour l'année prochaine. Et nous, on va s'en servir pour notre axe prioritaire des personnes en situation de handicap, les personnes âgées dépendantes. Ces personnes-là, on est allé les rencontrer. Elles veulent sortir de chez elles, donc on va mettre les moyens pour ça.
1: Mmh. On vous remercie beaucoup. Gros respect hein, à la commune pour cette politique municipale. Pascal Lamont, dessus, avant que Virginie conclue, qu'est-ce que vous en avez pensé de ce premier...
2: Ben, je découvre, donc je trouve ça très intéressant, mais on peut être intéressé, nous aussi, pour les personnes en situation de handicap psychique, qui ont du mal à sortir ou à circuler parce qu'il n'y a pas beaucoup de bus. Donc ce que vous voulez de dire là, à la fin peut intéresser l'association aussi pour se déplacer, quoi.
1: Et c'est ça la boîte à partage.
0: Oui, on
1: partage.
0: Je prendrai contact et on ira vous chercher aussi.
2: Oui. Merci.
1: Votre conclusion, Virginie ?
0: Ma conclusion, c'est de faire en sorte que les jeunes se décollent leurs yeux de leur téléphone portable, qu'ils regardent autour d'eux et que s'ils voient une personne âgée, qu'ils l'aident à porter ses courses ou... Voilà, qui lui viennent en aide parce qu'ils recevront en retour un sourire et un merci. Et ça a vraiment beaucoup plus de valeur qu'un petit pouce sur TikTok. Voilà le petit message pour les jeunes aujourd'hui.
1: Et puis vous vous y attendez pas, mais vous y allez vous aussi.
0: Oui, c'est ça. Tout le monde y va un jour ou l'autre.
1: Oui.
0: Donc nous,
1: merci beaucoup Virginie.
0: Merci à vous.
1: On va vous quitter en musique. Merci le clin d'œil de Daniel Guichard avec mon vieux. Et puis là, on a, c'est qui? C'est Chantal Goya.
0: On adore ça.

0: C'est vieux, j'étais petite.
1: 1977.
0: Oui, ah.
1: 1977.
0: Ouais. 1977.
2: Ah oui.
0: Merci Virginie. Merci.

0: Alors en dansant, c'est pas mal, hein?
1: Oui.
0: Alors, dites-nous, s'il vous plaît, Pascal Royer, vous êtes le président de l'association Hippocampe, le groupe qui est en train de pousser la chansonnette. Depuis le début, j'ai couru, je suis un peu essoufflée, je suis désolée.
1: Schizvie.
0: Donc, schizophrénie et vie. Parce que ça veut dire que on peut avoir des pathologies, mais on croque la vie.
2: Exactement. Donc nous, ce qu'on veut passer, c'est un message d'espoir et d'enthousiasme. Donc c'est pour ça que ce groupe de musique qui s'est créé au sein de l'association, il y a 3 ans, on a fait un atelier musique, c'était juste pour jouer entre nous. Et puis petit à petit, c'est devenu un vrai groupe avec des vraies répétitions. Et puis on s'est mis à composer nos musiques, nos paroles, jusqu'à enregistrer un album cette année de 5 titres, ce que vous entendez là.
0: Oh, voilà. C'est pas mal.
1: Peut-être, Nina, présenter à nos auditrices et nos auditeurs l'association Hippocampe.
0: Donc vous êtes le président, Pascal. Donc bien entendu, on vous découvrira et on découvrira plus en longueur l'association Hippocampe dans le cadre de l'émission Santé au service de la population. Oui. Là, on va vraiment faire, on va un peu brosser le profil et puis après, vous nous parlerez de ce concert. Alors, l'association Hippocampe.
2: Donc, l'association Hippocampe, c'est une association qui regroupe, comme on l'a déjà dit, des personnes en situation de handicap psychique, mais aussi les familles, les aidants, les proches. Donc nous, ce qu'on veut faire, c'est proposer un lieu d'entraide, d'échange, d'écoute, de solidarité, un lieu où on se retrouve, où on crée du lien, on se soutient, où chacun a sa place, il n'y a pas de jugement, il n'y a pas de préjugés. Et on essaye que tout le monde soit à égalité. Mmh. Chez nous, il n'y a pas d'un côté les soignants et de l'autre les bénéficiaires. Donc tout le monde est sur un pied d'égalité, on essaye de fonctionner horizontalement. Et on croit beaucoup à ça parce qu'on croit que c'est en donnant des responsabilités aux personnes, en les traitant comme n'importe quelle personne, qu'on retrouve de la dignité. On croit beaucoup à la paire aidance, donc les gens qui s'aident entre eux. Et donc on peut aussi être en souffrance psychique et à un moment être aidant d'autres personnes. Et vice-versa, on peut être tantôt l'un, tantôt l'autre. Les personnes aussi qui ne sont pas touchées par un handicap psychique, des fois, elles peuvent avoir besoin de soutien aussi. C'est le cas des familles, des amis et des aidants. Voilà. Donc dans notre association, la gouvernance, elle est partagée. Et donc les personnes en situation de handicap sont aussi dans le conseil d'administration. Et on décide tout ensemble. Donc les activités sont décidées par tout le monde, validées et... Il n'y a pas d'un côté ceux qui décident et ceux qui exécutent. Voilà. On croit beaucoup à ça, à la solidarité, la paire aidance qui permet de retrouver de la dignité, confiance en soi et de mieux vivre.
0: Et comme ça, on se sent moins seul aussi.
2: Tout à fait.
0: Le concept est beau. L'association Hippocampe, elle existe depuis combien de temps déjà? Parce que très discrète quand même. Bon, vous avez vos liens, votre réseau et tout ça. Vous venez de rencontrer Virginie Barraud, donc ce sera une autre structure sur laquelle l'association Hippocampe pourra aller chercher des réponses. Donc c'est une association qui a quel âge?
2: Bien, on a fêté nos 10 ans en décembre de l'an dernier.
0: Okay.
2: Donc ça fait 10 ans qu'on existe, tant bien que mal. Bon, au départ, on n'avait pas de local, on était itinérant, et puis petit à petit, on a été reconnus, et donc on arrive à avoir des subventions, et maintenant on a un local qui nous permet de faire nos activités.
0: D'un côté, il y a l'aspect expertise, j'ai envie de dire, qui accompagne, qui donne conseil et qui permet de donner aux familles aidantes et aux personnes qui ont des troubles psychiques d'avoir des réponses administratives, j'ai envie de dire. Et de l'autre côté, il y a des activités.
2: Voilà. Alors, toutes les activités sont en commun, donc sauf deux. On a un groupe de parole réservé aux aidants qui se tient une fois par mois, parce que les aidants, la famille, ils ont besoin de parler entre eux, parce que accompagner et vivre avec des enfants qui sont atteints de schizophrénie, parfois c'est un peu difficile. Mmh. Donc on a besoin de discuter entre nous. Puis moi je fais partie des aidants. Mmh. Et je suis dans le troisième âge, comme ça.
0: Hey, dans le deuxième.
2: Dans le bien-vieillir.
0: On est en compétition, je suis pas loin. Je vous rattrape. Je suis à quelques foulées de vous.
2: Et puis il y a ce qu'on appelle un groupe d'entraide mutuelle. Donc là c'est un groupe où les personnes souffrant de troubles psychiques se réunissent entre elles.
0: Libérer la parole.
2: Voilà, mais sans personne extérieure. Mmh. Donc ils viennent à la villa. Bien sûr, on fait confiance à tout le monde. Donc ils ont les clés, ils gèrent la villa, ils peuvent y aller sans nous, sans les aidants. Donc c'est ça aussi qui fait...
0: Ça les rend responsables,
2: voilà,
0: voilà.
2: Exactement. Et donc tout le monde entretient la villa, participe aux activités... propose des activités et puis et on essaye de fonctionner comme ça. D'ailleurs, c'est pour ça que je suis pas exactement président, je suis co-président.
0: Ok.
2: Parce qu'on est plusieurs présidents et on se partage les tâches.
0: Ça, c'est génial, ça.
2: Il n'y a pas d'hiérarchie chez nous.
0: C'est génial et puis ça fait taire. On a tendance, des fois, quand on se regroupe, hein, on avoue, de se dire je sais mieux faire ou c'est moi qui ai raison. C'est un peu le petit côté.
2: Non,
0: c'est le côté qui palpite comme ça, égo. Et là, vous êtes tous au même niveau.
2: Oui.
0: Donc, ça permet une symbiose entre les uns et les autres. Et c'est peut-être de là qu'est née l'idée du groupe Schizvie.
2: Voilà. Moi, ce que je voudrais dire, c'est que j'ai beaucoup appris en étant avec des personnes atteintes de souffrances psychiques. Ils m'ont beaucoup aidé aussi. Voilà.
0: Ouais.
2: Donc l'aide, elle ne vient pas que de nous.
0: Mais on le sait, ça on le remarque dans l'émission Santé au service de la population, une personne qui a côtoyé la maladie ou qui la côtoie a une certaine sagesse sur la vie, et ça a été vérifié à maintes reprises. Parlons du groupe Schizvie, vous reviendrez dans notre émission Santé sanitaire un peu plus tard dans notre programmation. Le groupe, c'est qui? C'est quoi? Vous faites quoi? Mais qu'est-ce qui se passe, vraiment?
2: Oh là là! Alors, et donc, comme je vous l'ai dit, donc, c'est né il y a 3 ans. Au départ, on faisait des reprises, on jouait entre nous. Et puis, petit à petit, on s'est mis à composer nos musiques, nos paroles. Et fidèle à notre idée, tout le monde propose des paroles, tout le monde propose des musiques. Donc, dans le groupe, il y a des personnes en situation de handicap et il y a des personnes aidantes. Mais on ne fait pas de différence et donc on ne vous dira pas qui est aidant. Et qui...
0: On glisse un peu en volume ce qui est calé sur la platine.

0: Et vous êtes combien dans le groupe?
1: On est 10.
0: Oh.
1: Alors, il y en a de plus en plus qui veulent venir. Donc,
0: m'étonnes.
1: Donc voilà, la chanson qu'on vient d'entendre, c'est un peu une chanson qui parle de la difficulté à vivre au jour le jour quand on est porteur de handicap. Pas beaucoup de moyens, pas beaucoup de reconnaissance, des fois rejeté parce que le handicap psychique, ça fait peur, alors qu'on ne devrait pas avoir peur, mais c'est de la méconnaissance tout ça. Et donc les textes là sont écrits par tout le monde.
0: C'est du vécu.
1: Voilà, et puis on partage ça et... On essaye que de faire comprendre que on peut être en situation de handicap, que ça soit difficile, mais on est optimiste et on a envie de porter un message de bonne humeur et d'espoir.
0: Moi, ce que j'ai envie de vous demander, c'est vous sortez déjà, puisqu'on parlait de socialisation tout à l'heure. Vous êtes en groupe, c'est pas mal. Il y a l'accompagnement musical, il y a les voix qui sont posées, il y a un album qui est sorti. Est-ce que des fois vous allez, on vous invite déjà à aller chanter dans d'autres lieux?
1: Ça commence puisqu'on vient juste juste à se faire connaître.
0: Vous allez être victime de votre succès, je pense.
1: Je sais pas. Enfin, en tout cas, demain, on va à Art Factory dans le cadre de la semaine d'information à la santé mentale. C'est organisé par le CHS.
0: Tout à fait.
1: Et donc, le thème cette année, c'est les arts et la maladie psychique.
0: L'art-thérapie, quelque part.
1: Voilà, l'art-thérapie. Donc, demain après-midi à Art Factory. Il y a tout l'après-midi, il y a des expos, une pièce de théâtre. Enfin, il y a tout un programme qui montre en quoi les arts aident au rétablissement et permettent aux personnes en situation de handicap psychique de mieux vivre. Et ça se conclut par nous, à 17h, 17h30, on va faire un concert.
0: D'accord. Alors, cet après-midi, du côté de l'Art Factory, est libre et gratuit?
1: Oui, bien sûr, tout est gratuit.
0: Alors, on situe un peu, c'est pas très loin d'une grande surface, si je me trompe pas, au centre-ville, c'est pas très loin des quais.
1: C'est l'ancien immeuble Cheval, voilà. Pour ceux qui connaissaient avant. Voilà. Oui, c'est en face des quais, juste au bout, là.
0: Comment est-ce que vous avez été découvert pour justement donner votre concert bientôt? Comment est-ce que vous avez
1: On est partenaire du CHS.
0: Ouais, c'est ça.
1: Donc on fait beaucoup d'actions à le CHS. On est membre de la commission des usagers du CHS. Donc on a une reconnaissance du CHS puisque nous on vient souvent après les personnes sont soit au CHS au moment des crises. Après il y a l'hôpital de jour ou les ateliers thérapeutiques. Et après l'hôpital de jour, nous, on vient là, les personnes qui sont assez rétablies pour être autonomes, elles viennent dans l'association.
0: D'accord.
1: Donc, on est en lien tout le temps avec le CHS.
0: On est bien, on est là, on est bon. La prochaine émission va démarrer dans quelques minutes. Jenny, nous...
2: Je voulais juste poser une question à monsieur.
0: Ouais.
2: La schizophrénie touche tous les âges?
1: Alors, souvent, ça commence vers la vingtaine, voilà, et après, ça dure longtemps. En général, quels que soient les pays, il y a environ 1% de la population qui est touchée. Donc, en Calédonie, on n'a pas trop de chiffres, mais ça, c'est les statistiques mondiales. Mmh. Quel que soit le milieu, quelles que soient les origines, quelle que soit la situation sociale, ça peut arriver, et puis... Il ne faut pas confondre la maladie psychique et ce n'est pas des handicapés mentaux. Des personnes qui ont fait des hautes études et qui ont des crises psychotiques. Donc ça touche tout le monde.
0: La maladie n'a pas de couleur.
1: Oui, voilà.
0: Et on parlera de la prise en charge et de l'accompagnement de cette pathologie dans un prochain créneau. Donc 10 sur scène, 10 qui vont chanter. Qui choisit les paroles? Chacun y met un peu son...
1: Alors, chacun amène un texte ou une musique, ou les deux, et après on retravaille tout ça en groupe, c'est un travail d'équipe. Voilà, donc tout ce que vous entendez, ça a été réalisé, fait par tous les membres du groupe.
0: Le CD, il a été composé en combien de temps?
1: On a mis le temps. Un an. C'était le début. Mais là, on va plus vite parce qu'on est déjà prêt pour le deuxième.
0: Bientôt.
1: Donc, l'année prochaine.
0: Bientôt, Pascal, on viendra et on dira « Je veux un autographe, s'il vous plaît. »
1: Voilà.
0: Donc, le concert, il commence à quelle heure à Art Factory?
1: 17h, 17h30, on va dire. Voilà, puis ça va durer une petite heure. On fera une pause au milieu parce que jouer... 10 morceaux, c'est fatigant.
2: Ah oui, c'est voilà. Lourd. C'est lourd. Donc,
1: hein. Ça demande de la concentration. Et voilà, chez les personnes en situation de handicap, la concentration, et ça demande beaucoup d'énergie. Donc, on va se reposer. Ça nous permettra d'aller parler avec le public, de discuter. Et puis, on fera une deuxième partie où on montrera les prochains morceaux qu'on va enregistrer l'année prochaine. Si on a des subventions.
0: Ah, mais ça, mais oui, voilà. Allez, on lance la paix.
2: À bon entendeur.
1: Ouais, à bon entendeur, tous les sponsors sont les bienvenus.
0: Et là, il y a des projets là, qui sont en train de se monter. Et puis, voilà, il y a des propositions de voter. Kenji, tu nous en parlais, il me semble, où vous pouvez amener votre projet. Il y a des. Et selon votre projet.
2: La province sud.
0: Voilà,
2: oui,
0: voilà.
2: La province
0: voilà.
2: Sud qui.
1: On a déjà postulé sur l'appel à projet de la province
0: sud. Ben voilà. Donc, vous avez votre projet aussi qui attend le vote ou pas, l'association?
1: Ah non, ça c'était le projet comment ça s'appelle, participatif dont vous parlez.
0: Oui, voilà, tout à fait.
1: Donc non, là on a cette année on n'a pas postulé, mais on a déjà participé au budget participatif et la province sud nous a payé un véhicule.
0: Oh bah c'est.
1: Donc c'était très bien, on peut les remercier pour ça.
0: Ok, on revient au concert, donc ça commence. On le disait, 17h-17h30, pratiquement une heure, 10 musiciens, 10 chanteurs musiciens sur scène.
1: 10 morceaux.
0: Qui sera en live. On lance les invitations.
1: Eh bien, bien sûr, oui. Venez nombreux nous voir. On sera ravis de vous rencontrer, discuter avec vous, échanger. Et puis surtout, venez écouter notre musique parce qu'on est un peu stressé.
0: Mais
1: voilà, on pense que quand même ce qu'on fait, ça vaut le coup d'être écouté.
0: Oui, des messages à faire passer, bien
1: voilà.
0: Entendu.
1: Mais ça, nos musiques et nos paroles font passer un message par rapport au handicap, mais c'est toujours un message d'espoir.
0: Ben nous, ça a été un véritable plaisir de vous recevoir à l'antenne. Vous revenez, Pascal, quand vous voulez. Déjà, moi, j'ai lancé mon invitation. Vous serez un de nos prochains invités pour l'émission Santé au service de la population. Si vous avez, entre-temps, avant de finir l'année 2026, ça va vite, il ne reste que quelques semaines et on sera...
1: Alors, je sais qu'il y a le collectif handicap, je n'ai pas parlé.
0: Qui organise.
1: Organise un trail solidaire au parc forestier le 5 décembre.
0: Okay.
1: Donc là aussi, c'est un beau moment de partage et peut-être on va jouer aussi là-bas.
0: Ah, okay.
1: Mais ce n'est pas encore défini.
0: Vous revenez nous voir, nous en parler.
1: Voilà.
0: Ok, ça a été un vrai plaisir. Alors, pour terminer cette émission, n'élevez pas la voix, faites des actes, tout simplement. C'est quelqu'un qui l'a écrit, qui l'a pensé, cette petite phrase. Donc, on vous remercie, vous, pour votre initiative, pour votre revenue aussi dans nos studios, et on vous dit à très bientôt.
1: Merci.
0: À bientôt.
1: À bientôt.
0: Kenji, merci.
2: Merci, Nina.
0: Allez, ma fée. À vendredi prochain.
2: À vendredi.
0: Et normalement, si il nous écoute, normalement, il doit confirmer, c'est Christian Fainica, langue prodige, qui doit venir nous rendre visite.
2: Et un autre invité aussi que nous aurons ce vendredi, puisque samedi, eh bien, il y aura une grande journée autour du drift. Donc nous aurons...
0: Ok.
2: Donc voilà. Nous aurons aussi un invité.
0: Comment t'as fait?
1: C'est joli.
0: Ouais.
1: Oui. On pourra faire un morceau de musique.
2: C'est bien sûr.
0: Recrutez-la. Elle a de la voix. Allez, à bientôt sur les ondes. Merci d'avoir écouté la boîte à partage.
2: Yes.
0: À bientôt. Merci Christian. Pascal.
1: Pascal. Enfin.
0: À bientôt.
1: Merci. À bientôt.
2: Eh bien, grand merci à nos invités d'avoir pris le temps de venir partager avec nous ces événements. Parce que parler, écouter, partager, c'est aussi une manière de créer du lien. Merci à vous, auditrices et auditeurs, d'avoir été avec nous pendant cette émission. Maintenant, on change d'ambiance, on poursuit cette matinée dans la bonne humeur avec votre émission Freedom, où on ouvre la boîte aux messages avec beaux SMS, beaux dédicaces, beaux petits mots qui sont les bienvenus. Et quant à nous, eh bien, on se retrouve demain matin pour l'ouverture d'antenne à 5h45. Bonne matinée, bonne mi-journée à vous toutes et à vous tous.

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0: Par les jeunes, pour les jeunes. Cet après-midi, nous avons le plaisir et l'honneur d'accueillir dans nos studios celui qui est à la tête de la communauté éducative du collège de Champagnat. Et son excuse, dans nos annonces, on vous a rajeuni de 10 ans, on en sont 50 ans, mais vous avez célébré ce matin les 60 ans. Et puis, merci d'être venu nous en parler de cet événement que vous avez célébré ce matin et puis nous dire comment, avec la communauté éducative, vous avez célébrer ces tant d'années de service auprès de notre jeunesse. Donc merci beaucoup et puis bienvenue sur les ondes de Radio Didon.
1: Merci beaucoup. Donc je tenais à remercier Didon de nous avoir invités. Là aujourd'hui c'est une journée particulière pour nous parce qu'on fête nos 60 ans. 60 ans c'est un chiffre, mais c'est une date d'anniversaire, mais c'est surtout une histoire. Voilà, nous au Collège Champagnat, l'histoire, elle s'écrit tous les jours et elle s'écrit pour pouvoir accompagner.
0: Durant cet événement-là, avant de parler concrètement de ce que vous avez fait, il y a le nom Champagnat qui nous renvoie dans notre coutume. Il y a ce rappel-là du nom qui porte le collège, mais aussi d'autres établissements pour pouvoir nous rappeler de cette histoire, de notre histoire commune.
1: Donc le nom Saint-Marcellin-Champagnat, c'est Saint-Marcellin-Champagnat, est porté par notre établissement, le collège, sur Nouméa. Voilà, c'est l'histoire d'un noble qui a quitté sa société pour pouvoir se rapprocher des jeunes et pour pouvoir les éduquer. Mmh. Voilà, il a tout quitté pour pouvoir accompagner ces jeunes qui étaient à la recherche de l'éducation. Donc nous on met en avant et c'est notre saint patron que l'on célèbre tous les ans au mois de juin. Mmh.
0: Le nom Champagnat, c'est, on disait aussi tout à l'heure, c'est une partie de notre histoire qui mérite aussi de dire on est vraiment ancré. On parle de l'enseignement privé aujourd'hui qui continue à faire son bon nombre de chemin malgré ses difficultés, mais vous continuez à proposer quelque chose de structuré, mais qui amène aussi les jeunes à sortir par le haut.
1: Oui, donc dans les témoignages qu'il y a pu y avoir, il y a M. Stenmetz, qui est un ancien de notre établissement, un ancien professeur qui nous a fait un rappel historique sur le Champagnat, c'est les congrégations maristes qui ont mis en place les deux établissements qui ont plus de 60 ans, le Collège Champagnat et l'école Sacré-Cœur. Mmh. Donc nous, on fait partie du paysage scolaire et ça fait 60 ans qu'on est là et on sera là encore pour beaucoup d'années. Mmh. Donc on s'est donné rendez-vous dans les 100 ans du collège, donc on espère encore être présent, voilà, dans ce paysage et ce bassin scolaire qui est celui de Nouméa. Mmh.
0: La communauté éducative, vous êtes à la tête de cette communauté éducative. Parlez-nous de votre effectif. Actuellement, où est-ce que vous en êtes? C'est combien d'encadrants, combien d'élèves?
1: Donc on a à peu près une trentaine de professeurs. Voilà, une équipe éducative avec trois adjoints d'enseignement et puis un pôle administratif avec une secrétaire, une femme de service et un directeur. Voilà. Donc, à la comparaison du public, on n'a pas de CPE. Mmh. Voilà. On a un directeur adjoint qui fait office de CPE. Et on n'a pas de psychologue, c'est une psychologue scolaire qui vient tous les deux jours par semaine. Mmh.
0: À la tête de cette communauté éducative, être placé au cœur, juste à côté de la ville, c'est aussi des enjeux aussi pour vous, pour pouvoir répondre aux besoins de la population, la place de ce collège.
1: Oui, c'est sûr, hein, on est, comme on le dit souvent, le collège Champagnat, c'est... C'est un collège qui est dans un écrin de verdure, dans un milieu urbain. Voilà, on n'est pas très loin de la ville et pourtant on a un cadre où on peut respirer, où on peut crier, où les enfants peuvent s'amuser et puis surtout ils peuvent transmettre et acquérir des compétences et des connaissances avec une équipe éducative, hein, je tiens à le souligner, qui est compétente. Voilà, je profite de l'occasion parce que on a terminé cette matinée et la réussite de cet événement, je le dois à eux, voilà, à cette équipe éducative qui s'est mobilisée, à nos parents qui sont mobilisés aussi, et nos partenaires. Voilà, parce que le collège, Le collège, c'est pas que des bâtiments, c'est aussi des personnes. Voilà, c'est l'humain qui fait vivre tout ça pour accompagner nos jeunes, générations futures, vers les talents, vers leur vocation, vers tout ce qui leur permettra de pouvoir se réaliser dans le futur. Et ça, c'est notre objectif.
0: Le public jeune, que le public des élèves que vous accueillez,

0: par rapport à l'accompagnement du public là, que vous accompagnez?
1: Donc, la semaine dernière, le 25 septembre, on a travaillé sur le projet diocésain. Donc, on travaille sur le projet du diocèse, le projet de la direction de l'enseignement catholique. Mais on a profité aussi de faire une petite relecture de notre projet d'établissement pour les 5 ans à venir. Et dans les 5 ans à venir, les pôles qui vont être où on va accentuer nos efforts, ça va être la persévérance scolaire, c'est-à-dire l'accompagnement des élèves en décrochage scolaire. Voilà, c'est important. Nous, on a été un collège pilote dans notre institution pour l'accompagnement de ces élèves-là. Donc l'objectif, c'est que nos élèves qui sont décrocheurs ressortent avec un diplôme et avec une poursuite d'études. Voilà. Et il y a un accompagnement qui est fait au travers de l'institution, auprès des lycées de l'enseignement catholique, pour qu'il y ait une continuité. Voilà. L'accompagnement des élèves en fonction du chemin qu'ils ont choisi. Voilà, la destination, elle est importante, mais le chemin aussi.
0: Quand vous parlez de décrocheurs au niveau de ce public-là, en termes d'effectifs, vous recevez régulièrement ceux qui arrivent en 6e, 5e ou 4e des élèves. Là, est-ce qu'on peut dire que vous avez un niveau d'expertise pour pouvoir accompagner ce public-là?
1: Alors, je vais rester humble, hein, on a, pendant 8 ans, on a mis en place un dispositif qu'on appelle dispositif alternance, qui nous permet d'accompagner des élèves de 4e et de 3e vers l'obtention de leur diplôme et la poursuite de leurs études. Et à travers ça, ce dispositif nous a permis de pouvoir déjà de former notre équipe pédagogique pour pouvoir accueillir ce type d'élèves, parce qu'on essaie de les raccrocher, voilà, au système scolaire. Et puis à travers leur talent et puis leur donner confiance en eux pour qu'ils puissent se réaliser et trouver leur voie.
0: C'est vrai que dans notre, quand on regarde l'actualité et à travers, sous le prisme de ces chiffres-là qui sortent tous les ans, on dit beaucoup de nos jeunes sortent des circuits scolaires sans qualification. Comment est-ce que vous affinez votre méthode pour pouvoir recruter? Comment ça se passe?
1: Donc nous, comme je l'ai dit, comme on n'est pas assujetti à l'ASCA scolaire, c'est les parents qui souhaitent inscrire leurs enfants dans l'établissement. Et à travers ça, ben, en fonction du profil de l'élève, ben, on propose différentes filières. Donc on a une filière d'excellence au niveau du sport. Donc on a un partenariat avec l'AS Gaïcha sur la section sportive avec la fédération de foot, on va signer un partenariat pour pouvoir aussi accompagner ces élèves décrocheurs dans ce type de section. On a l'année prochaine l'ouverture de notre section volée. Donc on a un partenariat, une convention qui va être signée aussi avec M. Calimou, le président de la Ligue de volée, et le club AS Lagan. Voilà, l'objectif, c'est à travers le sport et les valeurs du sport, pouvoir raccrocher ces élèves et leur permettre de pouvoir, à travers aussi la découverte du milieu professionnel et de l'accompagnement de leurs projets scolaires, les accompagner pour qu'ils puissent, comme on le disait, le plus important, sortir avec un diplôme. Et ça, c'est une nécessité et un objectif que se fixe l'établissement.
0: Tout à l'heure, je parlais du mot expertise, mais en fait, c'est le savoir-faire. Ce que vous avez expérimenté vous permet effectivement de mieux connaître ce public-là qu'on qualifie de décrocheurs, mais à un moment donné, vous connaissez les types de besoins dont ces jeunes-là, ils ont pour qu'ils puissent mieux aussi suivre le cursus qui leur sont proposés.
1: Pour pouvoir avoir cette expertise-là, il nous faut créer des partenariats. Donc, dans l'ensemble de la DEC, il y a des dispositifs alternance, des dispositifs d'accompagnement de la persévérance scolaire. Et pendant des années, on faisait des regroupements entre les établissements de Thio, les établissements d'Île-des-Pins, les établissements d'UVA, et tous les établissements qui avaient des élèves décrocheurs. Et on rassemblait l'ensemble des élèves décrocheurs sur Nouméa. On était au noviciat de Saint-Louis, où on a nos sœurs, pour passer un moment ensemble et puis travailler sur ces éléments qui sont importants, parce que un élève qui se connaît et qui sait ce qu'il veut est capable de pouvoir

0: poser les pierres qui vont lui permettre de pouvoir construire son projet scolaire et sa réussite scolaire.
1: Tout à l'heure, en parlant de la communauté éducative, vous parliez aussi des parents d'élèves qui jouent aussi un grand rôle dans ce dispositif-là. Si on doit l'expliquer, c'est quand les enfants ils traversent ces périodes-là, il y a besoin que les parents ils puissent s'approcher aussi des établissements tels que le vôtre.
0: Oui, il faut qu'on puisse discuter. Et dans ce cadre-là, nous, on propose aussi à nos parents des formations pour pouvoir mieux accompagner, voilà, apprendre à écouter nos enfants, pour pouvoir les guider et pour pouvoir qu'on soit les liens, le lien. Je sortais d'une formation, on appelait ça une alliance. C'est une alliance pour la réussite de l'élève, que c'est l'élève qui est au centre du dispositif.
1: Vous pensez que c'est quelque chose, cette expérience-là que vous menez au niveau du système scolaire calédonien, à un moment donné, public ou privé, doit à un moment donné, on pourrait partager ces expériences-là pour pouvoir valoriser et puis mettre à contribution, pour pouvoir porter ensemble cette problématique-là de décrochage?
0: Moi, j'ai participé à une conférence proposée par le vice-rectorat où, dans le public, la persévérance scolaire est un élément qui est travaillé et qui est expérimenté. J'avais donné l'exemple de l'établissement de Caméré, je crois, ou de Portefer, où ils avaient mis en place des référents éducatifs et pédagogiques pour pouvoir accompagner les élèves. Ces référents éducatifs et pédagogiques, on les avait aussi dans l'enseignement privé. Et ça fait peut-être plus de 8 ans qu'on a mis en place ce type de dispositif d'accompagnement, avec une formation du personnel, des partenaires, pour que l'accompagnement il se fasse au plus juste. Il faut ajuster pour que l'enfant soit accompagné à son rythme et en fonction des différents talents ou qualités respectueux de lui-même. Voilà. Un enfant qui se connaît, souvent on dit quelqu'un qui sait ce qu'il veut, il sait où il va. C'est la même chose avec nos enfants.
1: C'est presque un regard bienveillant, une approche bienveillante que vous êtes en train de proposer en disant à la communauté éducative que ce que traverse chacun des élèves, on peut dire l'accompagner, mais en étant ensemble, en ayant les mêmes, on va dire, les mêmes, pas même regard, mais en même temps, et en ayant les mêmes outils pour pouvoir mieux les accompagner.
0: C'est ça. C'est ça, c'est des outils qui se réactualisent en fonction des générations. Et nous, on n'a pas été les élèves qu'on a été, ce n'est pas les élèves qu'ils sont aujourd'hui. Donc, on n'a pas les mêmes aspirations, on n'a pas les mêmes facilités par rapport à ce que l'on sait, c'est que si on apprend à écouter l'enfant, eh ben, on va pouvoir l'accompagner malgré tout dans ses difficultés. Et souvent, quand on a cette posture d'adulte, eh ben, on oublie un peu qu'on a été ces enfants-là. Et on a eu des personnes qui nous ont tendu la main. Et c'est cette bienveillance avec ces enfants parce que ça reste des enfants. Voilà.
1: Cette expérience-là que vous avez au niveau du collège de Champagnat, vous disiez aussi tout à l'heure, vous avez prononcé le mot excellence, c'est-à-dire on les accompagne, mais en même temps on donne les.
0: Surtout, on essaie de les faire grandir. Voilà, on les fait grandir vers une réussite. Mais le plus important, c'est qu'il ne faut pas qu'ils abandonnent. Voilà, il faut qu'ils aient confiance en eux et chaque jour, qu'ils puissent, pas après pas, atteindre les objectifs qui vont se faire. En leur disant que, on espère qu'ils vont faire de leur mieux. C'est ça qu'on demande à nos enfants, c'est de faire de leur mieux. Voilà, sans jugement, sans jugement de valeur. C'est ce que l'on veut. Mais souvent, c'est compliqué parce qu'on est. On est écouté, mais parce que les enfants peut-être considèrent que on ne les comprend pas. Et voilà. Pour pouvoir les comprendre, il faut pouvoir les écouter. Puis il faut pouvoir décoder le langage. Ça, c'est important.
1: Quand on parle d'excellence, parmi les discours que vous avez pu entendre ce matin, vous parlez de Monsieur Steinmetz tout à l'heure, il y a d'autres paroles qui ont été prononcées ce matin lors de la célébration des 60 ans du Collège Champagnat.
0: Oui, dans les paroles de M. Steinmetz, c'était l'exigence, le fait de faire des efforts, d'aller au bout et ne pas abandonner. Voilà. Parce que La difficulté, elle est partout. La difficulté, elle est dans la vie de tous les jours. Et ben, quand on a des enfants qui traversent des difficultés qui sont autres que scolaires et que arriver à l'école, ben, ça commence à être compliqué de pouvoir suivre, même si c'est. Et ben, il faut pouvoir avoir cette, on va dire, cette vision bienveillante et cette attention à la personne que l'on a, parce que ben, c'est la spécificité de notre établissement. Voilà, nous, notre projet d'établissement diocésain, c'était croire, espérer, aimer. Voilà, croire, espérer, aimer. Donc, ben, dans l'amour. Et ça, c'est une chose qui est très importante pour notre établissement et puis notre institution.
1: Le cœur du projet éducatif de l'enseignement privé, que ce soit catholique ou protestant, il y a cette démarche-là en disant qu'il y a quelque chose au niveau de la foi pour pouvoir mieux accompagner chacun des élèves.
0: C'est sûr. C'est une vision, on dit une éducation par les mots, mais c'est une éducation par l'amour. Voilà, il faut pouvoir aimer son prochain et puis pouvoir l'accompagner au mieux et puis l'accueillir dans ses différences pour pouvoir qu'on puisse construire ensemble. On parlait destin commun, mais le destin commun, c'est tous les jours. C'est tous les jours, c'est le bonjour du matin et le au revoir du soir. Voilà, c'est ça le destin commun, c'est de pouvoir accueillir tout le monde. Ben, dans l'amour de Dieu et puis aussi accueillir dans tous les matins dans l'établissement qui est le Collège Champagnat. Voilà.
1: Donc pour celles et ceux qui viennent de se joindre à nous dans l'espace par les jeunes, pour les jeunes, cet après-midi, nous avons le plaisir d'accueillir dans nos studios le responsable de la communauté éducative du Collège Champagnat pour ses 60 ans. On a parlé du passé, du présent et puis le projet que vous mettez en place pour les prochaines années. Quels seront les axes majeurs que vous voulez développer à travers votre projet d'établissement?
0: Ben, comme je le disais tout à l'heure, nous, c'est quelle histoire nous voulons écrire maintenant. Voilà, on peut plus se contenter de préserver ce qui existe. Vous le savez, on traverse une situation compliquée financièrement à la DEC, et ça a des répercussions au niveau de nos établissements. Donc, nous, on garde foi sur le fait que notre directeur diocésain et l'ensemble des institutions vont pouvoir trouver des solutions pour que ben, nous puissions atteindre les objectifs et les ambitions qu'on va se donner. Et ces ambitions, elles sont collectives, c'est-à-dire que ça regroupe les familles, les élèves, la direction des CESEN et les partenaires. Voilà. Et ça, tout ça va nous permettre de créer cette force, et cette force dans l'éducation pour pouvoir que l'enseignement privé ne soit pas seulement un modèle d'organisation, mais qu'elle soit une volonté de porter un projet éducatif avec des valeurs et des conceptions pour un accompagnement des jeunes qui soit optimal ou plus juste.
1: On a entendu l'année dernière, quand la DDEC est venue rencontrer le gouvernement, cette volonté-là de dire que tous les élèves d'Onyaï soient traités de la même manière, que ça soit public ou privé, mais que les établissements disposent des mêmes moyens.
0: Oui, ben ça c'est notre volonté, c'est de pouvoir... Comme on est venu, hein, on est venu devant le congrès, on est venu, on a marché, on ne mendie pas. On ne nous demande que de nous donner ce qu'on doit nous donner. Et c'est uniquement ça. Mais ces négociations, ben, elles se font avec le directeur diocésain. Et donc, nous, on est tous derrière lui et derrière nos directions pour qu'on puisse trouver une solution par rapport à ça.
1: Aboutir à quelque chose parmi les autres axes que vous voulez développer au Collège Champagnat. Est-ce qu'il y a d'autres axes de travail que vous voulez soutenir avec dans les prochaines années que vous voulez améliorer?
0: On était parti sur l'excellence à travers le sport par l'ouverture des sections sportives. Ça fait plusieurs années qu'on a mis en place des options sport avant de passer en section sportive. Après, on a la partie sur la persévérance scolaire et puis après, on a une autre partie sur les partenariats qu'on peut avoir avec la solidarité, parce que on était en relation avec le Secours catholique, avec Sandwich pour autrui. Voilà, c'est le Collège Champagnat qui accueille les événements de cette association, le Père Noël et puis les événements sportifs au sein de notre établissement, parce que bah, c'est important de pouvoir être solidaire et de pouvoir tendre la main et puis écouter les personnes qui sont les plus démunies.
1: Mmh. Ce travail-là, cet axe de travail-là que vous développez au niveau du collège Champagnat, pour vous, c'est à un moment donné s'occuper aussi de ces populations, on va dire, proches de la marginalisation. On a vu des opérations que vous menez, vous parlez de sandwich pour tous, mais vous faites aussi des opérations avec les sans-abri. C'est quelque chose qui, pour vous, on ne peut pas passer, c'est-à-dire être dans la ville et ignorer cette population-là.
0: Après, c'est l'identité de notre institution. Voilà, on sera là dans le paysage de Nouméa et ça reste des êtres humains. Mmh. Et quoi qu'il en soit, on peut pas non plus fermer les yeux et avancer. Mmh. Voilà, on ouvre les yeux et puis on avance ensemble. Voilà, en ayant ce cœur sur la main. Souvent on dit ça, il faut avoir le cœur sur la main. Et l'établissement Champagnat, avec, je parlais de l'accompagnement, on a aussi nos partenariats avec la DPJEJ, où on accueille les jeunes qui sont en mesure. Donc on parlait d'accompagnement de persévérance scolaire, c'est pour aussi leur donner l'opportunité de pouvoir, par le travail qu'ils font, embellir l'établissement. Et on recevait aussi des personnes adultes qui faisaient des tiges et qui venaient donner, nettoyer, embellir l'établissement. Et par leurs actions, nous, à chaque fin de tâche, nous, on les remerciait. On leur disait, c'est ce que vous faites pour l'établissement, c'est pour les générations futures. Mmh. Voilà. Donc, on a besoin de vous. On a besoin de vous.
1: Le travail que vous effectuez au niveau du collège de Champagnat, comment s'organise l'articulation pour le suivi des élèves? Vous les avez sortis, vous les leur avez donné goût pour pouvoir réussir au collège. Comment s'articule avec le lycée?
0: On a une liaison avec nos lycées de l'institution. La transmission de dossiers se fait plus facilement, puisque je connais tous les directeurs et les proviseurs de lycée de l'enseignement privé. Et puis, l'accompagnement, il se fait au plus juste, puisque c'est des élèves qui font partie de notre institution, et puis on peut mieux les accompagner en transmettant l'information le plus rapidement possible.
1: Mmh. Vous fidélisez quelque part les effectifs que vous avez et puis vous les gardez dans le circuit et puis dans les lycées dont vous avez fait, donc qui font partie de la communauté éducative de la DDEC.
0: On essaye, mais c'est les parents. Nous, on remercie les parents parce que c'est les parents qui nous font confiance, qui font confiance à nos spécificités, notre manière d'accompagner. Comme je dis souvent, il y a l'attention et l'intention que l'on donne. Mm-hmm. Mais les parents, c'est les premiers partenaires et parce que l'objectif, c'est la réussite de nos enfants. Mm-hmm. Voilà. Ça devient nos enfants parce que c'est leurs enfants quand ils sont à la maison, mais quand ils sont au collège, ça devient nos enfants à nous. Mmh. Voilà. Donc c'est ce nous-là qui est important.
1: Mmh. Le partenariat, on parle des partenaires avec on va dire les institutions. Est-ce qu'au niveau des entreprises, vous avez des relations avec des entreprises pour les jeunes qui font des stages ou des entreprises qui vous accompagnent dans le projet que vous avez?
0: On a un panel d'entreprises qu'on a fidélisé malgré la difficulté qu'on peut savoir au niveau économique. Il y a certaines entreprises qui reprennent chaque année nos élèves en stage, parce que nous on a une classe de découverte professionnelle. Et moi je tenais à les remercier parce que on a passé une période où c'était compliqué d'envoyer des élèves en stage, surtout des élèves de troisième qui vont en découverte. Découvertes professionnelles, donc je tenais à les remercier. Et puis c'est des entreprises qui chaque année prennent nos élèves et puis avec qui on a ce retour, parce qu'après ensuite on les invite pendant les remises des diplômes pour qu'ils puissent être présents, pour pouvoir voir que le parcours qu'ils ont eu dans le cadre de l'entreprise à la découverte du milieu professionnel, ça a apporté ses fruits. Et si ça a affiné les différents vœux des élèves, quoi.
1: Mmh. Parlez-nous d'un projet, je vous disais tout à l'heure, pas introduction, mais avant cette émission, je parlais de cette participation des jeunes du collège de Champagnat avec la course des touques et avec ceux qui fabriquaient du miel. Est-ce que vous avez toujours cette activité-là au sein du collège?
0: Oui, on a toujours la production de miel. On a offert aux officiels qui étaient venus les pots de miel qu'on a récoltés. Le miel qu'on a récolté au sein du collège, on a deux ruches. Et c'est les élèves du cycle de classe de 6e qui s'occupent du prélèvement, de la mise en pot, et puis de la distribution lors des visites des élèves de CM2. Après, s'il nous en reste encore, on peut passer à d'autres élèves. Il y a 2 ans, on a commencé à mettre en place un projet sur la filière vanille. Voilà. Et puis pour les touques, depuis la création des touques, le collège Champagnat n'a pas loupé une seule des régates, parce que, et c'était dans le cadre avec monsieur Dominique Oswald. C'est lui qui inscrivait l'établissement, et il a pris sa retraite il n'y a pas longtemps, et on l'a mis à l'honneur aujourd'hui parce qu'il est venu pour pouvoir regarder la plaque. Parce qu'on a nommé certaines classes. Donc, on a la classe Luc Stanmetz, la classe Dominique Oswald et la classe Olivier Kuczynska, ainsi qu'un autre professeur, la classe Gilles Subilo. Voilà. C'était une fierté pour nous, une reconnaissance, parce que c'est des profs qui ont donné de leur temps, qui ont accompagné nos élèves et qui sont investis dans l'établissement. Voilà. Dans toutes les activités qu'il peut y avoir à Nouméa, le collège Champagnat essaye de participer. Donc je prends le partenariat qu'on a signé, la déclaration commune d'intention concernant la préparation du Festival des Arts et du Pacifique, d'où notre participation au Festival calédonien. Voilà, on a des classes qui sont parties de 3e et de 4e pour mettre en place un escape game qu'on a créé pour le Centre culturel Chibaou. Un arbre à vœux pendant le festival et des prestations lorsqu'ils étaient en atelier. L'enseignement, non, c'était la culture, voilà, tous les personnels de la culture. Donc, c'est des choses qui sont importantes parce que ce festival il est important et il nous permet de pouvoir enraciner nos enfants dans leur culture de tous les jours.
1: Monsieur Cogny, dans votre collège, on parle des points forts, des points qui méritent d'être, du moins, d'en parler. Parmi les difficultés que vous rencontrez, quels seraient les secteurs où vous aimeriez être mieux soutenu pour pouvoir mieux aussi accompagner le travail que vous faites ?
0: Les difficultés qu'on peut rencontrer, les difficultés, elles sont diverses, elles sont souvent ponctuelles. Mais comme je l'ai dit, l'établissement et l'ensemble de l'équipe éducative accompagnent tous les élèves, en fonction des difficultés qu'ils peuvent rencontrer. Voilà, tous les petits cailloux qui se mettent sur leur chemin qu'ils ont choisi, nous on est là pour les prendre et les mettre de côté.
1: Et les accompagner finalement.
0: C'est ça.
1: Sur ce chemin-là que nous allons aussi terminer notre entretien de ce matin pour pouvoir terminer cette célébration. Vous avez commencé ce matin et puis nous en parlons cet après-midi sur les 60 ans du collège. On vous laisse le dernier mot que vous voulez adresser au public, aux parents ou à la communauté éducative à l'issue de cette célébration des 60 ans du collège de Champagnat.
0: Je vous remercie déjà de votre invitation et puis je voulais remercier l'ensemble des parents, les parents d'élèves du collège Champagnat, l'ensemble des partenaires et surtout l'ensemble des élèves. Voilà. C'était un moment particulier aujourd'hui où on a fêté nos 60 ans, mais surtout ces 60 ans correspondent, comme je l'ai dit tout à l'heure, à une histoire. Et cette histoire, pour qu'elle puisse perdurer dans le temps, il faut l'humain. Sans l'humain, on ne peut rien faire. Voilà. Donc merci à tous et puis longue vie au Collège Champagnat. Merci beaucoup.
1: Merci Monsieur Cogny et puis merci pour le travail que vous effectuez au collège et merci pour la communauté éducative. Et puis merci à nos auditrices, nos auditeurs d'avoir suivi cette émission Par les jeunes, pour les jeunes, consacrée aux 60 ans du Collège de Champagnat.

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0: Bonsoir Kanaki et merci d'être avec nous pour notre édition de la soirée. Bienvenue à celles et ceux qui viennent de se caler sur la RDK. Pour commencer notre journal, nous vous proposons d'entendre l'extrait de l'intervention de Jean-Baptiste Diala à la 4e commission des Nations Unies. Ce dernier a dû remplacer Dimitri Kenege qui, selon le FNKS, empêchait de se rendre aux USA pour assister à la 4e commission. Écoutez plutôt Jean-Baptiste Diala.
1: Monsieur le Président, Mesdames et Messieurs ambassadeurs des membres de la 4e Commission, Mesdames et Messieurs les représentants des États membres, je suis Jean-Baptiste Diala. Je m'exprime au nom du Jean Kanaki, collectif du FLNKS. Dimitri Kenege devait prendre la parole au nom du FLNKS. Un refus de visa l'a empêché de se rendre aux États-Unis, alors même qu'il a effectué un aller-retour sans difficulté la semaine précédente. Cette situation appelle des explications. Il empêche un militant indépendantiste kanak de venir témoigner directement devant votre commission. Dans ces circonstances, je porte aujourd'hui la voix du FLNKS, le message que Dimitri devait vous présenter. Cette prise de parole reste également cette autre solidarité avec nos prisonniers kanak, leurs familles, nous pensons aux familles endeuillées et toutes les victimes des événements de 2024. Depuis 2021, le FLNKS alerte les Nations Unies sur des décisions imposées sans consensus par l'État français. En maintenant le troisième référendum en plein Covid-19, un passage en force sur le corps électoral, la France a privilégié la logique de confrontation avec le peuple kanak. Cette rupture avec les acquis des accords de Matignon, Oudinot et de Nouméa ont provoqué les événements de 2024 qui ont causé 13 morts et des traumatismes durables. La vérité doit être établie, des responsabilités déterminées et la communauté internationale doit veiller à ce que la justice soit rendue. Une plainte a été déposée contre le Premier ministre et trois autres ministres du gouvernement français Attal, responsables des décisions prises durant cette période. Nous refusons la criminalisation des militants indépendantistes revendiqués. La liberté, l'autodétermination ne doit jamais être assimilée à un crime. Monsieur le Président, nos ressources minières maritimes placent la Kanaky-Nouvelle-Calédonie au cœur des enjeux géopolitiques du Pacifique. Mais les intérêts stratégiques ne seraient primés sous le droit de la souveraineté du peuple océanien. La question de Matthew Hunter illustre. Le FLNKS réaffirme son soutien à la revendication du Vanuatu sur ces îles. Nous dénonçons l'attitude coloniale de la France qui ferait prévoir ses intérêts sur les liens historiques et coutumiers. Unissant les peuples du Pacifique, notre solidarité méditerranéenne demeure entière. Certains soutiennent que notre pays serait déjà décolonisé à l'aide financière de la France. Suffirait une réponse en inspirant notre peuple. Mais vous savez, le développement économique ne saurait substituer l'exercice des peuples à disposer d'eux-mêmes. C'est pourquoi le FLNKS renouvelle sa demande de pouvoir contentieux le troisième référendum examiné par la Cour internationale de justice, réaffirmer sa volonté d'obtenir un statut d'observateur auprès des Nations Unies. Le FLNKS, fidèle à l'esprit du dialogue qui inspire les accords historiques, notre peuple est résilient, digne, déterminé. Il continuera à défendre le Pacifique et ses droits.
2: Je remercie le pétitionnaire.
0: Pour suivre notre journal, on parle de la mobilisation des lycéens avec cette communication de l'UGPE sur le sujet.
3: L'UGPE, dans ce communiqué, soutient le mouvement des lycéens de France et salue la responsabilité des lycéens du pays à l'occasion de ces journées de mobilisation initiées par les lycéens de France et qui ne peuvent laisser indifférents ni, je cite, notre jeunesse, ni les parents, que nous sommes l'Union des groupements des parents d'élèves. L'UGPE tient à apporter tout son soutien à ce mouvement spontané de la jeunesse qui se lève dans la dignité pour dénoncer haut et fort le délabrement du système scolaire que trop d'adultes tolèrent en silence. L'école en Nouvelle-Calédonie, et je cite toujours le communiqué de l'IGPE qui est un piètre copié-collé de celle de France, connaît les mêmes situations que l'école française. Programme scolaire inadapté, mis à part quelques aménagements en histoire-géographie, on est encore loin d'une réelle mise en adéquation. Rythme scolaire totalement délirant. Nos lycéens ont des journées de cours qui commencent à 7h pour se terminer parfois à 17h30. Il est plus que temps de se concerter et de revoir les rythmes scolaires en tenant compte des recherches de la chronobiologie. Non-remplacement des enseignants, manque de personnel, défaillance dans la prise en charge des enfants et des jeunes en situation de handicap, état déplorable des établissements, des dortoirs, de nombreux internats, dysfonctionnement des cantines avec l'aberration totale du lycée Scoffier qui ne dispose pas d'un aucun service propre, 2 demi-pensions, problème de transport, aucun système sérieux, cohérent, adapté pour les transports scolaires et urbains, notamment en province sud, politique d'attribution des bourses discriminatoires qui pénalisent tous ceux qui n'ont pas d'ordinateur, de connexion internet, puisque tout est désormais dématérialisé en province sud, opacité totale du système Parcoursup, mais également de tout le système qui régit les orientations des collégiens avec le système AFELNET, l'UGPE, on est encore, je cite encore, à demander à pouvoir assister aux commissions d'affectation, ce qui est vraiment un minimum. N'en prisons compte de la parole des jeunes et des parents d'élèves, aucune place n'est prévue pour les représentants des élèves, comme par exemple dans le conseil consultatif de l'enseignement. Et l'UGPE de poursuivre dans ce communiqué, tout cela contribue et explique les résultats catastrophiques de notre système scolaire. Le taux effarant de jeunes qui, dégoûtés, décrochent volontairement ou qui se retrouvent poussés à la porte par le système. L'UGPE

demande une rencontre avec le gouvernement, ou plutôt afin de mettre à plat tous les problèmes qui existent et relancer sérieusement le projet éducatif de la Nouvelle-Calédonie, sans oublier d'y associer notre jeunesse. Fin de citation de ce communiqué de l'UGPE signé par le président de l'UGPE, Saena Alphonse. Voilà donc pour cette communication de l'UGPE. Mais il faut savoir que partout dans les Outre-mer, cette mobilisation n'est pas ignorée par les lycées. Partout, les lycées se mobilisent depuis des semaines pour réclamer des salles, des enseignements, des cantines, des enseignants, des cantines dans les Outre-mer. Mais contrairement à l'Hexagone, leurs revendications ne datent pas de septembre. Elles s'expriment depuis des années. Le mouvement lycéen est parti de Créteil le 21 septembre, rappelons-le, mais à Mayotte, par exemple, un lycée était bloqué depuis le 31 août. Le 24 août, jour de la rentrée, le lycée du Nord accueillait 2300 élèves dans des bâtiments conçus pour 900. Une semaine plus tard, enseignants et parents le bloquaient. Il est resté 5 semaines en Guyane. Le 7 septembre, les élèves du lycée Félix Eboué à Cayenne déposaient 17 revendications. Salles sans ventilateur, sanitaires insalubres, trop cher et saturé. Ces mobilisations se sont déroulées sans violence, piquées devant les grilles, cahiers de revendications, réunions avec le rectorat, aucun mortier, aucune poubelle brûlée, aucune interpellation, souligne la CCDOM, l'Association des communes et collectivités d'outre-mer. Pendant 3 semaines, seule la presse ultramarine a rendu compte de ces mobilisations. Quand quelques lycées se sont bloqués en région parisienne, on a parlé en quelques jours d'un mouvement national. Un lycée bloqué 5 semaines à Mayotte, lui n'a jamais été qu'un fait divers. Ces différences de traitement dit beaucoup de la place que l'on fait aux enfants d'outre-mer dans les débats éducatifs, dénonce Joseph Kaya, président de la CCDOM. La politique éducative nationale se pilote sur un indicateur, la baisse du nombre d'élèves. Or, à Mayotte et en Guyane, les effectifs augmentent. Mayotte gagne des postes, mais peine à pourvoir. 52% de ses enseignants du second degré sont contractuels et 32% en Guyane contre 10,5% dans l'Hexagone. Au dernier concours de professeurs des écoles, la Guyane n'a pourvu qu'un poste sur 3. La Guyane perd même des emplois dans le second degré alors que ses collègues et lycées se remplissent. La Réunion, la Martinique et la Guadeloupe ont perdu ensemble près de 200 emplois d'enseignants en collège et lycée à cette rentrée et le budget 2027 en prévoit 1588 de plus au niveau national. Dans les Outre-mer, donc, on a entendu tout à l'heure le communiqué de l'UGPE également. Les parcours emploi compétences PEC font tourner une grande partie des écoles, agents de cantine, d'entretien, animateurs du périscolaire, entre autres. À La Réunion, l'État est passé de 12 000 contrats en 2024 à 10 000 en 2025, puis 4 000 en 2026, dont 800 seulement pour les 24 communes. Les contrats durent désormais 6 mois au lieu de 10. À Saint-Joseph, la commune est passée de 400 contrats à 32 et la garderie a dû fermer. La ville de Saint-Denis a dû débloquer 9 millions d'euros pour recruter 350 agents et faire tourner ses 63 cuisines scolaires. Dans le Pacifique, il faut noter qu'à l'intérieur guyanais, la question n'est pas seulement celle des conditions d'études, mais celle de l'accès à l'école en Polynésie. De nombreux enfants des archipels quittent leur famille dès la fin du CM2 pour l'internat ou une famille d'accueil à Tahiti. En Guyane, près de 9000 élèves dépendent du fleuve pour aller en classe sur des cours d'eau qui ne sont toujours pas classés navigables. Plutôt que de les classer, l'État impose désormais aux piroguiers une attestation de capacité professionnelle par exemple, ou par diplôme. Les élus locaux jugent cette règle hors sol. Elle pèse sur des transporteurs souvent sans diplôme, ne s'applique pas aux pirogues surinamaises qui naviguent sur le même fleuve, frontière, et ne règle en rien le problème de l'assurance. La CEDOM appelle le gouvernement à intégrer à sa réponse au mouvement lycéen un volet ultramarin distinct, comme un moratoire sur les suppressions de postes dans les académies ultramarines au budget 2027, un plan de titularisation pour mettre fin à la précarité des écoles à Mayotte en Guyane, un objectif chiffré daté de fin des rotations à Mayotte, l'ouverture du fonds vert et des Durénov à la construction neuve outre-mer et l'intégration des établissements ultramarins au plan canicule, également le classement navigable des fleuves de Guyane et un plan pour les internats et les familles d'accueil. Bien sûr, en Nouvelle-Calédonie, vous avez su tout à l'heure ce que demande bien sûr l'UGPE.

0: Chapitre des rendez-vous, la paix de la science 2026 au Mont d'Or. Trois rendez-vous au Mont d'Or après le samedi 3 octobre à la Maison pédagogique de l'environnement à Boulari. Deux rendez-vous à noter pour demain jeudi 8 octobre 2026 de 15h à 18h au Vallon d'Or à la salle des communautés. Et puis vendredi 9 octobre, 5 créneaux d'une heure de 9h30 jusqu'au départ de la dernière visite à 13h30, visite de la Société industrielle des eaux du Mont d'Or. La place est limitée. La réservation est obligatoire au 43 70 00 43 70 00 avec Madame Pandoussi au cabinet du maire. Poursuivre quelques nouvelles en bref avec Taliaou.
1: D'abord, l'appel à projet à Dimbéa. La ville lance un appel à projet pour sa saison culturelle 2027. Artistes, associations et compagnies de Nouvelle-Calédonie sont invités à proposer leurs spectacles, notamment en danse, théâtre, cirque ou art de rue. 9 représentations sont prévues l'an prochain dans l'amphithéâtre de verdure de la médiathèque de Dimbéa. Les candidatures sont ouvertes jusqu'au 15 novembre 2026 à 15h30. Les dossiers peuvent être déposés en mairie ou envoyés par mail à la mairie de Dimbéa. Une belle occasion de faire découvrir des talents locaux au public Dimbéa. Et puis à Marie, la province des îles organise du 20 au 22 octobre 2026 au DOC de Tadine à Marie des journées dédiées à la prévention de la délinquance et des addictions destinées aux jeunes de 16 à 25 ans mais aussi à l'ensemble de la population. Ces journées proposeront des ateliers autour des addictions, du bien-être, de la citoyenneté, du respect des règles et de l'insertion. Des activités sportives et culturelles ainsi que des échanges avec différents partenaires sont également prévus. Les rendez-vous sont fixés les 20 et 21 octobre de 8h à 17h et le 22 octobre de 8h à 11h. Pour plus d'informations au 45 12 12.
0: Et enfin, pour terminer notre journal, l'actualité dans la région, l'Australie a invité à inciter auprès des pays riches à combler le déficit de financement climatique lors de la pré-COP. Les précisions de John Natanga.
2: L'Australie a été exhortée à utiliser son rôle de présidente des négociations pré-COP 31 pour inciter les pays riches à combler le déficit de financement international pour le climat et à faire en sorte que les principaux pollueurs contribuent davantage à l'action climatique. Cet appel émane de l'Alliance faire payer les grands pollueurs alors que les réunions pré-COP 31 débutent du côté des îles Fidji. L'Alliance a déclaré que les pays vulnérables au climat étaient confrontés à des pertes de plusieurs milliards de dollars dues aux catastrophes climatiques, alors même que les fonds internationaux pour le climat établis dans le cadre de la Convention cadre des Nations Unies sur les changements climatiques restaient sous-financés. Elle cite des estimations selon lesquelles les pays du Pacifique ont subi des coûts annuels moyens liés aux catastrophes climatiques de 1,3 milliard de dollars australiens, soit 900 millions de dollars américains au cours de la dernière décennie, soit l'équivalent de 14,3% de leur PIB combiné. L'Alliance a également souligné le coût de la reconstruction après les inondations au Népal, estimé à environ 5 milliards de dollars américains, soit 10% du PIB du pays. Dans le même temps, le rapport indique que les entreprises du secteur des combustibles fossiles continuent de générer des revenus substantiels tout en contribuant relativement peu au paiement de l'impôt sur les sociétés. L'Alliance a déclaré que les sociétés australiennes de combustibles fossiles ont déclaré 436 milliards de dollars australiens, soit 303 milliards de dollars américains de revenus en 2023-2024, tout en contribuant à hauteur d'environ 5% à l'impôt sur les sociétés. Julianne Richard, responsable stratégique de la campagne de l'Alliance, faire payer les grand pollueur a déclaré que la pré-COP 31 était l'occasion pour l'Australie de faire preuve de leadership en matière de financement climatique. Mener les négociations lors de la plus grande conférence mondiale sur le climat est une occasion unique pour l'Australie de faire preuve d'un véritable leadership en mobilisant les pays pour alimenter les fonds mondiaux pour le climat et en tenant les grandes entreprises polluantes responsables des dommages climatiques qu'elles causent, a déclaré Richard. Terre. Elle a appelé l'Australie à annoncer un engagement plus ferme en matière de financement climatique et à instaurer une taxe sur la pollution climatique pour les entreprises charbonnières et gazières afin de contribuer au financement du redressement et de l'adaptation aux catastrophes. Harjit Singh, un coordinateur mondial de la campagne Field Fund, a déclaré que les communautés vulnérables au changement climatique supportaient le coût d'une crise à laquelle elles avaient pu contribuer. Il est honteux pour la conscience mondiale que les entreprises charbonnières, pétrolières et gazières engendrent des milliards de profits alors que les fonds destinés à protéger les communautés vulnérables sont cruellement insuffisants, a déclaré Singh. Il appelait l'Australie et d'autres pays riches à accroître leur financement en matière de climat et à obliger les principaux pollueurs à contribuer au coût des impacts climatiques. José Lee, responsable des politiques et du plaidoyer chez Oxfam Australie, a déclaré que le financement climatique serait un test crucial du leadership australien avant la COP31. Elle a appelé l'Australie à s'engager à verser 11 milliards de dollars australiens, soit 7,64 millions de dollars américains en financement climatique entre 2025 et 2030, y compris un financement dédié aux pays en développement pour se préparer aux impacts climatiques, s'y adapter et s'en remettre. Lee a également soutenu l'introduction d'une taxe sur la pollution climatique, affirmant que certaines entreprises de combustibles fossiles ne payaient que peu ou pas d'impôts sur les sociétés tout en réalisant des profits importants. La directrice générale d'Oxfam dans le Pacifique, Eunice Houghton, a déclaré que les communautés du Pacifique possédaient déjà les connaissances et les solutions nécessaires pour renforcer leur résilience climatique, mais qu'elles manquaient de ressources pour les mettre en œuvre. Il ne s'agit pas de charité, mais de justice climatique. Nous avons besoin que les pays riches écoutent, agissent et tiennent à leurs promesses, a déclaré Houghton. Sophie Hardefield, directrice adjointe des politiques et des campagnes d'action Aid Australie, a également appelé l'Australie à s'engager à hauteur de 11 milliards de dollars australiens, soit 7,64 millions de dollars américains en financement international pour le climat au cours des 5 prochaines années. Elle a déclaré que les coûts des impacts climatiques étaient de plus en plus supportés par les communautés locales, notamment les femmes et les communautés en première ligne face au changement climatique. L'Alliance appelle l'Australie à profiter de la période précédant la COP31 et la phase préparatoire à cette dernière pour obtenir de nouveaux engagements financiers en matière de climat de la part des pays riches et pour faire progresser les propositions de taxes sur la pollution climatique imposées aux principaux producteurs de combustibles fossiles.
3: Le rappel des titres.

l'essentiel de notre journal, nous vous avons fait écho de l'extrait de l'intervention de Jean-Baptiste Diallo à la 4e commission des Nations Unies. Il a été le pétitionnaire pour le FLNKS. Mobilisation lycéenne, un communiqué de l'UGPE, l'union qui soutient le mouvement et salue la responsabilité des lycéens du pays. Nous vous avons fait écho également de ce qui se passe dans les Outre-mer, dans notre édition. Et enfin, actualité dans la région, l'Australie a invité à inciter auprès du pays, de pays riches, à combler le déficit de financement climatique lors de la pré-COP. C'est donc la fin de notre journal. Merci de l'avoir suivi. Très bonne soirée sur Jido Radio.

0: le journal. Bonjour le pays et merci de nous avoir rejoints pour notre journal de cette mi-journée. Avec moi pour le journal, Romain Méhoun. Bonjour Romain.
1: Bonjour Thalie.
0: Pour commencer notre journal, nous parlons de la grève des lycées avec le communiqué de presse du Haut Commissariat, je cite. Dans le cadre de la mobilisation lycéenne qui avait été annoncée ce mercredi 7 octobre à Nouméa, dans le sillage de la mobilisation nationale qui se poursuit en Hexagone, aucun blocage, ni rassemblement, ni incident n'a été recensé à ce stade en Nouvelle-Calédonie. Le haut-commissaire de la République, le vice-recteur et Madame Nina Julier, membre du gouvernement en charge de l'enseignement, recevront une délégation de représentants lycéens à 13h au haut-commissariat pour poursuivre le dialogue déjà ouvert ces derniers jours au sein des établissements scolaires. Fin de citation. A versé dans ce dossier un communiqué de presse de l'UGPE avec toi Romain.
1: Oui, effectivement, donc l'UGPE, dans ce communiqué, soutient le mouvement des lycéens de France et salue la responsabilité des lycéens du pays à l'occasion de ces journées de mobilisation initiées par les lycéens de France et qui ne peuvent laisser indifférents ni, je cite, notre jeunesse, ni les parents, que nous sommes l'Union des groupements des parents d'élèves, l'UGPE, tient à apporter tout son soutien à ce mouvement spontané de la jeunesse qui se lève dans la dignité pour dénoncer haut et fort le délabrement du système scolaire que trop d'adultes tolèrent en silence. L'école en Nouvelle-Calédonie, et je cite toujours le communiqué de l'IGPE, qui est un piètre copié-collé de celle de France, connaît les mêmes situations que l'école française. Programme scolaire inadapté, mis à part quelques aménagements en histoire-géographie, on est encore loin d'une réelle mise en adéquation. Rythme scolaire totalement délirant. Nos lycéens ont des journées de cours qui commencent à 7h pour se terminer parfois à 17h30. Il est plus que temps de se concerter et de revoir les rythmes scolaires en tenant compte des recherches de la chronobiologie. Non-remplacement des enseignants, manque de personnel, défaillance dans la prise en charge des enfants et des jeunes en situation de handicap, état déplorable des établissements, des dortoirs, de nombreux internats, dysfonctionnement des cantines avec l'aberration totale du lycée Escoffier qui ne dispose pas d'un service propre de demi-pension, problème des transports, aucun système sérieux, cohérent, adapté pour les transports scolaires et urbains, notamment en province sud, politique d'attribution des bourses discriminatoires qui pénalisent tous ceux qui n'ont pas d'ordinateur, de connexion internet, puisque tout est désormais dématérialisé en province sud, opacité totale du système Parcoursup, mais également de tout le système qui régit les orientations des collégiens avec le système AFELNET, l'UGPE, on est encore, je cite encore, à demander à pouvoir assister aux commissions d'affectation, ce qui est vraiment un minimum. N'en prenant compte de la parole des jeunes et des parents d'élèves, aucune place n'est prévue pour les représentants des élèves, comme par exemple dans le conseil consultatif de l'enseignement. Et l'UGPE de poursuivre dans ce communiqué, tout cela contribue et explique les résultats catastrophiques de notre système scolaire. Le taux effarant de jeunes qui, dégoûtés, décrochent volontairement ou qui se retrouvent poussés à la porte par le système. L'UGPE, dans son communiqué, je cite encore, comprend et soutient le mouvement lycéen de France et salue la responsabilité d'apporter leur soutien, leur solidarité sous la forme de messages sur les réseaux sociaux sans blocage ni entrave des établissements alors que les BTS sont à 2 semaines de leurs examens, les bacs professionnels à 3 semaines et les bacs généraux et technologiques à moins d'un mois de leurs épreuves finales. Malgré tout, l'UGPE demande aux parents d'être attentifs à la sécurité de nos enfants et d'être prêts à se mobiliser aux côtés de nos jeunes en cas de besoin pour éviter tout dérapage. L'UGPE appelle les autorités à engager le dialogue avec notre jeunesse scolarisée sans attendre. Le gouvernement de la Nouvelle-Calédonie, doit en urgence mettre d'énormes moyens pour notre école. L'UGPE, porte-parole des parents, demande une rencontre avec le gouvernement, ou plutôt afin de mettre à plat tous les problèmes qui existent et relancer sérieusement le projet éducatif de la Nouvelle-Calédonie, sans oublier d'y associer notre jeunesse. Fin de citation de ce communiqué de l'UGPE, signé par le président de l'UGPE, Saena Alphonse. Voilà donc pour cette communication de l'UGPE. Mais qu'est-ce qui se passe? Il y a des informations qui nous viennent de la métropole aussi par rapport à cette manifestation qui est prévue donc ce mardi en France, Thalie.
0: Oui, effectivement, ce mardi 6 octobre, la mobilisation a pris une nouvelle ampleur. Entre 256 000 et 450 000 manifestants ont défilé dans toute la France, selon les chiffres du ministère de l'Intérieur et des organisations lycéennes et étudiantes. À Paris, les autorités ont compté 56 000 manifestants, en contre 100 000 selon les organisateurs. La journée a également été marquée par 488 interpellations et 43 membres des forces de l'ordre blessés. Face à cette mobilisation, le gouvernement a annoncé mardi la mise en place des mercredis d'une demi-journée de dialogue dans chaque lycée. Les élèves pourront y faire part de leurs difficultés et de leurs revendications, tandis que les autres cours seront maintenus. Le ministère a également lancé une consultation nationale en ligne jusqu'au 23 octobre pour recueillir directement l'avis des lycéens. Cette décision fait toutefois polémique. Le principal syndicat des chefs d'établissement estime que l'organisation d'une telle demi-journée annoncée rapidement et sans concertation suffisante risque de compliquer davantage la gestion des lycées déjà fortement perturbés par le mouvement. Nous partons désormais dans les Outre-mer avec toi Romain.
1: Oui, effectivement, donc il faut savoir que partout dans les Outre-mer, cette mobilisation n'est pas ignorée par les lycées. Partout, les lycées se mobilisent depuis des semaines pour réclamer des salles, des enseignements, des cantines, des enseignants, des cantines, donc dans les Outre-mer. Mais contrairement à l'Hexagone, leurs revendications ne datent pas de septembre, elles s'expriment depuis des années. Le mouvement lycéen est parti de Créteil le 21 septembre, rappelons-le, mais à Mayotte, par exemple, le lycée était bloqué depuis le 31 août. Le 24 août, jour de la rentrée, le lycée du Nord accueillait 2300 élèves dans des bâtiments conçus pour 900. Une semaine plus tard, enseignants et parents le bloquaient. Il est resté 5 semaines en Guyane. Le 7 septembre, les élèves du lycée Félix Eboué à Cayenne déposaient 17 revendications. Salles sans ventilateur, sanitaires insalubres, cantines trop chères et saturées. Ces mobilisations se sont déroulées sans violence, piquées devant les grilles, cahiers de revendications, réunions avec le rectorat, aucun mortier, aucune poubelle brûlée, aucune interpellation, souligne la CCDOM, l'Association des communes et collectivités d'outre-mer. Pendant 3 semaines, seule la presse ultramarine a rendu compte de ces mobilisations. Quand quelques lycées se sont bloqués en région parisienne, on a parlé en quelques jours d'un mouvement national. Un lycée bloqué 5 semaines à Mayotte, lui n'a jamais été qu'un fait divers. Ces différences de traitement dit beaucoup de la place que l'on fait aux enfants d'outre-mer dans les débats éducatifs, dénonce Joseph Kaya, président de la CCDOM. La politique éducative nationale se pilote sur un indicateur, la baisse du nombre d'élèves. Or, à Mayotte et en Guyane, les effectifs augmentent. Mayotte gagne des postes, mais peine à pourvoir. 52% de ses enseignants du second degré sont contractuels et 32% en Guyane contre 10,5% dans l'Hexagone. Au dernier concours de professeurs des écoles, la Guyane n'a pourvu qu'un poste sur 3. La Guyane perd même des emplois dans le second degré alors que ses collègues et lycées se remplissent. La Réunion, la Martinique et la Guadeloupe ont perdu ensemble près de 200 emplois d'enseignants en collège et lycée à cette rentrée et le budget 2027 en prévoit 1588 de plus au niveau national. Dans les Outre-mer, donc, on a entendu tout à l'heure le communiqué de l'UGPE également. Les parcours emploi compétences PEC font tourner une grande partie des écoles, agents de cantine, d'entretien, animateurs du périscolaire, entre autres. À La Réunion, l'État est passé de 12 000 contrats en 2024 à 10 000 en 2025, puis 4 000 en 2026, dont 800 seulement pour les 24 communes. Les contrats durent désormais 6 mois au lieu de 10. À Saint-Joseph, la commune est passée de 400 contrats à 32 et la garderie a dû fermer. La ville de Saint-Denis a dû débloquer 9 millions d'euros pour recruter 350 agents et faire tourner ses 63 cuisines scolaires. Dans le Pacifique, il faut noter qu'à l'intérieur guyanais, la question n'est pas seulement celle des conditions d'études, mais celle de l'accès à l'école en Polynésie. De nombreux enfants des archipels quittent leur famille dès la fin du CM2 pour l'internat ou une famille d'accueil à Tahiti.

0: chiffrés datés de fin des rotations à Mayotte, l'ouverture du fonds vert et des Durénov à la construction neuve outre-mer et l'intégration des établissements ultramarins au plan canicule, également le classement navigable des fleuves de Guyane et un plan pour les internats et les familles d'accueil. Bien sûr, en Nouvelle-Calédonie, vous avez su tout à l'heure ce que demande bien sûr l'UGPE pour compléter ce que dit donc les autres pays d'outre-mer que on a pu avoir aujourd'hui.
1: Toujours dans l'enseignement avec les 60 ans du collège Champagnat, un reportage de Naïda Wamai qui s'est rendu sur place.
2: Oui, en effet, donc à l'occasion des 60 ans du collège Champagnat, dans son discours, le directeur du collège Konyi Wakocha rappelle que cette journée anniversaire s'articule autour de trois mots, le passé, le présent et le futur. L'établissement né il y a 60 ans et depuis, des générations d'élèves ont franchi ses portes. Certains y ont appris leur première leçon. D'autres y ont découvert une passion, une vocation ou une amitié. Tous y ont simplement grandi. Je vous propose de l'écouter.
3: Justement, autour des trois mots que nous avons souhaité construire cette journée, le passé, le présent et le futur. Le passé, c'est notre histoire. Il y a 60 ans, une aventure a commencé. Depuis, des générations de jeunes ont franchi les portes de cet établissement. Certains, ils ont appris leur première leçon. D'autres, ils ont découvert une passion, une vocation, une amitié. Certains, ils ont simplement grandi. Et derrière chacun de ces parcours, il y a des femmes et des hommes qui ont transmis, accompagné et encouragé ces enfants. C'est cette présence historique que nous voulons célébrer aujourd'hui. Parce qu'un établissement ne se construit pas uniquement avec des bâtiments ou des programmes scolaires. Il se construit avec des personnes. Et le collège Champagnat est riche de toutes celles et ceux qui ont contribué à son histoire. Aujourd'hui, nous leur disons merci.
2: Pour le directeur de Champagnat, le collège rappelle que fêter ses 60 ans, ce n'est pas regarder uniquement en arrière, c'est continuer à faire grandir chaque élève selon ses talents, son rythme et ses fragilités. L'établissement défend une réussite qui dépasse les nôtres, une réussite faite de confiance, de persévérance et de dépassement de soi.
3: Le présent. Mais avoir 60 ans, ce n'est pas vivre dans le souvenir. C'est aussi garder ce que nous sommes aujourd'hui. C'est aujourd'hui notre priorité, rester la même, faire grandir chaque jeune qui nous sont confiés. Nous savons que chaque élève est différent. Chaque enfant a ses talents, ses fragilités, ses rêves, ses difficultés et son propre rythme. Notre rôle est de l'accompagner, de l'encourager à persévérer. Parfois de lui rappeler qu'il est capable d'aller plus loin qu'il ne le pense. Parce que la réussite ne se résume pas à une note. La réussite, c'est aussi apprendre à croire en soi, à ne pas abandonner, à trouver sa voie et à donner le meilleur de soi-même. Nous voulons être un collège où chaque enfant peut trouver son propre chemin vers l'excellence. Une excellence qui n'est pas celle de la comparaison, mais celle du dépassement de soi. Et nous voulons que cette réussite se construise dans un cadre où chacun a sa place. Car apprendre, c'est aussi apprendre à vivre avec les autres. Le respect, l'écoute, la solidarité, l'attention portée à l'autre ne sont pas des valeurs secondaires. Elles sont au cœur de notre projet éducatif. Nous voulons un vivre ensemble qui nous soit non seulement affiché, mais sincère et vécu au quotidien.
2: La direction rappelle que cet anniversaire n'est pas seulement un regard vers le passé. Le défi aujourd'hui, c'est d'écrire la suite dans un contexte exigeant pour l'enseignement en Nouvelle-Calédonie et alors que la pérennité du privé interroge. L'établissement veut continuer à avancer, s'adapter et construire collectivement.
3: Et puis, il y a le futur. À 60 ans, nous pourrions être tentés de regarder derrière nous et de nous dire quel beau parcours. Mais nous voulons surtout nous demander quelle histoire voulons-nous écrire maintenant? Le contexte de l'enseignement en Nouvelle-Calédonie est exigeant. La question de la pérennité de l'enseignement privé pour les années à venir est un enjeu qui nous concerne tous. Nous ne pouvons pas nous contenter de préserver ce qui existe. Nous devons continuer à avancer, à nous adapter, à nous remettre en question et à construire. Et cette ambition ne pourra pas être portée que collectivement. Par les équipes éducatives, par les familles, par nos élèves, par nos directions de CESE, par nos partenaires et par toutes celles et ceux qui croient en la force de l'éducation.

0: Parce que l'enseignement privé, ce n'est pas seulement un modèle d'organisation. C'est aussi une volonté de porter un projet éducatif, des valeurs et une certaine conception de l'accompagnement des jeunes. Alors oui, aujourd'hui, nous célébrons 60 ans. Mais surtout, nous ouvrons une nouvelle page. Une page que nous voulons écrire avec confiance. Une page dans laquelle chaque jeune pourra continuer à trouver sa place, développer ses talents, construire son avenir et devenir pleinement acteur de la société de demain.
1: Et enfin, pour le directeur du collège Champagna, Konyi Wakocha, cet anniversaire marque l'ouverture d'une nouvelle page, celle d'un collège où chacun pourra développer ses talents et devenir acteur de la société de demain. Un message conclu par un remerciement à toute la communauté. Je propose de l'écouter, Konyi Wakocha.
0: Je voudrais terminer par un merci. Merci à tous ceux et celles qui ont écrit les premières pages de cette histoire. Merci à celles et ceux qui ont fait vivre aujourd'hui, qui la font vivre aujourd'hui. Et surtout, merci à nos élèves, parce qu'au fond, toute cette histoire n'a de sens que pour eux et avec eux. Depuis 60 ans, chaque génération écrit une nouvelle page de l'histoire du Collège Champagnat. À nous maintenant de transmettre cette histoire, de la faire vivre et surtout de continuer à l'écrire ensemble. Très bel anniversaire à tous et à toutes. Et longue vie au Collège Champagnat. Je vous remercie.
1: Au-delà des souvenirs et des hommages, ces 60 ans prennent aujourd'hui tout un autre sens, celui d'un établissement qui choisit de regarder devant lui, d'affirmer sa place dans un paysage éducatif en pleine mutation et de rappeler que l'avenir se construit ensemble, une étape symbolique mais surtout un engagement renouvelé pour accompagner chaque jeune vers son propre chemin. Le collège Champagnat referme une page et en ouvre une nouvelle.
2: Quelques informations en bref. D'abord, l'appel à projet à Dimbéa. La ville lance un appel à projet pour sa saison culturelle 2027. Artistes, associations et compagnies de Nouvelle-Calédonie sont invités à proposer leurs spectacles, notamment en danse, théâtre, cirque ou art de rue. 9 représentations sont prévues l'an prochain dans l'amphithéâtre de verdure de la médiathèque de Dimbéa. Les candidatures sont ouvertes jusqu'au 15 novembre 2026 à 15h30. Les dossiers peuvent être déposés en mairie ou envoyés par mail à la mairie de Dimbéa. Une belle occasion de faire découvrir des talents locaux au public Dimbéa. Et puis à Marais, la province des îles organise du 20 au 22 octobre 2026 au DOC de Tadine à Marais des journées dédiées à la prévention de la délinquance et des addictions destinées aux jeunes de 16 à 25 ans, mais aussi à l'ensemble de la population. Ces journées proposeront des ateliers autour des addictions, du bien-être, de la citoyenneté, du respect des règles et de l'insertion. Des activités sportives et culturelles ainsi que des échanges avec différents partenaires sont également prévus. Les rendez-vous sont fixés les 20 et 21 octobre de 8h à 17h et le 22 octobre de 8h à 11h. Pour plus d'informations, au 45 12 12. Et au niveau du sport, Romain, qu'est-ce que nous avons pour aujourd'hui?
3: Nous allons parler de football et direction l'Azerbaïdjan. Pour nous et pour les jeunes Kagou, la Nouvelle-Calédonie s'apprête à vivre une première avec sa participation à la toute première Coupe du Monde et Festival U15 de la FIFA du 24 au 30 octobre prochain. C'est à Bakou, nous vous le disions. 18 jeunes joueurs vont représenter le pays dans cette compétition internationale avec un format inédit de football à 8, une expérience exceptionnelle pour ces jeunes footballeurs qui vont se mesurer à des sélections venues du monde entier. Pour nous en parler, pour nous parler de cette aventure et de la préparation des jeunes Kagou, on écoute leur coach Mamadou Diala.
4: Alors pour la Nouvelle-Calédonie, c'est une formidable opportunité de continuer à jouer des matchs internationaux, donc face à différents pays, différents styles de football, différentes cultures, de rencontrer différents jeunes du même âge, de voir que on est tous unis autour d'un même sport, mais qu'on a des différences qui font aussi notre richesse. Donc ça va être un moment très enrichissant pour les jeunes qui vont avoir la chance de participer à cet événement.
5: Vous avez organisé une détection avec une soixantaine de jeunes joueurs. Alors, quels critères ont guidé le choix des 18 futurs Kagou?
4: Alors, effectivement, il y a une détection qui a été organisée au CTE. L'idée étant d'avoir une revue des joueurs qui nous ont été envoyés par les différents clubs de Nouvelle-Calédonie qui avaient la possibilité de se rendre disponibles. Et donc, on a essayé d'observer les garçons sur du foot à 8 parce que le format aussi de la compétition est un format inédit. C'est un format de foot à 8, donc un format de jeu réduit, donc avec le sélectionneur, son adjoint et voilà et toute l'équipe technique. On a porté une attention particulière sur les garçons qui allaient être en capacité de représenter au mieux le pays, et les choix ont été difficiles parce que comme je le répète depuis que je suis arrivé au pays, il y a beaucoup de très bons joueurs au sein de la Nouvelle-Calédonie.
5: La Nouvelle-Calédonie va affronter l'Irlande du Nord, le Burkina Faso, Antigua et Barbuda, l'Érythrée et le Liban. En tant que coach, que connaissez-vous de ces équipes-là ?
4: J'ai eu la chance de voyager un petit peu, que ce soit en Afrique et d'encadrer, de coacher en Europe. Donc ce que je peux vous dire sur les équipes, c'est que le niveau il va être élevé, il va être aussi homogène parce que ce sont des nations montantes et en développement dans le football de jeunes, même si effectivement le football africain est un peu plus avancé dans ce domaine-là. Et donc ça va être intéressant pour les jeunes calédoniens de se confronter à vraiment différents styles. Le style anglo-saxon avec l'Irlande du Nord, le style africain avec le Burkina et l'Érythrée. Donc voilà, ça va être très intéressant d'un point de vue technique, tactique, physique et mental face à ces différents pays qui composent la poule et aux différents matchs qu'on aura à l'issue de cette phase de poule parce que ça va se jouer en deux temps.
5: Alors pour ces jeunes de 14-15 ans, jouer devant des sélections venues du monde entier à Bakou peut être impressionnant. Alors comment vous les préparez mentalement à cet événement ?
4: Ce qui va se passer, c'est aussi ce qu'on a essayé de regarder durant la détection, c'est la capacité pour certains joueurs à absorber la pression. Et puis il va y avoir différents rassemblements qui vont être organisé par le département technique la semaine prochaine. Donc il va y avoir trois rassemblements avec ces jeunes. On va les préparer au départ. Mais vous savez, ils ne prendront de l'expérience qu'en vivant pleinement l'événement. On aura beau les préparer au mieux. Et moi, j'essaierai d'apporter avec toute humilité ma connaissance du football international et du football européen. Mais n'empêche que voilà, c'est pendant l'événement qu'ils vont continuer à grandir. Nous, on essaiera de leur donner le plus d'outils avant départ, mais pendant le voyage, ils vont aussi beaucoup se découvrir, ils vont en apprendre plus sur eux-mêmes, sur leur façon de gérer la vie de groupe dans un contexte international, en étant la première sélection à participer à la Coupe du Monde. Et puis, une fois sur place, avec finalement le nombre de personnes qui assisteront au match, cette pression-là, on ne peut pas l'anticiper, on ne peut pas la prévoir, on peut en parler, on peut en discuter, mais le ressenti du joueur sur le terrain sera différent quand il aura, voilà, in fine, tous les yeux qui vont être braqués sur lui à ce moment-là. Mmh.
5: La FIFA impose un encadrement médical important, et c'est aussi une occasion pour la Fédération calédonienne d'améliorer l'accompagnement des jeunes joueurs.
4: Effectivement, tout ce qui est mis en place, que ce soit le talent coach que je suis ou que ce soit les événements qui sont mis en place, ont pour but d'améliorer la structuration, le développement du football national. On y va pas à pas. Les choses ne changeront pas du jour au lendemain, mais l'ambition, c'est d'y aller progressivement et d'amener toutes les sélections nationales à être encore mieux organisées qu'elles le sont, parce que la fédération fait déjà de très bonnes choses. Mais l'idée, effectivement, derrière tout ça, c'est de continuer à se structurer, à s'améliorer, à améliorer la qualité de l'encadrement qu'on peut avoir autour des sélections pour que, à terme, même la sélection A puisse un jour être en capacité de participer à une Coupe du Monde, pourquoi pas.
5: Peut-être pour terminer, cette première Coupe du Monde U15 est appelée à devenir un rendez-vous annuel de la FIFA. Est-ce que cette compétition peut changer durablement la formation et la détection des jeunes footballeurs en Nouvelle-Calédonie ?
4: Tout à fait, parce que depuis mon arrivée, j'ai constaté effectivement qu'il existait déjà un parcours de développement chez les footballeurs calédoniens, mais l'idée c'est d'essayer de l'amener de plus en plus tôt à être capable de répondre aux exigences du très haut niveau. d'améliorer l'offre de pratique, d'améliorer la qualité des séances qui sont proposées, d'améliorer le niveau global des sélections calédoniennes pour qu'effectivement on puisse être encore plus compétitif sur la scène internationale. Et les U17, qui étaient effectivement la compétition de référence, et ben pour les sélections en développement comme la nôtre, ça arrive un peu tard. Donc l'idée, c'est de permettre encore plus tôt aux jeunes calédoniens de se confronter à un niveau international pour que quand ils retourneront dans leur club, quand ils auront la possibilité de participer au futur rassemblement, parce que c'est aussi ça derrière, c'est de mettre en place des rassemblements plus réguliers, d'élever le niveau international du footballeur calédonien en Calédonie, en Nouvelle-Calédonie. C'est aussi ça l'idée, c'est aussi ça le sujet, c'est de permettre à la Nouvelle-Calédonie d'avoir sur son territoire des footballeurs qui répondent aux exigences internationales.
2: Passons à l'actualité internationale. D'abord avec l'Ukraine, les infrastructures à Kiev civiles sont désormais directement adaptées à la menace des drones russes. Pour la première fois depuis le début de l'invasion, des filets anti-drones ont été installés sur un grand pont qui traverse Dniepr. Ils doivent empêcher certains drones d'atteindre directement l'ouvrage. Le maillage est conçu pour accrocher leurs hélices et les bloquer. Cette mesure intervient après plusieurs attaques russes contre les ponts de la capitale qui ont provoqué d'importants embouteillages. Ces filets étaient jusqu'ici surtout utilisés sur les routes proches du front dans l'est et le sud de l'Ukraine. Leur installation à Kiev marque donc une nouvelle étape dans la protection des infrastructures de la capitale. Maintenant en Finlande, Google et Sephora. La Finlande attire de plus en plus de géants de la tech grâce à son énergie abondante et à son climat favorable aux data centers. Mais le développement de Google fait aujourd'hui polémique. Les autorités finlandaises demandent la suspension des travaux sur deux sites, notamment dans le nord du pays. Plus de 300 hectares de forêt auraient été défrichés pour préparer les futurs centres de données. Une enquête a été ouverte pour déterminer si les règles environnementales ont été respectées. L'association finlandaise pour la protection de la nature affirme que les zones qui auraient dû être préservées ont été touchées. Google, de son côté, assure que les opérations d'abattage ont respecté la loi et dit attendre les instructions des autorités. Direction l'Italie maintenant avec toi, Romain.
3: En Italie, effectivement, les autorités viennent de mettre au jour un impressionnant transport clandestin d'animaux au port de Posallo en Sicile. Les douaniers ont découvert 377 animaux entassés dans une voiture qui devait embarquer pour Malte. À l'intérieur, 300 tortues d'eau douce et 77 perroquets transportés sans dispositif adapté de ventilation ou de climatisation. Le véhicule a été contrôlé alors qu'il attendait d'embarquer sur un catamaran. Les animaux ont été saisis par les autorités italiennes. Cette affaire illustre les risques liés au trafic et au transport illégal d'espèces exotiques. Et enfin, pour terminer notre journal, on parle de ce qui se passe en Cisjordanie et notamment le risque de que prennent les journalistes et un photographe journaliste de l'agence France Presse a été blessé ce mardi par des colons israéliens qui l'ont roué de coups et ont tiré des coups de feu dans sa direction alors qu'il était en reportage en Cisjordanie occupée. Le photographe palestinien expérimenté a été blessé à la tête et au torse et a été emmené à l'hôpital en ambulance. Deux journalistes se trouvaient près de la localité d'Agraba dans le nord de la Cisjordanie occupée pour un reportage sur le début de la récolte annuelle des olives marquée par des attaques de colons juifs contre les Palestiniens. Alors qu'ils assistaient à l'arrestation d'un Palestinien par un soldat israélien, un véhicule tout-terrain s'est soudain approché et l'un de ses passagers a ouvert le feu en direction des journalistes et des Palestiniens qui se trouvaient là. Là, au moins 6 personnes ont ensuite couru vers les journalistes de l'AFP en tirant des coups de feu. Alors que le journaliste tentait de remonter dans le véhicule de l'AFP pour quitter les lieux, deux assaillants l'ont agrippé afin de lui asséner des coups de crosse. Les agresseurs ont par ailleurs, volé l'appareil photo. Le photographe, qui est palestinien, est désormais hospitalisé à Naplouse, dans le nord de la Cisjordanie. Il a passé des radiographies qui n'ont révélé aucune fracture, mais il restera hospitalisé sous surveillance médicale, a déclaré son fils.
6: Le rappel des titres.
3: « L'essentiel de notre journal Mobilisation lycéenne, quelques échos de ce qui se passe au pays en France. Sur le sujet, une communication de l'UGPE, l'Union qui soutient le mouvement et salue la responsabilité des lycéens du pays. Et puis, pour ses 60 ans, le Collège Champagnat affirme sa volonté d'écrire une nouvelle page collective dans un contexte exigeant pour l'enseignement en Nouvelle-Calédonie. Enfin, football, la Nouvelle-Calédonie s'apprête à participer à la toute première Coupe du Monde et Festival U15 de la FIFA du 24 au 30 octobre en Azerbaïdjan. 18 jeunes joueront et porteront les couleurs calédoniennes dans cette compétition mondiale.

Voilà, Histoire sans pain, c'est bien entendu le titre de cette superbe chanson signée donc de Haïli qui met fin à cette programmation musicale de nuit qui vous a été proposée depuis 19h hier soir par Hélène qui vous retrouve donc cet après-midi en fin de cette journée, notamment à 15h30 pour la dernière partie de nos programmes de cette journée de jeudi 8 octobre 2026. Et oui, nous sommes donc le jeudi 8 octobre 2026. À tous les natifs qui sont nés ce jour, eh bien, joyeux anniversaire à tous et à toutes. Et puis, un bonjour déjà à tous et toutes celles qui sont matinales, que vous soyez dans les différents quartiers populaires de Nouméa ou du côté des îles Loyauté, du nord, de Kanaky, de l'est, de l'ouest, du centre, dans le Grand Sud. Et bien passé, bien entendu, une excellente matinée en notre compagnie. John avec vous pour vous servir ce matin, donc déjà pour commencer votre journée. En ce qui concerne nos programmes, mais oui, comme chaque matin, dans quelques petites secondes, vous aurez bien entendu la méditation pour débuter nos programmes sur les ondes de Tchido Radio avec chaque matin Dikona Marcel qui nous accompagne chaque matin donc au travers ses méditations. Et c'est tout de suite avec ce chant de méditation.

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1: Bonjour à toutes et à tous, chers auditeurs de Radio Dido. À vous qui êtes déjà debout dans la fraîcheur de ce jeudi 8 octobre, que vous soyez en train de préparer le thé, que vous soyez en train de démarrer la voiture pour descendre sur Nouméa, ou de préparer vos outils pour aller au champ, soyez les bienvenus. Ce matin, la parole de Dieu vient nous rejoindre dans notre quotidien avec une image qui résonne profondément avec notre culture. Dans sa lettre au chapitre 5, verset 7, l'apôtre Jacques nous donne ce conseil précieux. Jacques 5, verset 7, qui nous dit ceci. « Soyez donc patients, frères et sœurs, jusqu'à l'avènement du Seigneur. Voici, le cultivateur attend le précieux fruit de la terre, prenant patience à son égard, jusqu'à ce qu'il ait reçu les pluies de la première et de l'arrière-saison. » Soyez donc patients, frères et sœurs, jusqu'à l'avènement du Seigneur. Voici, le cultivateur attend le précieux fruit de la terre, prenant patience à son égard, jusqu'à ce qu'il ait reçu les pluies de la première et de l'arrière-saison. Amen. Cette image biblique du cultivateur nous parle directement à nous, peuple de l'igname. Celui qui travaille la terre sait qu'on ne peut pas bousculer le temps. Quand le bilan est fait et que la tête d'igname est en terre, on ne la déterre pas tous les matins pour voir si elle a poussé. On attend. On espère la pluie qui fera germer la tige. Puis celle qui fera grossir le tubercule. L'apôtre Jacques nous rappelle que notre vie spirituelle, tout comme l'histoire de notre pays, obéit à ces mêmes saisons. La véritable croissance exige du temps. Aujourd'hui, le monde moderne nous pousse à tout vouloir tout de suite. Les messages rapides, les réussites faciles, les solutions instantanées. Cette impatience gagne parfois nos cœurs face à Dieu. Nous prions pour une guérison. Nous prions pour une porte qui s'ouvre dans le travail ou pour apaiser des tensions familiales et nous voudrions que le ciel nous réponde dans la minute. Mais le texte de ce matin nous invite à retrouver la sagesse de nos vieux. Le fruit précieux ne se récolte qu'après avoir traversé les saisons de Dieu. Attention, la patience dont parle la Bible n'est pas de la passivité. Le cultivateur qui attend la récolte ne reste pas couché sur sa natte, il désherbe. Il tuteur les lianes, il répare la clôture du champ. Attendre l'action de Dieu demande exactement la même discipline. C'est une attente active. Nous devons continuer de prier, continuer d'aimer, continuer de pardonner et d'accomplir nos devoirs coutumiers et citoyens en sachant que c'est Dieu qui, au final, fera tomber la pluie sur notre travail. Amen. Je rappelle le texte d'aujourd'hui. Jacques 5, verset 7 qui nous dit « Voici que le laboureur attend le précieux fruit de la terre, plein de patience à son égard, jusqu'à ce qu'il ait reçu les pluies de la première et de l'arrière-saison. » Confions cette journée à notre Dieu. Seigneur, toi qui es le maître des temps et des saisons, apaise notre impatience. Quand nous traversons des périodes de sécheresse ou d'attente prolongée, donne-nous la paix de savoir que ton œuvre grandit en secret sur la terre. Aide-nous à entretenir fidèlement le champ de notre cœur, sans nous décourager, en sachant que tes promesses s'accompliront au moment parfait. Garde notre jeunesse, garde nos familles et notre pays. Au nom de Jésus. Amen. Excellente journée sous le regard de Dieu, chers auditeurs de la RDK. Oleti.

0: Voilà, c'était bien entendu la méditation comme chaque matin avec Djikona Marcel. Merci donc Djikona pour la méditation où que vous soyez ce matin. Bien, soyez tous protégés et bénis par le Saint-Esprit. Et nous poursuivons donc avec nos programmes ce matin avec l'écho des émotions.
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2: Ouais, trop net.
3: Ariki, moi c'est Pierre. Et aujourd'hui, on va parler d'un geste simple mais puissant. Fermer la bouche pour mieux écouter. Souvent, quand quelqu'un parle, on veut répondre vite. On pense déjà à notre avis, à notre conseil, notre histoire. Mais pendant ce temps, on n'écoute plus vraiment. On entend les mots, mais pas ce qu'il y a derrière. L'émotion, le besoin. Écouter, ce n'est pas se taire parce qu'on n'a rien à dire. C'est se taire pour laisser de la place à l'autre. C'est ouvrir un espace où il peut exister pleinement, sans interruption, sans jugement. Une écoute active, ce n'est pas hocher la tête en attendant son tour. C'est être là, présent, curieux, attentif. C'est poser des questions douces pour mieux comprendre. Parfois, la personne parle très longtemps et dépasse le temps nécessaire. Alors il faut savoir intervenir avec douceur. On peut dire par exemple « Merci de partager, je comprends ce que tu veux dire. Maintenant, j'aimerais aussi donner mon point de vue. » Ou encore, je vois que c'est important pour toi, puis-je te répondre ? Ces phrases permettent de rester respectueux tout en ramenant l'échange à un équilibre. Petit exercice. Aujourd'hui, essaie d'écouter quelqu'un sans l'interrompre, mais reste attentif au temps. Si la personne s'étend trop, pratique une intervention douce comme celle que nous venons de voir. Tu verras, écouter vraiment, c'est un art entre présence, respect et équilibre. Écouter vraiment, c'est fermer la bouche et ouvrir le cœur. Et savoir quand inviter l'autre à faire de même.
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0: Voilà, tout ça sur les ondes de Djido Radio, la meilleure des radios. Et bien sûr, vous avez tout ce qu'il faut, bien entendu, sur Djido Radio au niveau musicos. En tous les cas, tous et toutes celles qui viennent de se joindre à nous ce matin, bonjour, bonjour. Et puis surtout, bonne matinée et courage à tous et toutes celles qui se préparent donc pour se rendre au travail. Nous saluons également tous nos chauffeurs de car et puis nos chauffeurs de taxi qui nous écoutent aussi ce matin, courage. Et puis, notamment au niveau des mines, aussi, et courage, et notamment à tous et toutes celles, une pensée donc à tous et toutes celles qui se trouvent actuellement sur nos différentes routes, et oui, prenez soin de vous toujours, et morale d'acier du côté de l'île de l'oubli, et puis une pensée très très forte donc à tous nos malades qui nous écoutent aussi dans les hôpitaux ou dans les tribus. Bon rétablissement à tous et à toutes. En ce qui concerne nos programmes à 6h30, et bien les titres du journal de 7h, un journal qui vous sera présenté pour vous ce matin par Nanaï Joamaï, 6h35, et oui, vous avez maintenant l'habitude, et oui, c'est 6h35, on retrouvera la rubrique de l'ALK, l'Académie des langues, rubrique consacrée tout au long de cette semaine en langue, donc au conte en langue de Ngoni. Et puis ce matin, à travers cette rubrique, eh bien, on appréciera le récit de Wau Nakaye. Je ne sais pas si c'est comme ça qu'il faut prononcer, mais en tous les cas, c'est le nom de ce conte, Le Petit Serpent Noir. C'est à travers cette rubrique aux alentours de 6h35. Et puis, à l'issue du journal de cette matinée, pour ceux qui n'ont pas pu suivre donc l'émission consacrée aux actualités du mois d'octobre du Centre culturel Tubaou, c'est l'occasion pour la rediffusion de cette rubrique du Centre culturel Tubaou, consacrée donc aux actualités. C'est à l'issue du journal de la matinée. On se pète tout simplement une petite chanson, c'est Doua qui s'élève. élèves, notamment dans nos vallées et puis notamment sur nos montagnes, pour bien sûr avoir plus de soleil ce matin. C'est parti.

0: Eh oui, c'est le moment d'apprécier son café ce matin. Nous sommes déjà sur Canal Info puisqu'il est 8h, il est 6h, pardon, 6h et 8 minutes. Nous retrouvons donc tout de suite le premier service qui est consacré à la lecture de vos avis, de décès et communiqués divers.
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0: Nous débutons donc ce premier service ce matin sur les ondes de Chido Radio avec désormais quelques avis de décès. Ses enfants, Christian, Daniel, Mireille, Michel, Catherine, Jean et Chantal Crunier, ses petits-enfants, des familles Crunier, Ciel Legras, Bassé, Olotte et puis Le Danté. Ses familles ont la douleur de faire part du décès de M. Jean-Marie Crunier, décès survenu le 6 octobre 2026. Dans sa 86e année, la veille est prévue au centre funéraire municipal de Nouméa, dans le grand salon funéraire, ancien crématorium, le vendredi 9 octobre de 8h à 19h30 et se poursuit le samedi 10 octobre à partir de 8h. La cérémonie religieuse sera célébrée en l'église de Conception le samedi 10 octobre à 14h, suivie de l'inhumation en caveau familial au cimetière de Conception à 15h. La famille de Madame Regina Nougari, née Jean-Baptiste, dit Doudoute, a la douleur de faire part du décès survenu le 6 octobre 2026 à l'âge de 85 ans. Après une vie riche d'amour et entourée de sa famille, elle est partie retrouver son fils aîné, René Nougari. Elle laisse dans la peine ses enfants, Michel Nougari, Eric Nougari, Franck Nougari, Brigitte Nougari, épouse Bedford, Corinne Nougari, épouse Pagès, Françoise Nougari, épouse Moreau, ainsi que ses petits-enfants et arrière-petits-enfants, ses gendres, belles-filles et l'ensemble de sa famille et ses amis. Les veillées sont donc prévues à la morgue de Nouméa le vendredi 9 octobre 2026 de 8h à 20h, puis le samedi 10 octobre à 7h. La cérémonie religieuse sera célébrée en la chapelle du centre funéraire de Nouméa le samedi 10 octobre 2026 à 9h15, suivi de l'inhumation prévue au cimetière du 5e kilomètre. Et c'est un avis de décès qui concerne donc le décès, je vous rappelle, décès donc de Jean-Baptiste dit Doudouta. Le clan Wahulo a la douleur de faire part du décès de Wahulo Cyril, décès survenu le 2 octobre 2026 à l'âge de 56 ans. Le clan Wahulo adresse donc ses sincères condoléances à l'ensemble de la famille, aux proches et puis à toutes les personnes touchées par cette disparition. Le retour du corps à Belep, donc le corps de Wahulo Cyril sera rapatrié vers Belep ce jeudi 8 octobre par le Cibrise à 14h cet après-midi. Un avis de décès qui est destiné au clan Wahulo, Tiambouyon, Tiaywen, Bouéda, Ouf, Buanawi, Guéleme, Epidio, Moalou, Doi, Poitili, Daïe, Wamamoto, Yamamoto, Oulairi, Talé, Béalou, Yarik, Dawilou, Wimo. Et c'est un avis de décès qui est destiné également à Madame Tiambouyon, Marie-Hollande et ses enfants en balade, Mesdames Moalou, Emilienne, Tihouyenne, Louisa, et puis son épouse pour Wahulo Adrienne, Wahulo Rachel, ainsi que leurs enfants à tous, Wahulo Rachel.

9 octobre à 8h à Belep et puis le clan Wahulu s'excuse notamment auprès des familles et personnes qui n'ont pas été prévenues ou citées. Un avis de décès signé par le clan Wahulu. On nous prie de vous annoncer le décès de Gopé Jean-Gabriel Gop Hiwat, décès survenu le vendredi 2 octobre 2026 à Nouméa à l'âge de 54 ans. Les jours de veillée et de coutume se dérouleront donc se sont déroulés le mercredi 7 octobre et également ce jeudi 8 octobre à la morgue municipale de Nouméa de 8h à 19h30. Son corps sera rapatrié le vendredi 9 octobre par le petit Tcho. Ses obsèques ont lieu à Lifou le samedi 10 octobre à la tribu de Mou signée de Tcho André Egop Iwat Tanouf. Avis de décès destiné aux familles Belouma, Dawilo, Diorama, Tanguini, Bondé, Sainte-Anne, aux familles Bodewarou, Wema, Teye, Némoinon, Méron, Flores, Boy, Oboa, Moimbeuf, Oui, Boyaron, Atoua, La Harotte, Kassovimois, Marari, et c'est avec douleur que nous vous annonçons le décès accidentel de M. Bodewarou Kairon, décès survenu le lundi 28 septembre à Bouraï. La veille est prévue à la maison commune de la tribu de Poté, et donc depuis le mercredi 7 octobre, et elle se tiendra donc jusqu'à la levée du corps qui est prévue ce jeudi 8 octobre, suivi de l'inhumation prévue à 9h au cimetière de la tribu de Poté. Et la famille s'excuse, notamment auprès des familles qui n'ont pas été prévenues ou citées. Avis de décès destiné donc à la famille Noraouf, à toutes les familles et clans alliés de la famille Poitilly à Saint-Louis et sur le territoire. La famille Poitilly a le regret de vous faire part du décès de M. Poitilly François Richard Di Yakouf, décès survenu le lundi 5 octobre 2026 à Saint-Louis dans sa 62e année. La veillée était prévue au centre funéraire municipal de Nouméa depuis hier et le corps a été transféré vers Saint-Louis où une veillée a eu lieu. Donc la cérémonie est prévue, la cérémonie religieuse est prévue en la chapelle Notre-Dame de la Paix à la Coulée ce jeudi 8 octobre à 9h ce matin, suivi de l'inhumation prévue au cimetière tribal de Saint-Louis et qui referme bien sûr la lecture de vos avis de décès sur les ondes de Tchido Radio 6h16.

Et nous poursuivons avec un communiqué qui émane donc de la commune de Canala concernant le niveau bas des captages. En raison du niveau actuellement très bas des captages, le maire de la commune de Canala invite l'ensemble de la population à adopter dès à présent une consommation d'eau raisonnée et responsable. L'eau est une ressource essentielle et précieuse. En cette période de faible disponibilité, chaque geste compte pour préserver les réserves et garantir l'approvisionnement de tous. La commune appelle chacun à réduire sa consommation d'eau au quotidien, éviter de laisser couler l'eau inutilement, vérifier régulièrement les installations et réparer rapidement les fuites, limiter les usages non essentiels de l'eau, éviter le gaspillage, notamment pour le lavage des véhicules, l'arrosage des jardins puis des terrains, adopter de manière générale les bons gestes permettant de préserver la ressource. La mobilisation de chacun est nécessaire afin de préserver les réserves disponibles et maintenir l'alimentation en eau de la population. Selon l'évolution de la situation, des mesures de restriction des usages et des coupures d'eau pourront être mises en œuvre dans les secteurs les plus exposés. Le maire remercie l'ensemble des

les administrés sciés pour leur compréhension, leur vigilance et leur engagement collectif en faveur d'une gestion responsable de l'eau. Communiqué signé par le maire, monsieur Béronon Caril, maire de la commune de Canala. Et puis, dernier communiqué de cette matinée qui émane donc de la province des îles Loyauté, notamment la cellule communication, et qui concerne les demandes de logements étudiants pour 2027. La province des îles Loyauté informe les étudiants et les familles que la campagne de demande de logements campus île ou campus des îles pour l'année universitaire 2027 est ouverte. Les étudiants ont jusqu'au 30 novembre 2026 inclus pour constituer et déposer leur dossier de première demande ou de renouvellement. Attention, tout dossier incomplet ne sera pas traité et les demandes envoyées par courrier électronique ne sont pas acceptées. Les formulaires de l'ensemble de renouvellement ainsi que les annexes obligatoires peuvent être téléchargés directement sur le site internet de la province des îles Loyauté, province île. L'adresse est donc province-île.nc. Ils peuvent également être retiré et déposé à Nouméa au campus des îles, bâtiment E, niveau R-3, ou à l'antenne des îles à Lifou, à la direction de l'enseignement de la province des îles Loyauté à Ouvéa, à la direction générale des services, et puis à Marie, à la direction générale des services. Les dossiers peuvent également être envoyés par courrier postal à l'adresse suivante: campus des îles, direction générale des services de Nouméa, boîte postal 1014 98845 Nouméa Cedex. Les étudiants et les familles sont invités à préparer leur dossier dès maintenant et à ne pas attendre la date limite du 30 novembre 2026. Pour retrouver les formulaires, les annexes, la liste complète des pièces à fournir, les tarifs des logements et toutes les modalités de la campagne, rendez-vous donc sur province-treil.nc. Pour tout renseignement complémentaire, contactez bien entendu le campus des îles au 25 43 40, je répète, le 25 43 40 ou par courrier à campus-admin@loyalty.nc. Donc communiqué, je vous le disais, qui concerne donc le campus des îles, demande de logement étudiant pour 2027 et qui met fin à la lecture de ce premier service. Le prochain rendez-vous, c'est à 11h, et à cette occasion, vous aurez à cette même place pour la suite de nos programmes à partir de 11h sur Canal Info. Nina Sanson, en tous les cas, à tous, une excellente matinée, bon café. 6h30, n'oubliez pas le sommaire du journal de 7h, et 6h35, la rubrique de l'ALK consacrée au conte en langue de Ngoni. Le temps pour nous de partir en direction de Tahiti.

Alors voilà, Canal Info, il est donc 6h29 minutes et puis quelques poussières de secondes. Eh bien, retrouvons ensemble ce matin le sommaire du journal de 7h. Les titres du journal de 7h, province des îles, budget, coup de pouce aux producteurs et cap sur le Pacifique, la feuille de route de la collectivité 2026-2032. Pour ses 60 ans, le collège champagnard rend hommage à son histoire mariste et réunit toute sa communauté pour une matinée de célébration et de mémoire le mercredi 7 octobre. Et puis dans la région, face à l'urgence absolue de leur survie, les îles du Pacifique exigent de l'Australie qu'elle force les pays riches à payer leurs dettes climatiques. Ces quelques titres vous seront bien entendu développés dans ce journal prévu à 7h, un journal qui vous sera présenté pour vous ce matin par Nané Jobomaï. Le temps pour nous de retrouver juste après cette superbe chanson de Dick Poamaï. On le salue ce matin s'il nous écoute du côté de Nodnengonik. 6h35, bien sûr, rendez-vous avec la rubrique de l'ALK consacrée aux contes en langue de Nengonik.

Et voilà, vous écoutez Radio Tudo sur Canal Info et bien sûr, même lancée 6h35. Retrouvons donc cette fois-ci la rubrique de la LK consacrée tout au long de cette semaine aux contes en langue de Négoné. Découvrons à travers cette rubrique sur les ondes de Tudo Radio. Apprécier également le récit de Wao Nakaye. Excusez-moi si j'ai mal prononcé donc le nom de ce conte. Le petit serpent noir en langue de Négoné.

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1: Bonjour à tous et bienvenue dans l'émission Khonfi Ouvarara, consacrée à l'ère Nengone. Aujourd'hui, nos lecteurs du jour ont le plaisir de vous partager le conte intitulé Waunatsayei, tiré du journal de la Société des Océanistes, publié en 1948. Comme à l'accoutumée, ce conte vous sera d'abord partagé en Nengone par M. Tharayei Washetin, puis en français par M. Prosper Poedi. La parole est à M. Washetin Tharayei, que nous remercions chaleureusement.
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1: Merci beaucoup à M. Rachetin pour sa contribution à la lecture de ce magnifique conte. Tinidi Oreon Konekatunibua. Avant de passer la parole à son binôme de lecture, M. Prosper Puedi, je vous invite à une pause musicale avec le groupe Gulianod et le titre Nene qui signifie puissance en Ngoné.

0: Et oui, vous l'avez bien reconnu, c'était le titre Néné du groupe Goulianaut que nous remercions. Passons maintenant à la version française du conte Waouna Tsayei, lu par M. Prosper Pouedi.
1: Waouna Tsayei, ce conte traditionnel qui nous rappelle la puissance des secrets et le prix de la trahison. C'est l'histoire d'un jeune homme qui savait écouter la nature. Autrefois, la coutume voulait que les habitants se rendent en forêt pour cueillir des pilichous, des champignons précieux qui servaient de monnaie d'échange. Un jour, un jeune homme partit au cœur des bois pour sa récolte. Après une longue marche, il découvrit de vieux figuiers dans les troncs débordés de champignons. Ravi, il grimpa pour remplir son panier, sans remarquer qu'un petit serpent noir nommé Waouna Tsayei s'était caché dans les branches. Soudain, le reptile surgit et s'enroula autour de son cou. Pris de panique, le garçon perdit l'équilibre et tomba de l'arbre. Mais le serpent prit la parole d'une voix rassurante. « N'aie pas peur, guide-moi plutôt jusqu'à mes parents et je t'indiquerai le chemin. » Le jeune homme accepta. Ensemble, ils marchèrent jusqu'à une vaste clairière sacrée. Là, au milieu d'une multitude de serpents, se tenait un reptile gigantesque à la barbe immense. Le patriarche, reconnaissant d'avoir retrouvé son fils, le vieux serpent voulut récompenser le garçon. Discrètement, le petit Waouna Tsayei glissa un conseil à l'oreille du jeune homme. « Demande-lui ce qu'il cache au fond de sa bouche. » Le garçon suivit le conseil. Le vieux reptile lui demanda alors d'ouvrir grand la bouche. Il déposa sa salive et déclara « À compter de ce jour, tu comprendras le langage de tous les animaux et de tous les oiseaux. Mais attention, il t'est strictement interdit de révéler ce secret, sous peine de perdre tout ce que tu as. » Grâce à ce don extraordinaire, les conversations des bêtes n'avaient plus de mystère pour lui. Ce savoir lui permit de faire fortune et de se marier. Mais un jour, alors qu'il cultivait la terre avec son épouse, il entendit des oiseaux s'exclamer. « L'orage gronde, la pluie va tomber !» Aussitôt, il dit à sa femme de se mettre à l'abri. Celle-ci, regardant le ciel d'un bleu magnifique, s'étonna. « Pourquoi dis-tu cela ?» Les oiseaux continuaient de répéter. « La pluie arrive !» Le jeune homme les fixait avec tant d'attention que sa femme, piquée par la curiosité, se montra harcelante. Elle le pressa de questions encore et encore. Fatigué et affaibli par l'insistance de son épouse, le jeune homme finit par céder et lui confia son secret. « Je comprends le langage des animaux. » Le couple prit le chemin du retour, mais à leur arrivée au village, un spectacle effroyable les attendait. Le paysage était totalement désert. Leur demeure, leur richesse, les cultures, les arbres et même leurs propres parents, tout avait absolument disparu. Le jeune homme comprit instantanément la tragédie. Les serpents l'avaient puni en trahissant son secret pour plaire à sa femme. Il avait brisé son serment sacré. Une légende intemporelle sur la parole donnée, recueillie dans le journal de la Société des Océanistes en 1948.
0: Un grand merci à M. Prosper Pouedi pour cette lecture. Ce conte nous enseigne l'importance capitale de tenir ses promesses et de préserver les secrets sacrés. Il nous rappelle que trahir la parole donnée, même sous la pression de la curiosité, entraîne la perte irrémédiable de ce que l'on a construit. Avant de nous quitter, je tiens à vous remercier, chers auditeurs, pour votre fidélité, ainsi que l'ensemble des invités et lecteurs bénévoles de cette semaine spéciale consacrée à l'ère Néngoné sur Radio Dido. Merci de votre écoute et à demain.
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0: Voilà, ce matin, quelques chansons qui nous viennent du côté de notre Négoné. On profite aussi pour les saluer ce matin au travers les ondes de Chido Radio. Des chansons signées donc de Motot, un extrait de leur dernier album, et puis suivi de Cheré Ditch. 6h58, et oui, c'est pour accompagner aussi donc la rubrique de l'ALCA qui était consacrée donc à ce conte. Wow, Ma Chaye, donc le petit serpent noir. Rendez-vous donc demain pour cette rubrique toujours en langue de Nekone, et demain vous serez donc avec le toujours au niveau des contes, le récit de Men, celui-ci et qui demeure sur le rocher. Rendez-vous demain pour cette rubrique. Et bien, pour ceux qui n'ont pas eu l'occasion d'écouter cette rubrique en langue de Nekone ce matin, et bien c'est l'occasion à partir de 16h cet après-midi pour la rediffusion de cette rubrique. 6h59 et puis quelques poussières de secondes. Voici nos pages de publicité.
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0: Eh bien, vous écoutez Radio Tidoro, bonjour à tous et toutes celles qui viennent de se joindre à nous. C'est Canal Info, il est donc 7h. Appréciez votre café avec ce journal présenté pour vous ce matin par Nané Joamaï.
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6: Bonjour à tous, bonjour Kanaki, bienvenue dans ce journal. Et tout d'abord, les titres: province des îles, budget, coup de pouce aux producteurs et cap sur le Pacifique, la feuille de route de la collectivité 2026-2032. Pour ses 60 ans, le collège Champagnat rend hommage à son histoire mariste et a réuni toute sa communauté pour une matinée de célébration et de mémoire ce mercredi 7 octobre. Et dans la région, face à l'urgence absolue de leur survie, les îles du Pacifique exigent de l'Australie qu'elles forcent les pays riches à payer leurs dettes climatiques. Bonjour à tous, bonjour Kanaki, bienvenue dans ce journal. Direction province des îles, avec l'assemblée de la province qui s'est déroulée hier, composée avec un budget serré sans perdre de vue l'avenir. C'est le défi de la province des îles Loyauté. Lors de l'assemblée provinciale, les élus ont donc affiché une union sacrée en votant tous les textes à l'unanimité. Au cœur des priorités, donner un vrai coup de pouce aux agriculteurs et apiculteurs locaux qui font face à des surplus de production, mais aussi désenclaver les îles. Le projet phare du moment crée une escale maritime à Aoué sur la ligne entre Nouméa et le Vanuatu pour s'ouvrir pleinement sur la région Pacifique. On fait le point avec le président de la province des îles Loyauté, Michael Forest, au micro de Gabriela Wassomi.
7: C'était surtout une occasion pour les membres de l'Assemblée d'examiner la décision modificative numéro 2, parce que c'est vrai que le pays a voté son budget supplémentaire il y a quelques semaines, et c'était important d'acter les recettes nouvelles, même si elles sont minimes, mais aussi de pouvoir redéfinir notre plan d'action compte tenu de notre convention avec la la CTC notamment et les services de l'État par rapport aux difficultés de gestion, mais aussi à la dette, d'une part, puis d'autre part, de pouvoir examiner d'autres dossiers, comme vous l'avez vu, hein, avec beaucoup de satisfaction autour de la réussite du club d'Horizon Sport de Pato, qui a trouvé des difficultés après sa victoire en Coupe de Calédonie. Mais on a souhaité accompagner à notre niveau, mais aussi d'autres textes, comme vous avez pu le constater, à travers l'accord politique du pacte de convergence 2026-2031, qui a été traduit aujourd'hui juridiquement à travers une délibération qui a été votée par l'ensemble des élus. D'ailleurs, l'ensemble des délibérations a été adoptée à unanimité. C'est encore des indicateurs importants pour nous forcer à continuer à travailler dans la concertation, dans la consultation avec l'ensemble des partis pour continuer à relever notre province et puis inscrire véritablement notre action politique dans le cadre de la sortie de l'accord de Nouméa.
5: Par rapport à l'après-séminaire, la feuille de route de 2026-2031.
7: Oui, voilà, c'est ça. Donc d'ici l'Assemblée du 17 décembre, nous aurons une déclinaison opérationnelle qui sera proposée par l'administration, qui va aussi faire l'objet d'un travail complémentaire avec l'évolution de l'administration, justement, pour continuer à faire des efforts sur la masse salariale, tout en restant efficient et efficace dans l'action publique.
5: Il y a également eu des échanges au niveau du développement économique par rapport à nos produits, par rapport à l'écoulement des produits locaux, la transformation justement de ces produits, également encourager la population à manger local.
7: Bien sûr, ça fait aussi l'objet de notre visite sur site, notamment à la foire des îles sur Marais et à la fête de la patate sur Natal Olifou. On a pu constater qu'il y avait un surplus de production. Donc il faut d'abord tirer un coup de chapeau au peuple qui se lève tous les jours pour s'investir autour de la mer, autour de la terre. On a pu rappeler aussi le job qui a été effectué par l'Association des apiculteurs des îles avec plus de 6 tonnes de récoltées cette année. Mais encore une fois, ça nous oblige à pouvoir créer les conditions politiques pour stimuler les ventes au niveau local mais aussi au niveau régional. Donc il y a des opportunités qui existent. C'est aussi pour ça qu'on a accueilli un des partenaires, la CMI, dernièrement en commission transport pour évoquer avec eux l'idée de pouvoir faire un stop sur Oui, dans son trajet Nouméa-Port-Vila, mais aussi dans le trajet Santo-Nouméa, avec bien sûr des possibilités d'échange des biens, des services, mais aussi quelque part s'inscrire dans cette nouvelle dynamique régionale. Il y a les pays du forum qui ont encore une fois donner l'opportunité à l'ensemble des îles du Pacifique de pouvoir bénéficier de différents outils en termes d'accompagnement technique, scientifique, mais aussi financier. Donc il y a plusieurs dossiers qui sont sur la table et justement les délibérations d'aujourd'hui ont été aussi dans ce sens-là, de pouvoir toujours trouver de la cohérence avec ce que l'on a à la maison autour du pouvoir d'agir des populations, mais aussi sur les acquis politiques qu'on a pu développer depuis le temps des régions, des provinces et dans le cadre de l'accord de Nouméa aussi.
5: Également, vous aviez souhaité parler de la mise en place, par exemple, des services publics qui n'existent pas dans les îles, mais...
7: Bien sûr, c'est un droit. C'est un droit pour les femmes et les hommes des îles de pouvoir bénéficier des mêmes services que de notre famille sur la Grande Terre. Donc aujourd'hui, c'est pas encore le cas. C'est malheureux, mais c'est pas... devant cette situation qu'on doit rester fataliste, il faut aller chercher les partenaires, notamment le gouvernement, pour installer une antenne, même s'il y a deux ou trois agents par-ci par-là, au niveau du port autonome, au niveau de l'aviation civile, au niveau des OPC par exemple, mais c'est pas assez. C'est pas assez quand on regarde tout le potentiel que les îles a apporté aussi dans le cadre des accords de Nouméa, quand on parle par exemple de la majorité des cadres sur site mini aujourd'hui. C'est les gens des îles. On a notre quote-part dans le développement du pays. Maintenant, il faut aussi que la Grande Terre puisse aussi nous écouter, au-delà de nous entendre. C'est de pouvoir créer les conditions pour qu'on puisse aussi participer à cette dynamique de sortie de l'accord de Nouméa.
6: Et je vous le disais également en titre, le Collège Champagna a célébré hier, mercredi 7 octobre, un anniversaire majeur, 60 ans d'engagement éducatif au service des jeunes de Nouméa et de la Vallée des Colons. Fondé par les frères Maristes, l'établissement s'est construit sur une mission claire, toujours au cœur de son action, offrir une éducation catholique de qualité attentive à la réussite scolaire, à l'accompagnement des élèves et à la formation de citoyens responsables. Connie Wakosha, directeur du collège de Champagnat, je vous propose de l'écouter. C'était son discours hier lors de cette célébration des 60 ans du collège Champagnat.
8: Justement, autour des trois mots que nous avons souhaité construire cette journée, le passé, le présent et le futur. Le passé, c'est notre histoire. Il y a 60 ans, une aventure a commencé. Depuis, des générations de jeunes ont franchi les portes de cet établissement. Certains y ont appris leurs premières leçons, d'autres y ont découvert une passion, une vocation, une amitié. Certains y ont simplement grandi. Et derrière chacun de ces parcours, il y a des femmes et des hommes qui ont transmis, accompagné et encouragé ces enfants. C'est cette présence historique que nous voulons célébrer aujourd'hui. Parce qu'un établissement ne se construit pas uniquement avec des bâtiments ou des programmes scolaires. Il se construit avec des personnes. Et le Collège Champagnat est riche de toutes celles et ceux qui ont contribué à son histoire. Aujourd'hui, nous leur disons merci.
6: Pour le directeur de Champagnat, le Collège rappelle que fêter ses 60 ans, ce n'est pas regarder uniquement en arrière, c'est continuer à faire grandir chaque élève selon ses talents, son rythme et ses fragilités. L'établissement défend une réussite qui dépasse les nôtres, une réussite faite de confiance, de persévérance et de dépassement de soi.
8: Le présent. Mais avoir 60 ans, ce n'est pas vivre dans le souvenir. C'est aussi garder ce que nous sommes aujourd'hui. C'est aujourd'hui notre priorité, rester la même, faire grandir chaque jeune qui nous sont confiés. Nous savons que chaque élève est différent. Chaque enfant a ses talents, ses fragilités, ses rêves, ses difficultés et son propre rythme. Notre rôle est de l'accompagner, de l'encourager à persévérer. Parfois de lui rappeler qu'il est capable d'aller plus loin qu'il ne le pense. Parce que la réussite ne se résume pas à une note. La réussite, c'est aussi apprendre à croire en soi, à ne pas abandonner, à trouver sa voie et à donner le meilleur de soi-même. Nous voulons être un collège où chaque enfant peut trouver son propre chemin vers l'excellence. Une excellence qui n'est pas celle de la comparaison, mais celle du dépassement de soi. Et nous voulons que cette réussite se construise dans un cadre où chacun a sa place. Car apprendre, c'est aussi apprendre à vivre avec les autres. Le respect, l'écoute, la solidarité, l'attention portée à l'autre ne sont pas des valeurs secondaires. Elles sont au cœur de notre projet éducatif. Nous voulons un vivre ensemble qui nous soit non seulement affiché, mais sincère et vécu au quotidien.
6: La direction rappelle que cet anniversaire n'est pas seulement un regard vers le passé. Le défi aujourd'hui, c'est d'écrire la suite dans un contexte exigeant pour l'enseignement en Nouvelle-Calédonie et alors que la pérennité du privé interroge. L'établissement veut continuer à avancer, s'adapter et construire collectivement.
8: Et puis, il y a le futur. À 60 ans, nous pourrions être tentés de regarder derrière nous et de nous dire quel beau parcours. Mais nous voulons surtout nous demander quelle histoire voulons-nous écrire maintenant? Le contexte de l'enseignement en Nouvelle-Calédonie est exigeant. La question de la pérennité de l'enseignement privé pour les années à venir est un enjeu qui nous concerne tous. Nous ne pouvons pas nous contenter de préserver ce qui existe. Nous devons continuer à avancer, à nous adapter, à nous remettre en question et à construire. Et cette ambition ne pourra pas être portée que collectivement. Par les équipes éducatives, par les familles, par nos élèves, par nos directions diocésaines, par nos partenaires et par toutes celles et ceux qui croient en la force de l'éducation. Parce que l'enseignement privé, ce n'est pas seulement un modèle d'organisation, c'est aussi une volonté de porter un projet éducatif, des valeurs et une certaine conception de l'accompagnement des jeunes. Alors oui, aujourd'hui nous célébrons 60 ans, mais surtout nous ouvrons une nouvelle page. Une page que nous voulons écrire avec confiance. Une page dans laquelle chaque jeune pourra continuer à trouver sa place, développer ses talents, construire son avenir et devenir pleinement acteur de la société de demain.
6: Et enfin, pour le directeur du collège Champagnat, Connie Wakocha, cet anniversaire marque l'ouverture d'une nouvelle page, celle d'un collège où chacun pourra développer ses talents et devenir acteur de la société de demain. Un message conclu par un remerciement à toute la communauté. Je propose de l'écouter, Connie Wakocha.
8: Je voudrais terminer par un merci. Merci à tous ceux et celles qui ont écrit les premières pages de cette histoire. Merci à celles et ceux qui ont fait vivre aujourd'hui, qui la font vivre aujourd'hui. Et surtout, merci à nos élèves, parce qu'au fond, toute cette histoire n'a de sens que pour eux et avec eux. Depuis 60 ans, chaque génération écrit une nouvelle page de l'histoire du Collège Champagnat. À nous maintenant de transmettre cette histoire de la Collège.

0: dispositif de sécurité et de proximité. Mardi 6 octobre, une convention majeure a été signée entre la municipalité, le parquet et la gendarmerie. L'objectif affiché par les autorités est clair, ne pas laisser impunis les infractions à la loi et surtout mieux prévenir la récidive. Pour y parvenir, de nouvelles mesures phares entrent en vigueur pour cibler les auteurs d'incivilité. L'appel à l'ordre d'un côté et un dispositif de réparation de l'autre. Mais l'annonce majeure qui découle de cette signature, c'est la création prochaine du tout premier groupe local de traitement de la délinquance, le GLTD, sur la commune de Dimbéa. Un chantier sur lequel ont immédiatement planché la maire Cynthia Jean, le procureur de la République Yves Dupas et le général Aouchin, commandant de la gendarmerie sur le Caillou. Alors, qu'est-ce que le GLTD? Eh bien, il s'agit d'un outil judiciaire directement géré par les procureurs. Il rassemble des forces de l'ordre, des élus et des acteurs de la justice pour mener des actions coup de poing. Le but est de cibler un quartier précis, d'y analyser la délinquance et d'y apporter des réponses sur mesure. Ce dispositif rappelle fortement le GPO, les groupes de partenariat opérationnel que l'on connaît du côté de Rivière-Salée, de Tuban ou encore de Magenta. À Dimbéa, la formule se veut encore plus axée sur la réponse judiciaire. Et nous allons dans la région, je vous disais donc en titre, face à l'urgence absolue de leur survie, les îles du Pacifique exigent de l'Australie qu'elle force les pays riches à payer leurs dettes climatiques. John Natonga.
1: L'Australie a été invitée à inciter les pays riches à combler le déficit de financement climatique lors de la pré-COP. L'Australie a été exhortée à utiliser son rôle de présidente des négociations pré-COP 31 pour inciter les pays riches à combler le déficit de financement international pour le climat et à faire en sorte que les principaux pollueurs contribuent davantage à l'action climatique. Cet appel émane de l'Alliance vers payer les grands pollueurs alors que les réunions pré-COP 31 débutent du côté des îles Fidji. L'Alliance a déclaré que les pays vulnérables au climat étaient confrontés à des pertes de plusieurs milliards de dollars dues aux catastrophes climatiques alors même que les fonds internationaux pour le climat établis dans le cadre de la Convention cadre des Nations Unies sur les changements climatiques restaient sous-financés. Elle cite des estimations selon lesquelles les pays du Pacifique ont subi des coûts annuels moyens liés aux catastrophes climatiques de 1,3 milliard de dollars australiens, soit 900 millions de dollars américains au cours de la dernière décennie, soit l'équivalent de 14,3% de leur PIB combiné. L'Alliance a également souligné le coût de la reconstruction après les inondations au Népal, estimé à environ 5 milliards de dollars américains, soit 10% du PIB du pays. Dans le même temps, le rapport indique que les entreprises du secteur des combustibles fossiles continuent de générer des revenus substantiels tout en contribuant relativement peu au paiement de l'impôt sur les sociétés. L'Alliance a déclaré que les sociétés australiennes de combustibles fossiles ont déclaré 436 milliards de dollars australiens, soit 303 milliards de dollars américains de revenus en 2023-2024 tout en contribuant à hauteur d'environ 5% à l'impôt sur les sociétés. Julianne Richard, responsable stratégique de la campagne de l'Alliance faire payer les grands pollueurs, a déclaré que la pré-COP 31 était l'occasion pour l'Australie de faire preuve de leadership en matière de financement climatique. Mener les négociations lors de la plus grande conférence mondiale sur le climat est une occasion unique pour l'Australie de faire preuve d'un véritable leadership en mobilisant les pays pour alimenter les fonds mondiaux pour le climat et en tenant les grandes entreprises polluantes responsables des dommages climatiques qu'elles causent, a déclaré Richard. Elle a appelé l'Australie à annoncer un engagement plus ferme en matière de financement climatique et à instaurer une taxe sur la pollution climatique pour les entreprises charbonnières et gazières afin de contribuer au financement du redressement et de l'adaptation aux catastrophes. Harjit Singh, coordinateur mondial de la campagne Field Fan, a déclaré que les communautés vulnérables au changement climatique supportaient le coût d'une crise à laquelle elles avaient pu contribuer. Il est honteux pour la conscience mondiale que les entreprises charbonnières

0: filières pétrolières et gazières engendrent des milliards de profits alors que les fonds destinés à protéger les communautés vulnérables sont cruellement insuffisants, a déclaré Singh. Il a appelé l'Australie et d'autres pays riches à accroître leur financement en matière de climat et à obliger les principaux pollueurs à contribuer au coût des impacts climatiques. José Lee, responsable des politiques et du plaidoyer chez Oxfam Australie, a déclaré que le financement climatique serait un test crucial du leadership australien avant la COP31. Elle a appelé l'Australie à s'engager à verser 11 milliards de dollars australiens, soit 7,64 millions de dollars américains en financement climatique entre 2025 et 2030, y compris un financement dédié aux pays en développement pour se préparer aux impacts climatiques, s'y adapter et s'en remettre. Lee a également soutenu l'introduction d'une taxe sur la pollution climatique, affirmant que certaines entreprises de combustibles fossiles ne payaient que peu ou pas d'impôts sur les sociétés tout en réalisant des profits importants. La directrice générale d'Oxfam dans le Pacifique, Eunice Houghton, a déclaré que les communautés du Pacifique possédaient déjà les connaissances et les solutions nécessaires pour renforcer leur résilience climatique, mais qu'elles manquaient de ressources pour les mettre en œuvre. Il ne s'agit pas de charité, mais de justice climatique. Nous avons besoin que les pays riches écoutent, agissent et tiennent à leurs promesses, a déclaré Houghton. Sophie Hardefield, directrice adjointe des politiques et des campagnes d'action Aid Australie, a également appelé l'Australie à s'engager à hauteur de 11 milliards de dollars australiens, soit 7,64 millions de dollars américains en financement international pour le climat au cours des 5 prochaines années. Elle a déclaré que les coûts des impacts climatiques étaient de plus en plus supportés par les communautés locales, notamment les femmes et les communautés en première ligne face au changement climatique. L'Alliance appelle l'Australie à profiter de la période précédant la COP31 et la phase préparatoire à cette dernière pour obtenir de nouveaux engagements financiers en matière de climat de la part des pays riches et pour faire progresser les propositions de taxes sur la pollution climatique imposée aux principaux producteurs de combustibles fossiles.
1: Le rappel des titres.
2: Voilà, donc c'est la fin de ce journal. Je vous en rappelle les principaux titres. Province des îles, budget, coup de pouce aux producteurs et cap sur le Pacifique. La feuille de route de la collectivité 2026-2032. Pour ses 60 ans, le collège Champagnard rend hommage à son histoire mariste et a réuni hier toute sa communauté pour une matinée de célébration et de mémoire. Et puis dans la région, face à l'urgence absolue de leur survie, les îles du Pacifique exigent de l'Australie qu'elle force les pays riches à payer leurs dettes climatiques. C'est la fin de ce journal. Merci à vous de l'avoir suivi. Bonne journée à tous, bonne matinée. On se retrouve à 9h pour le Flash Info.

Voilà, 7h22 minutes, c'était le journal complet de cette matinée qui vous a été présenté par Nanaï Jouamaï. Il vous retrouve donc à 9h pour le Flash Info. En attendant, bien dans quelques instants, vous aurez bien entendu à l'issue de ce journal la rediffusion de l'émission du Centre culturel Tchibaou consacrée aux actualités du mois d'octobre. Donc, pour ceux qui n'ont pas pu suivre donc cette émission hier, c'est l'occasion ce matin pour la rediffusion.

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0: Bonjour à toutes, bonjour à tous. Très chers auditeurs, je vous souhaite un bon appétit si vous êtes à table. C'est avec un immense plaisir que je vous retrouve pour notre nouvelle rubrique consacrée à cette semaine à l'actualité des expositions au Centre culturel Tchibaou. Autour de notre programme Rouault, l'écho culturel de l'ADCK Centre culturel Tchibaou, en partenariat avec Radio Jido. Rouault en langue ngoné, parlé sur l'île de Marée, désigne l'écho. Chaque semaine, notre rendez-vous radio met en lumière notre saison culturelle, à travers les actualités des départements, des publics et du développement culturel et du patrimoine et des collections. Notre émission hebdomadaire de 30 minutes est diffusée deux fois par semaine, le mercredi et le jeudi. Notre émission mensuelle, d'une durée d'une heure, est diffusée le deuxième samedi du mois, puis le mardi suivant. Ce rendez-vous représente un espace de dialogue et de réflexion sur les transformations de notre société. D'une certaine manière, il contribue à les anticiper. Nous avons pour objectif le partage de la réflexion avec les différents acteurs culturels du pays. Nous essayons avec Rouault d'en être l'écho. Nous souhaitons être un espace d'information sur l'actualité culturelle de plus en plus riche, car même nous qui sommes à la croisée de l'information, nous, et j'inclus les auditeurs à l'antenne, nous avons parfois du mal à être correctement informés. C'est pourquoi nous devons diffuser au maximum les informations que nous avons d'un point de vue artistique, patrimonial, informatif, que nous vous devons et partager à l'ensemble de notre auditoire, que ce soit sur la Grande Terre et dans les îles Loyautés. Soyez donc toutes et tous les bienvenus pour ce nouveau rendez-vous autour de l'actualité du pôle collection et exposition. Alors Alain Tchoupit qui m'accompagne pour le partage de cet entretien sur les ondes depuis toujours avec Radio Jido. Alain Tchoupit et moi, nous avons l'honneur et le grand plaisir d'inviter deux invités, deux artistes femmes qui font l'actualité d'une exposition qui vient d'ouvrir le 24 septembre dernier à l'occasion de la troisième édition du lancement du Festival Calédonia. Bonjour Yvette Bouquet.
1: Bonjour.
0: Bonjour Paul Labois.
2: Bonjour.
0: Bonjour à toutes les deux. Merci encore de nous avoir répondu pour ce nouvel entretien sur Radio Jido. Mais les auditeurs à l'antenne vous connaissent parce que vous avez l'habitude, que ce soit ici au Centre culturel Tchibaou avec Rouault, avec Alain Tchoupit, ou pour d'autres rendez-vous sur Jido, dans les locaux de Jido en centre-ville. Vos voix sont très connues. On va revenir un peu plus tard sur un élément que nous avons partagé la semaine dernière, sur notamment est-ce que le grand public vous connaît en tant qu'artiste femme, en tant que militante, est-ce que vous êtes suffisamment connue dans les établissements scolaires ou de manière générale? On avait évoqué ce point-là, on aura l'occasion de revenir un peu plus tard. Mais on salue à l'antenne Micheline Néporan et Denise Tiawan qui ne sont pas à l'antenne, mais qui font partie de ce qu'on appelle communément, nous, on vous appelle les quatre artistes pionnières. Alors Yvette ou Paula, si l'une de vous pour répondre, moi j'ai... D'où vient artiste pionnière? Qui a eu le... cette idée vraiment intéressante de vous nommer quatre artistes pionnières?
1: Alors, artistes pionnières, déjà quand on s'est engagées, toutes les quatre, on avait chacune notre parcours. Et donc, je pense que c'est le fait d'être justement présentées au public à travers nos expositions, interviewées dans les radios, les journaux, qui a fait notre notoriété et qui a fait en sorte que quelqu'un, à un moment donné, nous a cité comme artistes pionnières. Mais en fait, nous quatre aussi, on était un peu surpris de ce qualificatif. On l'a découvert à Tahiti à l'occasion d'un voyage là-bas. Mais voilà, on ne savait pas que c'était quelque chose de qui se disait, quoi.
0: Alors moi, je fais référence à ton discours. Hein. Là, on vient d'entendre Paul Labois à l'instant. Sur ton discours, pour toi qui a lu ce discours avec beaucoup d'émotion lors de la soirée du 23 septembre 2026, juste après celui qui était très important de notre élu à la culture au gouvernement de la Nouvelle-Calédonie, donc M. Ernest Déméné, le discours que tu as lu pour là, pour introduire l'exposition collective Jinowa, et là, on viendra raconter l'historique, surtout pour les auditeurs à l'antenne, et également pour vous inciter à venir voir l'exposition, tu donnes déjà un élément de réponse pour ma question qui est certes naïve. C'est important pour nous qui sommes dans la culture, mais aussi pour les auditeurs à l'antenne et pour le public qui était présent. Le public était très nombreux, très attentif, très concentré, très ému par les discours et notamment par les vôtres, celui d'Ernest Déméné et celui de le tien Paula. Dino Wa donne déjà la couleur, en fait, répond à la question, en fait, les quatre artistes pionnières. Parce que là, en fait, on est à la fin des années 80. Dino Wa naît d'un besoin. Toutes les quatre, vous vous rencontrez à une époque. On va parler de dates très importantes. Tu cites dans ton discours un élément clé qui a déjà été relevé par l'élu à la culture bien avant, mais qui est important dans votre parcours, toutes les quatre, 1975. Ça, c'est un peu c'est la date socle, une date fondamentale pour l'histoire de la Calédonie. C'est le festival Mélanésia 2000, 1975. On n'est pas très loin du site du Centre culturel Tchibaou. Sur un terrain, on est dans la ville de Nouméa, en province sud. Donc, cette date charnière dit beaucoup de comment toutes les quatre, vous allez créer votre parcours. Voilà, 1975 jusqu'à 2026. Donc là, on a 40 ans de création artistique. Plus de 40 ans déjà. Là, je pense 75, mais plutôt de 1984 à aujourd'hui. Les années 80 à aujourd'hui, 40 ans de création. Et cette exposition d'Inu Wa qui a été inaugurée le 23 septembre et qui court jusqu'au 14 mars 2027 vient raconter un moment clé de votre parcours à toutes les quatre. Alors la question que j'ai envie de vous poser, comment Dino Wa a démarré son aventure à Yangen pour les 40 ans du centre culturel Guam Wabwarat? Comment ça a commencé, pour toi, à ton avis, ou peut-être pour là?
1: Alors, oui, en effet, Dino Wa, c'est 92, la toute première exposition qui était intitulée Dino Wa. On parlait tout à l'heure d'un constat. En effet, à cette époque, c'était Micheline et Denise qui avaient l'habitude d'exposer dans la ville de Nouméa et qui ne trouvaient pas leur place entre ce qui était proposé. Donc, du coup, on s'est dit, il faut qu'on réagisse et qu'on propose nous-mêmes un espace. On a fait cette exposition, toute première exposition, avec les jeunes des quartiers alentours. Donc, Montravel, Pierre Lanquette, Rivière Salée, Tindu. Et à l'occasion de cette exposition, on va aussi rencontrer Yvette et à partir de là, on va cheminer ensemble jusqu'à aujourd'hui. Dino Wa, c'est l'esprit du pays, c'est le nom qui avait été donné à l'époque. Il faut aussi se mettre dans le contexte où à cette époque-là, on met en place les institutions. Elles sont toutes nouvelles et en particulier les institutions culturelles. Je pense que c'était une réaction vis-à-vis du fait qu'on trouvait que les choses allaient trop lentement. À côté de ça, il y avait la jeunesse qui montait et les institutions étaient trop lentes. Donc on s'est dit, en association, on allait aller un peu plus rapidement. Du coup, on a fait un groupe d'artistes, pas seulement que des plasticiens, il y a eu aussi des sculpteurs, des musiciens. Et à partir de là, ben on a mis en place un petit noyau d'artistes qui ont navigué à partir de Dino Wa à travers le pays, mais aussi à travers l'Océanie, puisqu'on est allé jusqu'au Vanuatu, à Fidji, et voilà.
0: Alors Dino Wa, c'est le nom de l'association, c'est le nom d'origine. Donc comme tu le disais, l'esprit du pays, l'esprit de la maison en langue tchatche, voilà, parlé dans la région de Puebo. Et également le titre, je pense qu'on salue à l'antenne notre ami Angelo Fidjepas, qui est au Centre culturel Guam Wabwarat à Yangen, qui s'est approché de vous pour remettre en fait sur l'actualité du pays cette exposition, d'où le nom, l'association s'est transformée, le titre de l'exposition collective de vos peintures, présentée aux 40 ans du Centre culturel Guam Wabwarat. Un petit mot pour les auditeurs, là on parlait de 1975, 1984, je pense que c'est c'est la date du début du centre culturel Guam Wabwarat. Quelle est pour vous en fait la signification d'un établissement qui est né aussi d'une volonté de Jean-Marie Tchibaou à Yangen? Voilà en fait, quelle est votre l'histoire, parce que Dino Wa, l'histoire de vous quatre artistes pionnières est intrinsèquement liée aussi à l'histoire des lieux culturels, à commencer par le centre culturel de Yangen. Pour toi, Paula, est-ce que c'est important de dire ça à l'antenne aujourd'hui?
1: Alors, je vais quand même répondre à la question que tu disais tout à l'heure par rapport à la personne qui est à l'initiative du fait que Dino Wa va renaître pour être porté en 2024. C'est Angelo Fidjepas, un ancien élève de l'école d'art chargé de mission au centre culturel de Yangen. Et pour revenir à cet événement qui s'est passé en 2024, là, 40 ans, 40 ans, c'est aussi 40 ans pour moi, puisque c'est en 84 que je débute mes toutes premières armes à l'Office culturel, scientifique et technique Kanak, qui est l'ancêtre du Centre culturel Tibao. Et 84, j'y étais, voilà, puisque je suis mariée sur Yengen, donc j'y étais aussi pour ça. Et dire que voilà, on est témoin. Certes, on est certainement témoin toutes les quatre, mais on n'était pas toutes seules. Il faut bien savoir que quand les personnes qui font 75, ils mettent en place une dynamique artistique et culturelle qui va toucher tous les domaines, que ça soit les arts plastiques comme nous, la sculpture, la musique, la recherche et plusieurs autres domaines. Et en même temps que toutes ces choses-là vont être mises, à un moment donné, ça va exploser et chacun va aller dans son coin, va continuer à cheminer, à réfléchir, à continuer à faire de son métier pour les uns professionnalisés, pour d'autres amateurs. Mais l'idée de défendre une identité et de promouvoir cette identité, elle sera dans chacun des personnes qui vont prendre ce flambeau et continuer, quoi. Donc on se retrouve témoins aujourd'hui, certes, en 2026, mais on peut dire que toutes les personnes qui ont à peu près notre génération et qui ont participé à cette mouvance-là, peuvent témoigner de tout ça, quoi.
0: C'est important ce que tu dis à l'instant. Effectivement, 2024, on est à la fin de l'année 2024. Le Centre culturel Guamua Boirat à Yengen célèbre les 40 ans. Vous êtes invité avec l'exposition Jinuwa. Et en parallèle, il y a ton projet Dogan qui est présenté en même temps, à commencer par le Grand Sud. Donc les lieux sont importants, hein, que ce soit au Centre d'art, au Théâtre de Poche dans la ville de Nouméa, Centre culturel du Mont d'Or, à Tio, à Canala, à Pomémi, à Pointe-Bout, sur d'autres lieux, et à l'université pour la fin de l'année 2025. Comment se fait-il, ou c'est l'actualité qui a fait que vous quatre avez aussi cette volonté de présenter deux projets différents, mais qui ont des points communs. Denise, si on peut le dire ainsi, Denise Tiawan, qui pousse en fait l'initiative pour Jinuwa, et toi avec Dogan, qui démarre en même temps. C'est assez intéressant. Est-ce que toi, Paula, tu peux nous dire à l'antenne ce parallèle entre deux actualités d'exposition qui ont chacun leur itinéraire différent, Dogan et Jinuwa, qui démarrent en 2024. C'est, voilà, parce qu'il y a les 40 ans, ça c'est important.
1: Alors, moi je vais dire tout simplement qu'on est des acteurs du pays. Et par rapport à ça, on n'a pas de, on a pas de secteur privilégié, non. On se met au service de ceux qui veulent bien nous tendre l'oreille, nous tendre la main pour nous aider à faire les choses. Donc moi, logiquement, je fête mes 40 ans de carrière. Et 40 ans du centre culturel de Guamua Boirat, c'est aussi mes débuts. Donc il n'y avait pas de dissociation, il n'y avait pas de... Pour moi, c'était logique que j'y participe. Et encore mieux quand Denise va me dire qu'Angelo a prévu ce projet pour justement nous mettre à l'honneur le jour de ces festivités-là. Et donc, c'était naturel qu'on revienne et puis qu'on participe pour la simple et bonne... Enfin, moi, j'ai dit c'est simple, mais c'est plutôt compliqué. C'est qu'entre tout ce temps-là, il y a eu un manque... On passe sous les radars, c'est-à-dire que le secteur est peu connu, n'est pas développé, et l'histoire de ces quatre pionnières là qu'on veut mettre en avant aujourd'hui, ben elle est un peu passée sous silence. Peut-être aussi parce que on n'a pas su, comme je disais à un moment donné, voir l'originalité de ce qu'on a amené, mais aussi parce que les choses ont bougé, le contexte a bougé, les générations ne sont plus les mêmes, l'histoire a bougé et on va dire que le 2024, quand Angelo nous tend la perche, on se dit, allez, pourquoi pas? On y va, on se remet à créer pour la jeune génération. Peut-être qu'ils ne connaissent pas notre histoire, c'était un peu...
0: D'où la question en préambule, voilà, justement. Voilà. C'est important de le dire à l'antenne. Nous qui sommes agents publics du territoire et qui mettons en valeur le patrimoine kanak contemporain, l'histoire de la DCK, tu l'as dit pour là un instant, donc soit la DCK 1989, le Centre culturel Tibao qui sort de terre en 1998, vous quatre, que ce soit, vous êtes présentes à l'intérieur de nos collections, le Fonds d'art contemporain Kanak Oceana, mais pas que, Vous avez présenté de nombreuses expositions dans nos murs, depuis l'ouverture même à l'époque de la préfiguration du Centre culturel Tibau, donc dans la deuxième moitié des années 90, jusqu'à l'ouverture au public de 1998. Effectivement, l'histoire de votre parcours artistique, encore une fois, il faut le dire à l'antenne, est intimement liée à l'histoire du Centre culturel Tibau, de la DCK d'abord, ou de l'Office culturel scientifique technique ANAC avant, de la DCK à partir de 89, du Centre culturel Tibau à partir de 1998. Et évidemment, en parallèle, vous avez créé toutes les quatre aussi votre parcours indépendant de l'établissement. À un moment donné, vous le dites, soit dans ton discours, dans le texte d'introduction, j'invite les auditeurs à aller lire le texte d'introduction rédigé par Emmanuel Tibau à l'entrée de la salle Cavitara, où vous avez aussi, à un moment donné, vous êtes sorti du carcan et du double patriarcat, c'est-à-dire la problématique, la confrontation des artistes à cette époque-là, au début des années 90, face aux institutions qui se mettent en place. Et aussi parce qu'une femme kanak artiste en province sud, c'est quelque chose d'assez inédit. Là, on l'évoque, on va revenir un peu plus tard, le documentaire Bradji le dit bien, comment on expose quatre femmes artistes kanak dans la ville de Nouméa. Est-ce que toutes les deux, vous voulez revenir dessus sur ce... On est au début des années 90, vous rencontrez un galeriste, la galerie Aquatinte, et là, il faut le citer, c'est quelqu'un qui joue un rôle important, même peut-être modeste, mais qui a compté aussi dans la valorisation du parcours, que ce soit vous, que ce soit Siapo ou d'autres artistes. Son nom m'échappe, ça va revenir. Joël Martinez.
1: Joël.
0: Voilà, on le salue. Et qui vous a accompagné, et qui a fait le pari de vous mettre en avant à un moment donné où ce n'était pas facile.
1: C'était pas facile.
0: Yvette, pour la galerie Aquatinte en centre-ville, quel souvenir toi tu as pour une galerie qui a une histoire importante aussi pour la Calédonie?
1: Il avait pitié de nous, on va dire, parce qu'on a, essayé toutes les galeries, on ne veut pas nous prendre. Et c'était le seul. Il a dit, venez, vous ne payez rien, venez dans ma galerie. Et c'est grâce à ce monsieur-là que nous sommes connus à travers la ville. Parce qu'il nous a prêté gratuitement sa galerie. Il ne demandait pas beaucoup pour donner chaque pourcentage de chaque tableau. Ah, il était vraiment un bon garçon. Hein. Et maintenant, on lui doit beaucoup, mais on ne le voit plus aussi. Je crois qu'il est parti habiter au nord, mais on ne le voit plus.
0: Alors, on pense à la galerie Aquatinte, mais aussi à la galerie Simez. Parce qu'après, il a bougé du côté du centre-ville, pas du futur musée de Nouvelle-Calédonie au quartier latin.
1: Oui.
0: Mais voilà, cet espace était un espace assez connu, surtout du milieu océanien, où on pouvait rencontrer ou voir des expositions d'artistes femmes kanak, que ce soit vous ou ceux qui vous ont suivi derrière.
1: Et lui aussi n'était pas content. Il a reçu des menaces par les auteurs européens qui n'étaient pas contents pour lui parce qu'il a fait exposer quatre femmes kanak dans sa galerie. Jusqu'à lui dire, on ne mange pas du même pain. C'était raciste, quoi.

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2: Alors là, on rappelle le contexte, on est au début des années 90, donc toutes les quatre, vous faites preuve, justement, c'est là où on, le terme artiste pionnière joue, prend tout son sens. Vous vous rappelez certainement toutes les deux, là on salue aussi Denise et Micheline. Dans les années 90, on a des moments clés qui sont encore une fois importants dans votre histoire d'artiste plasticienne. Dans les années 90, au début, on a l'exposition de Jade et de Nacre, voilà, en 1990, qui, au lendemain des événements, en fait, montre voilà, que les objets ambassadeurs Kanak reviennent en Calédonie pour être montrés au public. Voilà, donc ça, c'est un rôle important, un moment clé. Et là, je pense à l'image, à la figure de Roger Boulet, que vous connaissez très bien, qui a joué un rôle important. Là, c'est pour ça que ces éléments qu'on partage en antenne, en fait, montrent un peu le contexte dans lequel vous avez, toutes les quatre, vous êtes investis. Vous êtes très jeunes, vous avez quasiment à peine 30 ans, moins de 30 ans. Et c'est une époque où l'école d'art démarre. L'école d'art est née en 1990, je le rappelle. On a cette exposition qui va marquer les esprits encore aujourd'hui, de Jade et de Nacre, présentée d'abord en Calédonie, puis à Paris. Après, un peu plus tard, on aura Kanak l'arrête une parole. Donc là, on voit l'émergence en fait, des artistes, mais à travers le patrimoine matériel et immatériel Kanak important. C'est là où vous sortez du lot, et aussi parce que vous êtes quatre femmes. Et parce qu'à ce moment-là, Roger Boulet, il fait l'inventaire des sculpteurs qui émergent ou les sculpteurs qui vivent sur les trois provinces. Là, il fait l'inventaire de ce que ça va donner en 1990, la première exposition Koinevin. Koinevin, en langue adjeu de Wailou, ça veut dire l'esprit du pays. Et on voit que toutes les quatre, vous êtes un peu dans ces moments clés, donc fin des années 80, toute la partie des années 90 jusqu'à la sortie de Centre Culturel Chibaou. Est-ce qu'à un moment donné, toutes les deux, Yvette, Paula, vous êtes consciente de ça? De ce contexte, de ces années-là où vous cherchez votre place et où vous avez des gens comme monsieur Yekewe qui vous accompagne, Jean-Marie Chibaou, voilà, qui vous accompagne, qui vous pousse à présenter votre travail. Vous êtes consciente de ça à l'époque?
3: Moi, je dis toujours que mon parcours, il n'est pas tout à fait celle de mes grandes sœurs, mes trois grandes sœurs. C'est que... Moi, je démarre en 84 et je suis assistante graphiste au département graphiste de l'Office culturel, scientifique et technique Kanak. Donc, dès le départ, déjà, je suis plongée dans toute cette...
2: D'un cœur dans l'institution.
3: Directement, dans l'institution.
2: Avec quelqu'un qui est important pour nous aussi.
3: Voilà. Donc, je suis directement plongée dedans. Et j'ai 20 ans, à peu près, 21-20 ans. Et bon, c'est vrai que c'est du militantisme, parce qu'on est tous, chacune, portée par notre façon d'être éduquée. Et moi, quand je viens, je suis déjà convaincue que l'art est une façon de trouver une voie pour demain. Parce que avant ça, on était déjà, comme toute personne, on faisait déjà du dessin, de la musique, du sport, on touchait un peu à tout. Et en fait, d'avoir l'opportunité d'être pris pour travailler en tant que graphiste, assistante graphiste maquettiste, je vais participer à des grands travaux qui aujourd'hui font partie de l'histoire du pays, mais que à l'époque je ne mesurais pas avec ma petite conscience, ma petite expérience de jeune là, je ne mesurais pas encore l'impact que ça allait avoir dans le
2: même avec quelqu'un comme Jean-Pierre Le Barce en face de toi,
3: même avec quelqu'un comme parce que moi je viens d'un endroit qui s'appelle Thio, un village minier. Et je découvrais le métier de graphiste maquettiste. Moi, mes parents me disaient faire de l'animation, faire du dessin, ça sert à rien. Il faut aller travailler. Il faut aller au champ ou il faut aller travailler pour un patron. Et quand j'arrive dans ce bureau-là, je me rends compte qu'en fait, je vais faire ce que j'aime, mais que je vais être payée pour. Oui. Quoi. Donc, je découvre un métier. Et en découvrant ce métier, je découvre aussi mon pays, mais l'Océanie, puisqu'on prépare le 4e Festival des Arts du Pacifique à cette époque-là. Et je me rends compte qu'à côté de moi, il y a d'autres cultures. Il y a aussi d'autres façons de chanter, de danser, de vivre. Et j'apprends tout, là. J'apprends tout. Et j'apprends aussi des choses que je ne connaissais pas, que je ne mesurais pas. C'était aussi, je découvre aussi cette époque, la gravure sur bambou, que je n'imaginais pas être des choses faites par mes vieux, quoi. Et c'est à partir de là que, moi, en tout cas, je prends conscience en regardant Jean-Pierre et en lui disant, tous ces peuples-là, ils ont tous une identité culturelle, graphique. Mais la nôtre, elle est où? À part les flèches fêtières, les chambranles. Et c'est comme ça qu'il me tire un livre dans sa bibliothèque. Il me dit, voilà, ça, ce sont tes anciens qui ont dessiné ces choses. À partir de là, ben, je me suis dit, ben, demain, après-demain, ça prendra le temps que ça prendra. Mais j'aimerais bien que ça devienne l'identité graphique de demain. Et c'est comme ça que moi, par contre, ma démarche, elle a été celle-là. À travers tout ce qui va arriver après, je vais garder ce cap-là, ce cap-là, par exemple. Je vais garder ce cap. Faire en sorte que demain, après-demain, cette technique-là qui a été oubliée revienne au goût du jour et soit utilisée par les jeunes générations dans tous les domaines, comme ils veulent. Après, ils sont libres, peu importe leur culture, mais que cette identité graphique, elle appartienne au pays. C'était un peu ma façon de me réapproprier ma culture, mon patrimoine que je ne connaissais même pas.
2: Donc, un premier choc, parce que là, on parlait de Jade et Denacre en 90, mais là, encore avant, 6 ans avant, 1984, 85, toi, tu fais un premier voyage à Tahiti pour le 4e Festival des Arts du Pacifique. Donc,
3: non, c'est pas une immersion. À Tahiti.
2: Ah, tu t'es pas déplacé?
3: Non, pas du tout. En fait, cette histoire-là du 4e Festival des Arts, elle devait se passer ici.
2: Voilà.
3: Et quand il y a eu les événements qui vont surgir après, elle sera déplacée sur Tahiti. Mais nous,
2: initialement en Calédonie,
3: et pendant 4 ans, les organisateurs avaient déjà préparé l'arrivée des délégations pour 84. Donc, à l'occasion de ces choses-là, il y a eu des mini-festivals, il y a eu des choses qui étaient mises en place par les organisateurs. Et moi, je faisais partie, comme tant d'autres aussi, jeunes Kanak de l'époque, des jeunes qui avaient été cooptés par l'équipe dirigeante pour travailler dans des secteurs, secteur musique, secteur graphique, secteur chant, patrimoine... Bon, je sais pas s'il faut dire leur nom, parce qu'ils vont me dire encore toi.
2: On peut les nommer pour les saluer, hein. Parce qu'encore
3: une fois,
2: on a des gens, on l'a cité, Jean-Pierre Lebars, qui est toujours actif.
3: Jean-Pierre Lebars. Alors, pour les formateurs, on avait Jean-Pierre Lebars, si je me souviens bien. On avait Jean-Michel Baudet dans tout ce qui était musique, musicologue. Donc, lui, il était musicologue. On avait aussi Christophe Thiban, qui était, lui, chorégraphe, qui avait été aussi, qui a encadré les premiers danseurs chorégraphes kanak de l'époque. Il y avait aussi Monsieur et Madame Dalle, qui, eux, étaient dans l'audiovisuel et le son et l'audiovisuel. Là, on va trouver Auguste Sidopois et YNS. On aura aussi des gens comme Lionel Wiry, Béal Ogoni, Gilbert Théin, Théo Menango, Jimmy Wedin, avec qui que je rencontre pour la première fois dans les années 84. Voilà. Et pour rebondir sur l'actualité qui est passée des 40 ans du Kaneka, juste une petite un petit souvenir, c'est que en 84, j'ai que 20 ans et je suis la seule fille dans le petit laboratoire où se faisaient les premiers sons. Avant d'aller en 86 à Canala, tout se faisait là avec ces musiciens-là qui étaient pour la plupart des musiciens des quartiers de Nouméa. Voilà. Et qui étaient dans d'autres styles de musique, mais avec qui l'office culturel travaillait avec eux à chercher un son, un rythme. Et donc j'ai eu la chance de participer aussi à ces premiers pas aussi dans le Kaneka, que ça soit graphique, mais aussi avec la musique. Quoi.
2: Là, on le rappelle, effectivement, ces années 90-là nourrissent votre créativité à toutes les quatre. Vous êtes évidemment issus de régions différentes. Yvette, toi, tu es originaire de Bouraille. toi, Paula, de Tio, Denise, de province nord de la région de Puebo, Micheline, du grand sud de la région de Yaté. Vous vous rencontrez à un moment clé, donc à un moment charnière de l'histoire du pays, de l'histoire de la culture, avec un grand C, ou un grand K, pour la Calédonie, et les institutions qui émergent. Pour revenir un peu à la question de l'introduction, aujourd'hui, après 40 ans de création, on peut aussi saluer votre énergie, votre engagement auprès de jeunes artistes, jeunes ou moins jeunes, de génération. Je pense à des associations, je pense à SIAPO. SIAPO, si ma mémoire est bonne, l'association SIAPO est née aussi dans les années 90, 1999, à la fin des années 99. Et des membres de SIAPO ont côtoyé l'école d'art. Et ces dernières années, je pense à l'association Ganmala dans la région de Puebo, qui est soutenue grâce aussi à l'investissement de Denis Tiawan et à quelqu'un qu'on salue à l'antenne, Imelda Pada, qui est la responsable du pôle culture, animation culture à la commune de Puebo. Vous, les quatre artistes pionnières, on salue votre engagement, votre investissement auprès de ces artistes-là. Mais aujourd'hui, en fait, dans une période aussi charnière, en fait, de choix, de doutes, notamment dans la création artistique, de difficultés, que ce soit dans les finances, dans la reconnaissance, dans les droits d'auteur. On a évoqué ça quand on a préparé cette émission ensemble avec toi, Yvette. La reconnaissance des artistes, le respect des droits d'auteur. Voilà, en fait, la sécurité en fait de l'image des artistes, que ce soit la sécurité dans le pays ou sur internet, en ligne, dans le commerce, etc. Qui sont aujourd'hui en fait les générations qui peuvent se revendiquer à être vos héritiers en dehors de ceux que j'ai nommés, SIAPO ou Ganmala? Parce que ce contexte des années 90, c'était un contexte où vous cherchiez en fait vous êtes indépendante à l'époque, à sortir du double patriarcat, comme je l'ai cité. Mais aujourd'hui, en fait, on a l'impression qu'il y a moins de difficultés pour les artistes émergents. C'est peut-être plus facile avec les réseaux sociaux, avec les nouvelles technologies de se faire connaître. Mais il n'y a pas ce souvenir ou ce truc où vous posez des questions, vous rencontrez vos aînés pour vous soutenir. Mais aujourd'hui, qui sont ces artistes femmes ou hommes qui peuvent se revendiquer être vos héritiers? Parce qu'elles ont moins de difficultés, moins d'appréhension. J'ai l'impression, il me semble, hein, moi aujourd'hui en 2026, pour toi Paula, qu'est-ce que tu en penses? Ou toi Yvette?
4: Peut-être Guirlande Moto, on peut dire ça d'elle.
2: Elle a joué, voilà, elle est dans nos collections, elle a joué un rôle important. Yolande, elle a fait l'école d'art. Oui. Beaucoup des artistes, vous connaissez, là, de Ginowa ou de SIAPO, sont passés par l'école d'art. Voilà. Et après, l'école d'art s'est arrêtée en 2003. Et ensuite, ont essaimé un peu partout dans le pays des initiatives comme les vôtres pour encadrer des ateliers. Des ateliers pédagogiques, avec le soutien des communes, avec le soutien des provinces. Donc, et là, vous avez joué votre rôle, que ce soit en province sud ou en province nord. Mais aujourd'hui, en fait, vous avez le sentiment que des artistes ont des difficultés à se faire connaître, chercher leur voix, comme vous, c'était l'époque.
4: Ils étaient seuls, hein, ces jeunes, ils ont du mal. Et quand on est jeune artiste, on a du mal aussi de s'approcher de ses grandes sœurs. Et c'est nous qui allons vers elles pour se joindre à nous. C'est ça notre travail, comme l'a dit Paula, hein, que nous sommes les quatre pionnières. Ça vient de là, on va vers les jeunes. Comme Marilyn Fujipa, nous sommes étonnés parce qu'elles font des belles choses, quoi. C'est fou comme elles travaillent bien. Et je suis fière d'elles. Il y a une qui est de Wailou, ma caparin, la fille caparin. Et comme Itoaya aussi. Voilà, tout ça, là, au moins, on n'a pas travaillé pour rien, quoi, on va dire comme ça. Oui. Itoaya, je lui ai dit, nous, on n'a pas de voiture pour venir te chercher, tu te débrouilles pour venir. Et il est venu en stop.
2: Itoaya qui a côtoyé Ginowa au début de l'association, voilà. Exactement.
4: Voilà. Et il est venu en stop avec ses tableaux. Et aussi bien la petite caparin. Je lui ai dit, écoute ma fille, on n'a pas de voiture, mais tu débrouilles pour venir. Ouais. Elle est arrivée, maintenant j'ai vu son exposition dernièrement à Mondome, j'étais fière. Je ne l'ai plus reconnue parce qu'elle a changé entre-temps. je ne l'ai plus reconnue, puis je lui ai posé la question. Elle a dit, oui, c'est bien moi. Oh là là. Nous sommes fiers quand on voit un résultat comme ça. Ouais, qu'on n'a pas travaillé pour rien, quoi. Ces jeunes, ça va être... Nous, on est en train de vieillir, ça va être l'avenir. Hein.
2: Paula, tu voulais rajouter quelque chose ?
3: J'ai perdu un peu le fil.
2: En tout cas,
3: j'étais concentrée sur Yvette là.
2: Tu l'as dit à un moment donné, on n'est pas entré dans les détails, mais il faut le signaler. À 2010, il y a l'exposition Bradji au Doc socioculturel de Païta. Là, on salue aussi la mémoire de Marc Richer qui a joué un rôle important.
3: Beaucoup.
2: Donc entre 2010 et 2024, vous avez eu des parcours différents, parallèles différents, mais le noyau dur, vous quatre, entre 2010 et 2024, il n'y a rien eu. Voilà, d'où c'est intéressant parce que Bradji est présent dans l'exposition, dans la Kaskanaké. Donc là, j'invite les auditeurs à venir voir le documentaire Bradji qui est sorti en 2012 et qui a été réalisé par Christine Della Maggiora et Dominique Robergeau qui vous ont accompagné au Doc de Païta pour l'exposition comme une rétrospective en 2010 à cette époque-là, où la DCK a aussi a participé notamment en mettant en place, en prêtant des œuvres du Fonds d'art contemporain kanako-océanien. Donc Bradji à voir absolument, parce qu'il y a le livre. Il y a eu aussi à découvrir sur le site ADCK, centreculturelchibao.nc, l'entretien avec les deux réalisatrices Latitude 21 Pacifique et le film, le DVD, qui est disponible à la médiathèque et actuellement présenté dans la case Kanaké. Donc je le rappelle, Dinowa à découvrir jusqu'au 14 mars 2027. Et on aura l'occasion de le dire sur les réseaux sociaux. La conférence publique avec vous quatre le 29 novembre, mais bien avant le 15 novembre, vous serez présente au marché de l'art de l'artisanat. Ensuite, 29 novembre, toujours sur le Kutrachibo, la conférence avec vous quatre dans la Caseman. Et le 7 mars, à l'occasion de la journée mondiale des droits des femmes, le 7 mars 2027, une causerie autour de l'exposition avec toi, Paula. Donc voilà. Voilà ces éléments clés qui viennent conclure cet entretien avec vous deux. Merci encore Yvette, merci Paula,
3: merci
2: à tous et venez découvrir Dinowa jusqu'au 14 mars 2027. Merci et à très bientôt.
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2: Eh bien voilà, et oui, c'est Boy qui est avec moi ce matin, donc c'est lui qui anime l'émission, et oui, avec l'autre camarade, mais bon, lui, il vous retrouve demain, lui. Bonjour Boy, et puis merci d'être là ce matin pour pouvoir animer donc cette émission Dedi Live.
3: Yes.
2: Ce sont nos rendez-vous sur les ondes.
3: Ah oui.
2: Je te laisse un petit peu le soin ce matin, bonjour à toi, oui. Et puis voilà, salut un petit salut à tous ceux et toutes celles qui sont fidèles à cette émission.
3: Yo, merci encore Mama John, bonjour la radio, bonjour la radio. Il y a un bon moment là, mao, bon moment là, ni ao, ni ya, ni nya, renanje, na mourenye, wo mourenye, mo ni wuni moa, wo moa ndien, wo ni mbaji, le, la monde wo, ane limo ni bi, Jido Radio, la famille, bonjour, comment va, comment bon, comment réveil, comment café, eh oui, salé, poivré, ça pique ou pas? Alors, on se réveille la famille, on est bien, on est en forme. Ici même à la radio avec Mama John. C'est l'émission Dedi Live 36-70-01, le numéro du standard. N'oublie pas d'appeler pour passer ton beau message d'encouragement ou de famille ou tout ce qui va avec.
2: Super,
3: ça va Mama John?
2: Super, ça va, oui.
3: Allez, on vous attend la famille au 36-70-01. Ici même à la radio pour envoyer votre petit message dédicace à travers tout ce beau pays là qu'on aime. Mon beau pays, mon amour, mon ange. Mouin. Ça va toi Mama John, est-ce que ça va? Eh oui mon beau pays hein? Bonjour à vous tous encore. Prudence encore sur les routes, on se réveille tranquillement et on y va. Bonjour à Karl, dédicace pour toi, on s'est croisé ce matin à travers la radio encore. Voilà, c'est ça les liens.

0: Voilà, excuse-moi, vous voyez, donc j'étais en ligne, hein, parce qu'il y a quelqu'un qui est déjà en ligne, j'avais besoin de l'accueillir.
1: Dis-le, bonjour.
2: Bonjour,
1: Yo, mon frère, il est bon, et toi?
2: Yo, yo.
1: Oh, pas yo, comme d'hab, mon frangin, ça va, il fait beau chez toi, qu'est-ce que tu es déjà bien réveillé?
2: Oui, tranquille, hein.
1: Tranquille, message, mon frère.
2: Oui, voilà, bonjour à la famille là-bas, à Mugaina là-bas, à la tribu là-bas, à Djéhou.
1: Mm-hmm.
2: Voilà, bonjour, bonne journée, bonjour à tous les frères, voilà, les mamans, les papas.
1: Mm.
2: Bonne journée dans les champs, si ça dans les champs, voilà. Et la famille là-bas, jusqu'à la couette là-bas, bonjour à eux, bonne journée. Et la famille, toute la famille de Wetch là-bas.
1: Mm-hmm.
2: Et ici sur Nouméa aussi, bonjour à la famille ici sur Nouméa, bonne journée à eux, bonjour, bonjour, bonne journée.
1: Mm-hmm.
2: Et pensez à ma petite famille là-bas, Païta. Et bon courage, bonjour, bon courage à tous les travailleurs et à tous les ambulanciers.
1: Mm.
2: Merci, ce sera tout et bon courage à vous deux. Hein.
1: Merci, merci, frangin, merci, bonne journée à toi.
0: Bonne journée.
2: Bonne journée.
1: Yo, yo.
2: Yo, yo.

0: Voilà, c'est le groupe Mon Gaïna, c'est demandé par le frère qui nous a pris le premier appel.
1: Et bonne écoute à toi, frangin. Mon Gaïna, enlève le volet.

0: Voilà, donc Boye, c'est bien sûr du côté de Djihou avec cette superbe chanson composée, chantée par, et bien par entendu par le frère. Donc, il y a quelqu'un qui est en ligne.
1: Dido, bonjour. Allô?
2: Allô?
1: Oui, bonjour.
2: Bonjour.
0: Oui, on vous écoute, monsieur, on vous écoute, oui.
2: Je vais passer mon message.
0: Oui, allez-y.
1: Vas-y, passe ton message.
2: Alors, bonjour à Radio Dido quand même.
1: Mm-hmm.
2: Radio Kanaki quand même, qui est notre radio qui passe notre identité kanak, notre lutte. Et je voulais faire passer pour ma famille de Belep qui partait quand même aujourd'hui sur Belep avec la famille Waoulo, quand même la grande chefferie qui est partie pour un beau frère. Ils vont enterrer là-bas.
1: Mm.
2: Et puis que l'âme de pays protège quand même notre pays en ce moment, entre moments difficiles, nos familles, même Belep, mais jusqu'à Leviter Coutumière, jusqu'aux les îles quand même. Et puis merci quand même à vous qui travaillez dur pour cette radio, qui maintenez cette radio Kanaki. C'est comme ça qu'on doit faire passer le message quand même, parce qu'il faut servir de cette radio. Cette radio est née de la lutte. Il faut se servir quand même à travers nos messages, nos condoléances, tout ce qu'on peut se dire sur cette radio, mais pour Kanaki, pour notre passage sur cette terre. Un jour on partira quand même, mais il faut laisser quand même un héritage quand même à nos enfants, nos petits-enfants, pour que la lutte continue et vive l'indépendance de Kanaki. Voilà.

0: pour ce beau message.
1: Voilà, Boyer, c'est aussi la voix qui voilà. élève un petit peu la voix dans les vallées, nos vallées, et puis aussi sur nos montagnes. Hein, c'est okay. la voix du peuple.
0: La voix du peuple. Merci encore, prochain. Bonne journée.
1: Alors, le morceau qu'il a choisi, eh bien, c'est une chanson de Pamedjen, hein, c'est ça?
0: Pamedjen, oui, de Belep.
1: Belep.
0: Oui, c'est celui-là. Profite au passage de passer une petite dédicace à Philbert.

0: Ah, voilà,
1: la superbe chanson donc signée du groupe Pamidjian, hein, c'est
0: oui,
1: ça?
0: Pamidjian de Belep, voilà, qui a, c'est un album qui est sorti vers les années 2002-2003, par là.
1: Merci, merci Boy. Alors, c'est un rythme, voilà, complètement différent, un petit peu rapide, mais bon.
0: Un peu rapide, mais qui fait bouger, puis voilà, il y a des messages qui sont annoncés dedans, et puis ça réunit beaucoup de gens pour danser, voilà, la bonne vibration. C'est aussi la magie de Daily Live, hein. Vous faites diffuser de la bonne musique pour que vous soyez détendu, pour danser un peu, faire le ménage, voilà, à travers tout ce que vous faites, la famille.
1: Ayez le sourire, voilà, c'est important. Donc, quelqu'un est en ligne.
0: Dido, bonjour.
2: Bonjour, Dido.
0: Bonjour.
2: C'est pour passer un message pour la famille du côté de Marais. Sans oublier les papis, les mamies, les garçons et les filles du côté de Guama. Et meilleurs vœux aussi pour les nouvelles mariées, là, 2026. Et très bonne journée aussi pour les papis et les mamies du côté de Dadeation, mais à résidence senior. Passez une très bonne journée, sans oublier vos radios du jour.
0: Olé, merci.
2: Et vous avoir le morceau?
0: Oui, tu veux un morceau de...
2: C'est le morceau de Gourejele.
0: Gourejele?
2: Oui, mais tu as un nom.
0: Ok. Ok, merci. C'est bon. Merci
1: et
0: beaucoup.
1: Bien, bonne journée.
2: La part de Mamie Aquila.
0: Ok, Mamie Aquila. Tata, merci.
2: Allez.
0: Encore.
2: Oui.
0: Bonjour. Olé.
1: Gourejele avec Marie-Hélène.
0: Ah, où Koloémi? Marie-Hélène. Ça, de vous.

0: Voilà, bon, et donc Marie-Hélène, c'est le titre de cette superbe chanson, donc composée, chantée par bien sûr Gurejelis. Donc on profite aussi pour saluer tous ceux et toutes celles aussi qui nous écoutent ce matin du côté de Nod.
1: Voilà, en espérant que Mamie Aquila elle a bien dansé et puis qu'elle a monté le volume.
0: Ben je te vois un peu en forme ce matin, Sylvain, parce que là, ça donne aussi un peu, on va dire, le sourire.
1: Ben hein, oui, ça donne le sourire, c'est de la bonne musique, oui. ça vient de chez nous, et puis ça nous emmène carrément avec la vibration qui est en nous, puis que nous, on a envie de partager avec le beau pays à nous, hein, n'est-ce pas, vous les auditeurs, auditrices de notre beau pays, là, qui est en train de boire le café, ou qui est déjà parti au travail, ou simplement en train d'écouter la radio au chant. Hein, on a même des personnes qui nous appellent des îles aussi, qui nous appellent aussi de leur chant, puis qui écoutent la radio, n'est-ce pas, tous les papis et les mamies.
0: Et puis, c'est bien, il faut rappeler aussi que voilà, on rentre un petit peu, on sent déjà hein, la chaleur.
1: Ah donc, oui, voilà, c'est vrai, voilà.
0: Il faut faire attention, hein, donc à boire beaucoup d'eau si on est au champ, ou il faut vraiment boire beaucoup d'eau au moment où on traverse des périodes difficiles, surtout dans les dispensaires ou dans les hôpitaux, donc on voit déjà, voilà.
1: Oui, c'est vrai, parce que c'est une période qui commence à bien venir en... Comme on dit chez nous, ça vient en bout, voilà, donc il faut toujours prendre un petit verre d'eau ou quelque chose qui contient de l'eau pour boire un peu, ou rester à l'ombre, hein, voilà, ceux qui sont dans les tribus ou dans les communes environnantes, là, voilà, au lieu d'aller trop loin au soleil, ben restez plutôt à l'ombre et puis tranquille, on apprécie le moment, voilà,
0: c'est ça.
1: C'est Daddy Life, 36-70-01, le numéro du standard, la famille.
0: C'est ça, voilà. Donc voilà, moi je profite un petit peu pour souhaiter donc mes meilleurs vœux à une nièce, hein, qui se prépare pour se marier un petit peu la semaine prochaine, et puis un bon courage notamment à toute la famille qui se mobilise du côté de Rivière-Salée pour effectuer hein, justement le travail, la famille de Yaï, la famille Nayette et puis bien d'autres hein, qui se rassemblent donc du côté de Rivière-Salée. Donc un meilleur vœu de bonheur à cette nièce, Amélie, si elle est à l'écoute, plein de bonnes choses, et puis sois bénie et par le Saint-Esprit. Blue How, Sylvain.
1: Jolie.

0: Voilà, nous quittons cette fois-ci avec le groupe Blue Out, dont on leur souhaite également de passer une excellente journée. Journée. Courage à tous et toutes celles qui bossent.
1: Ben
0: et
1: oui.
0: Puis, quelqu'un est en ligne, Boye.
1: Tido, bonjour.
2: Bonjour.
1: Bonjour.
2: Bonjour, Gido.
1: Ah, c'est Mamie Simone.
2: Ben oui, c'est moi.
1: Bonjour, Mamie Simone.
2: Depuis tout à l'heure, mais c'est toujours occupé.
1: Oui, oui, oui, oui. Ben oui, c'est la radio, Mamie. Mamie, attends ton message.
2: Ben, je fais comme message à mes affaires, les fous. Romouni, Magali, Wanewi, Elisa Fizet, Stéphane Pichin, Namia Tatiati, Inane, et les affaires. Et puis à tous les petits affaires proches, Patriano et à Kone. Ben, tous mes filles aussi, Jacqueline, Kian, Chopin, Medico, Tadoubé, Océane et puis Bruno Akras. Ben voilà, c'est tout.
1: Ce sera tout, mamie, pour le message.
2: Oui, mais là, je peux chanter, mais là, on ne peut pas parce que vous êtes occupé.
1: Si, ma John, c'est comment elle peut chanter, mamie et Simone?
2: Je peux chanter une chanson à mes enfants.
1: Ok, mamie, on t'écoute, vas-y. Vas-y, mamie.
2: Allez. 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
1: Merci mamie, merci encore pour la chanson, encore en espérant que toute la famille a été contente de t'entendre mamie et puis toi aussi. Voilà, toujours avec le sourire mamie. Ta mamie, bonne journée à toi.
0: À vous aussi, Rizito.
1: Allez.
2: Alors c'est la mamie, elle a demandé donc une chanson de Fikanazi,
1: oui.
2: Ça s'appelle Jai Napan.
1: Yes. Bonne écoute mamie, voilà le morceau.

0: Eh ben voilà, c'est donc le groupe Figanazi avec Jaina Pan. Je sais pas ce que ça veut dire en tous les cas.
1: Voilà, en tout cas, c'est une très bonne mélodie, très belle chanson et puis des très beaux jeux de voix aussi avec un orchestre qui suit synchronisé. Tout ça là, c'est de la bonne vibe qui se diffuse même ici à la radio Jido. C'est Dédé Live, la famille, qui nous a été demandé par mamie Simone, en espérant que voilà, elle a apprécié la chanson et puis que tout le monde aussi, tous les gens qui écoutent la musique, l'émission Dédé Live d'ici de 8h à 9h. Ici même à la radio, 36 70 01, la famille, on vous attend. Et puis, bonne journée encore à tous ceux qui sont déjà debout depuis ce matin et puis qui continuent encore leur journée à travers les différentes activités, les frères et sœurs du côté de l'île de l'oubli ainsi que là-bas à Kone. Voilà, morale d'acier à vous, bon courage à tous nos malades dans les hôpitaux, à tous ceux qui vont dans les séances kinés, tout ça, transport urbain.
0: Et puis, il y a quelqu'un qui est en ligne, c'est là.
1: Dido, bonjour.
2: Bonjour Jido, bonjour à vous. Et Jode aussi, Jode, il est là?
1: Il est là. Bonjour François.
2: Ah, ben Jode, bonjour à toi.
0: Oui, bonjour, je reconnais ta voix, c'est le mec.
2: Je croyais que tu m'as oublié, tu me rappelles toujours à la voix du pied.
0: Salut.
2: Ça y est, là, je suis dans la forêt, je ne bouge plus.
1: Ah, ben c'est ça qui est bon. Eh ben oui, il fait beau du côté de Djéhou là-bas?
2: Oui, soleil, un peu de nuage, mais il fait très chaud.
1: Ah ouais. D'accord, ah ouais. Ok.
2: Mais c'est bon pour les ignames, c'est bon.
1: Ah, ok. Ça fait que là, c'est prêt dans les ignames et puis tous les tarots, oui. Tout ça, tout ce qui va avec.
2: Voilà.
1: Ok. Maman, t'écoutes pour le message.
2: Oui, ben justement, je dis bon courage à tous ceux qui sont voilà, dans tous les mariages, dans tous les pays. Je dis toujours bon courage à tout le monde. La coutume, ça rassemble toutes les familles de la Grande Terre et les îles. Voilà, bon courage à tout le monde. Et faire attention surtout à l'alcool, ne pas trop abuser.
1: Oui, c'est vrai.
2: Sur les routes. Voilà. Et puis, voilà, je voudrais un petit morceau de Adieu Wallis, voilà.
0: Waouh.
1: Adieu Wallis, ok.
2: Oui, parce que c'est un morceau, parce que j'étais à Wallis avant, et voilà, ça me... Voilà.
1: D'accord, donc ça rappelle
2: oui,
1: des
2: souvenirs. Ça... à l'armée, ça... passé là-bas.
1: Ah, donc ouais. Ça rappelle des souvenirs, tout ça,
0: c'est
1: maman
0: ça, c'est ça.
2: Oui,
0: ça.
2: Les claquettes.
1: Maman, merci pour le message. En espérant que la famille elle a bien été captée par le message. Et puis toi, je te souhaite encore une bonne journée.

0: C'est parti, adieu Wallis.
1: Oui, Jaha, maman, tata, bonne journée. Ah ouais, finalement, c'est une très très belle chanson. Hein.
0: Ouais, ouais, ouais.
1: Moi aussi, j'aime bien. J'adore tout ça, là.
0: Ah ben lui, ça fait vraiment penser à la jeunesse. Hein, il était à la

0: Alors, donc alors, la communauté de Wallis-et-Futuna, au Kanaki, Sylvain, ben, voilà, il est 8h55 minutes, hein.
1: Oui.
0: Ça passe tellement vite,
1: ça passe pour nous, tellement vite. Voilà. Ben, en tout cas, on souhaite encore une bonne journée à toutes ceux qui sont bien branchés sur la RDK depuis l'endroit où vous êtes. Et puis, on vous souhaite encore une bonne continuation à travers nos programmes d'ici tout le long de la journée. Un coucou encore à Karl que j'ai croisé ce matin. Puis voilà, une dédicace encore. Et puis, on se quitte encore avec de la bonne musique. Et puis, on se retrouve demain de 8h à 9h. Coup de cœur, bonheur, bonne humeur dans les écouteurs et les haut-parleurs, la famille. Tata, la famille.
0: Voilà, tata. Merci, Sylvain. Merci.
1: Merci, ma John.
0: Allez, à demain.
1: À demain.

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4: 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Après donc Dédi Live, nous retrouvons ce matin Anne Joamay pour le Flash Info.
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6: Oui, bonjour à tous. Bonjour John. Donc, le Flash Info, DBA renforce son arsenal contre les incivilités. Rappel à l'ordre et dispositif de réparation. Une convention signée mardi dernier avec le parquet et la gendarmerie pour éviter toute impunité et prévenir la récidive. Unité du plan de tranquillité publique adopté en juillet, la commune cible 3 priorités. Cambriolage, nuisances sonores et alcool sur la voie publique. Le maire, le procureur et le commandant de la gendarmerie ont également lancé les travaux pour créer le premier groupe local de traitement de la délinquance à Dembéa, un outil judiciaire destiné à cibler un quartier, analyser ses problématiques et coordonner des actions adaptées. Un dispositif qui rappelle les GPO déjà en place concrète aux troubles de proximité. L'île Loyauté invite les jeunes de 16 à 25 ans et la population à participer aux journées de prévention de la délinquance et des addictions du mardi 20 au jeudi 22 octobre au dock de Tadine à Marais. À travers ces 3 journées, la DACAS et son service de prévention et de promotion de la santé proposent aux jeunes un espace pour échanger, mieux comprendre les risques liés aux addictions et trouver du soutien auprès des professionnels à travers différents ateliers, ateliers sur les addictions, le respect des règles, le bien-être, l'insertion et la citoyenneté, des activités sportives, culturelles et des temps d'échange avec les partenaires, la mairie de Marais, la direction de la protection judiciaire enfance et jeunesse, la gendarmerie de Marais et les PIF seront également en programme. Donc rendez-vous les mardis 20, les mercredis le 21 octobre de 8h à 17h et le jeudi 22 octobre de 8h à 11h. En tout cas, pour tout renseignement, vous pouvez joindre le 45 12 12. Le collège Champagnat a célébré hier donc ses 60 ans, réunissant élèves, anciens, personnels et figures maristes qui ont marqué son histoire. Une matinée dense et chaleureuse préparée depuis plus d'un mois qui a permis donc de revisiter 6 décennies de transmission et de vie éducative. L'événement a également rappelé les origines de l'établissement ouvert le 1er mars 1966 par les frères maristes pour désengorger le Sacré-Cœur Champagnat. Donc démarre avec 12 classes de garçons avant de devenir au fil des décennies un collège mixte structuré et reconnu ancré dans la vallée des colons. Et puis, à savoir également, le Cercle des nageurs calédoniens organise les 24 heures de natation les 16 et 17 octobre, un rendez-vous sportif et solidaire au profit de l'association Les Bébés Kangourous. Les fonds récoltés contribueront donc au financement d'un projet de bain thérapeutique pour les bébés prématurés dans le pays. Ouvert à tous, l'événement propose deux formules, une participation individuelle accessible à chacun selon son rythme et des relais en équipe de sur 24 heures dans une ambiance conviviale. Alors, les inscriptions individuelles se feront sur place, tandis que les équipes ont jusqu'au 14 octobre pour s'enregistrer. Et puis, le lycée du Mont d'Or a vécu durant plus de 3 mois au rythme du projet Unissons-nous dans la joie du sport.

Un tournoi interclasse réunissant futsal, volley, basket et football, porté en partenariat avec l'association FC Gayoulaz. L'initiative a mobilisé quotidiennement les élèves autour d'un objectif simple, renforcer la cohésion, le respect et le vivre ensemble par la pratique sportive. Coordonnée par Philippe Jeanne, Nasser Houma, Léonard Ajapounia, Jacques Tchoumaé et Cédric Nasson, le projet s'est déroulé tous les midis, du lundi au jeudi, dans l'enceinte du lycée. 60 élèves de seconde, première, terminale et BTS ont donc participé aux rencontres organisées en format court. 15 minutes de jeu, 5 minutes de pause et des équipes mixtes obligatoirement composées d'au moins une fille. Les matchs se sont tenus sur le terrain de futsal du lycée et dans la halle de sport. Et au-delà de compétition, eh bien, Unisson a voulu créer une dynamique positive au sein de l'établissement, encourager le fair play, favoriser les échanges entre niveaux et offrir un espace de bien-être et de convivialité aux élèves. Alors ce jeudi, aujourd'hui 8 octobre, eh bien le tournoi se clôturera par une grande finale festive réunissant les meilleures équipes du lycée. La remise des récompenses est prévue cet après-midi à 13h45 et qui sera donc assurée par les coutumiers et plusieurs personnalités invitées, marquant la dimension communautaire et symbolique de l'événement. Voilà qui referme ce Flash Info. Merci à vous de l'avoir suivi. Bonne journée à tous.

Bethella avec Regret des temps passés. Et puis, justement, quelques petites notes de musique en attendant la rubrique sportive qui nous permettra donc de partir à la découverte de cette discipline qui s'appelle Jambara. Donc, une émission qui vous sera présentée ici aux alentours de 9h15, 9h16, 9h20 par Kenji.

Bien, vous l'avez reconnu, c'est bien sûr la rubrique sportive et nous partons à travers cette émission la découverte du Chambara à place au sport, donc, mais pas n'importe lequel. Dans cette nouvelle rubrique sportive, nous vous invitons à découvrir le Chambara, un art martial japonais, c'est spectaculaire et qui mêle rapidité, c'est précision et stratégie. Armé de sabre en mousse, les pratiquants s'affrontent dans des combats rythmé où réflexe et agilité sont essentiels. Derrière l'aspect ludique de cette discipline se cachent de véritables valeurs sportives, respect et maîtrise de soi, concentration et dépassement de soi. Alors, prêt à entrer dans l'arène, découvrez donc le Chambara, un sport où chaque mouvement peut faire la différence. Rubrique présentez-vous pour vous par Kenji.

0: Merci à vous d'accepter notre invitation. Deux rendez-vous majeurs ont marqué cette rentrée, le Goshinkan Taikai le 20 septembre dernier, puis le championnat du monde de Chambara le 27 septembre. Et les compétiteurs calédoniens ne sont pas revenus les mains vides avec plusieurs médailles et notamment une belle médaille de bronze par équipe au mondial. Alors, pour commencer cet entretien, pour celles et ceux qui ne connaissent pas encore cette discipline, Monsieur Liégard, qu'est-ce que le Chambara?
1: Alors, le Chambara, c'est un art martial japonais qui a été fondé dans les années 70, donc il n'est pas très vieux. Il consiste en fait à manier différentes armes en combat et en kata. Quand je parle d'armes, je parle d'armes japonaises, donc ce sont vraiment des sabres. Pour la plupart, on peut aussi manier jusqu'à des bâtons et des lances. Donc d'un point de vue sportif, en fait, ce sont comment dire, des imitations d'armes qui sont recouvertes de mousse, en fait, pour ne pas qu'on se blesse. Et vous avez un casque sur la tête. Mais on peut travailler aussi tous les katas avec, cette fois, des armes en bois ou des armes réelles, puisqu'en kata, on travaille tout seul en permanence.
0: Comment appelle-t-on une personne qui pratique le Chambara?
1: On appelle ça un shambaraka, exactement la même déclinaison que pour les judokas ou les karatékas.
0: Monsieur Liégard, quelles sont les principales qualités nécessaires pour pratiquer le Chambara, et notamment à haut niveau?
1: Alors, les principales qualités, je dirais qu'il faut être rapide et très souple. Il n'y a pas nécessité.

0: arrêter d'avoir de force. Bien au contraire, plus on va mettre de la force et plus on va être lent en fait en termes de gestuelle. Et d'avoir aussi, pour la partie sportive, d'avoir aussi un bon cardio, parce que c'est très intensif, puisque c'est très explosif. Les combats sont très très rapides. Généralement, c'est moins d'une minute. Donc voilà, les principales qualités, c'est vraiment de la souplesse, de la rapidité et du cardio pour pouvoir travailler correctement.
1: On parle technique, mais quelle importance ont également la concentration, les réflexes et la maîtrise de soi ?
0: Je dirais comme tous les grands sportifs, de toute façon, on doit avoir une bonne concentration, rester maître de ses gestes pour justement ne pas passer dans la force et dans le danger, parce que si on met de la force, on va forcément être dangereux pour soi et son adversaire. Donc vraiment une grosse maîtrise de tous ses gestes et de son moral et de son conscient aussi. Il faut faire très attention d'être présent dans ce qu'on fait, de ne pas penser à autre chose. Comme disent certains élèves, quand on est en train de travailler, on n'est pas en train de penser à sa liste de courses. C'est vraiment, on est dans l'action même.
1: Quelle est la tenue que porte un chambaraka, monsieur Légard ?
0: Alors, il n'y a pas de tenue obligatoire prévue. En Calédonie, vu qu'il fait très chaud, on porte un pantalon de type pantalon de kimono et un t-shirt comme haut de corps. Vous avez dans d'autres pays, ils vont porter un kimono complet avec des manches longues, d'autres avec des manches courtes. Il n'y a pas vraiment de tenue obligatoire du moment que ce soit homogène quand il y a une équipe qui représente un pays ou un club.
1: Porte-t-on des accessoires pour se protéger ?
0: Oui, alors l'accessoire principal pour se protéger, c'est un casque, qui permet, lui, de protéger les yeux et les oreilles des mauvais coups. Et c'est tout. Normalement, il n'y a pas d'autres accessoires à porter, puisque les armes sont faites de telle manière à ce qu'elles ne soient pas blessantes, même en cas de contact un peu violent. C'est de la mousse ou de l'air, en fonction des types d'armes. Donc, elles ne vont pas normalement laisser de traces. Le pire qui puisse arriver, c'est un coup un peu mal placé. Dans ce cas-là, c'est le manche qui viendrait toucher l'adversaire. C'est un bleu au pire des cas.
1: Comment se prépare-t-on lorsqu'on sait qu'on va affronter des compétiteurs venus du monde entier ?
0: Alors la préparation, elle passe par déjà l'observation des différents combats qu'on peut voir sur Internet de la part des autres. On voit régulièrement, en fait, quand on est dans le milieu du chambara, on peut voir sur les différents sites Facebook ou YouTube différents combats des adversaires qu'on peut voir. Donc, on va aller regarder un peu comment eux procèdent, sur quelle technique ils se basent, en fonction des armes aussi qu'ils vont prendre. Et après, ça va être de l'entraînement spécifique pour améliorer nos compétences en local, on va dire, de manière à ce qu'on se spécifie bien sur les armes qu'on souhaite utiliser. Parce que quand on est en championnat, que ce soit à la Taikai ou au championnat du monde, on doit se catégoriser sur un certain type d'armes et en fonction de son niveau. Donc là, pour les élèves qui sont partis, par exemple, ils étaient catégorisés sur armes longues ou armes courtes, puisque c'était leur domaine. Ils se sont spécialisés là-dessus. Pendant toute une année, là, on a travaillé que sur ces armes-là.
1: Ce qui vient à transiter sur les compétitions, notamment la Goshinkan Taikai, qui a eu lieu le 20 septembre. Donc, quel bilan, monsieur Légard, tirez-vous de cette compétition pour la délégation calédonienne ?
0: Alors, pour la première compétition, la Goshinkan Taikai, ça a été un bon tremplin pour les championnats du monde. Ça a permis aux élèves, parce que c'était leur première compétition extérieure, internationale, on va dire, mais extérieure, surtout au territoire. Jusqu'à présent, ils avaient affronté quelques personnes en local et quelques personnes venues du Japon qui étaient venues l'année dernière. Mais là, c'était du coup le premier tremplin pour arriver au championnat du monde et voir un petit peu comment se passaient les compétitions en dehors de leur localité et surtout dans une langue étrangère. Parce que là-bas, les compétitions sont exclusivement en japonais, un petit peu en anglais. Donc, les élèves qu'on a emmenés cette année étaient âgés de 14, 15 et 16 ans, plus un petit qui avait 9 ans. Mais voilà, donc, ils n'ont pas encore, un vocabulaire anglais suffisant pour pouvoir discuter correctement avec les japonais. Et beaucoup de japonais ne parlent pas anglais, malheureusement. Donc, ça a pu les former un petit peu là-dessus. Et voir aussi le stress qu'il pouvait y avoir quand il y avait beaucoup de monde, parce que les compétitions que nous avons localement, généralement, on ramène, on va dire, entre 80 et 100 personnes pour pouvoir faire notre compétition. La Goshinkan Taikai, ça réunissait plus de 500 personnes avec du public derrière. Donc ça permet aussi de voir comment ils pouvaient gérer leur stress, ce qui s'est très très bien passé. Ils ont bien géré les choses. D'ailleurs, on a remporté 3 médailles sur cette compétition-là.
1: J'allais en venir, justement. J'allais en venir par rapport à nos compétiteurs calédoniens, et
0: Mmh.
1: ils sont au nombre de trois pour la Goshinkan Taikai,
0: C'est
1: dont
0: ça.
1: Benoît Liégard qui a décroché la médaille de bronze en combat Kodachi, Coraline Liégard qui, quant à elle, a obtenu l'argent en Laïken, et Noa Guéblin qui remporte la médaille d'argent en Moroté Shoken. Trois
0: Voilà.
1: médailles pour les Calédoniens lors de cette compétition. Qu'est-ce que ces résultats disent du niveau actuel du Chambara sur le territoire?
0: Alors, le niveau est très bon sur le territoire. On a cette chance en plus de pouvoir travailler en direct avec les dojos japonais, puisqu'ils ne sont pas trop loin pour nous, ce qui nous permet d'évoluer très rapidement et d'avoir toutes les, je veux dire, nouveautés ou détails techniques qui pourraient arriver en nouveauté. Donc, on a cette chance-là. Et on a un très très bon niveau qui ne fait que monter en puissance, hein. Depuis maintenant 2022, où on essaye d'aller au championnat du monde chaque année, puisque c'est un événement qui se reproduit tous les ans. C'est donc là. Alors on n'y est pas allé en 2024 malheureusement, mais en 2025 pardon, on n'a pas pu y aller. Mais à chaque année, on est revenu soit de la Goshinkan Taikai, soit des championnats du monde avec des médailles. Et là, on a eu une année exceptionnelle cette année, puisqu'on a vraiment performé dans les deux compétitions. Et on espère que ça va continuer encore et monter en niveau, sachant que les élèves qu'on a accompagnés cette année sont jeunes, donc ils vont pouvoir encore progresser et encore évoluer. Donc on n'a que de bons espoirs pour la suite.
1: Comment, monsieur Léga, vous analysez justement leur performance à ces trois compétiteurs?
0: Alors, comment je l'analyse? Moi, je le vois par rapport à leur opposition avec les gens de même catégorie et même niveau que dans les différents pays, en fait, pour voir un petit peu comment ça se passe. On peut voir que par rapport à certains pays, ils ont un niveau bien plus élevé, alors qu'ils sont dans les mêmes catégories de grade, puisque ça se passe toujours par catégorie de grade. Ils ont un niveau bien plus élevé et que bah, actuellement, ils se classent derrière, je dirais, les deux plus grosses nations qui sont en vogue, c'est la France et le Japon, parce qu'on a cet avantage aussi en Calédonie, c'est d'être traité comme un pays à part entière. Donc on affronte l'équipe de France. C'est quelque chose qu'on a d'assez spécial dans cette discipline. On a une équipe calédonienne et une équipe de France différente. Et donc par rapport à ces deux équipes-là, qui eux sont exclusivement composées d'adultes et pas d'enfants, on voit que nos élèves performent quand même bien derrière. Et j'espère que ça va continuer comme ça. Ils ont pris exemple d'ailleurs sur ces deux pays-là pour dire on peut progresser, on peut faire d'autres choses encore meilleures. Donc ils sont revenus gonflés à bloc.
1: Concernant la Goshinkan Taikai, est-ce que vous avez vu lors de cette compétition des choses qui vous ont rassuré ou au contraire des points à améliorer avant le championnat du monde?
0: Alors, rassuré, oui, complètement. C'était surtout sur la partie, je dirais, psychologique que j'étais un peu inquiet, parce que c'était leur première compétition, leur première grosse compétition à l'extérieur du territoire. Ils ont très très bien géré leur stress, très très bien géré leur difficulté à dialoguer, et ça s'est très très bien passé. Donc j'étais pleinement rassuré pour le championnat du monde. Là-dessus, j'avais pas d'inquiétude. Après, pour ce qui est de la partie technique. C'est moi qui les avais placés, en fait, qui les avais inscrits au championnat du monde dans les catégories qui leur étaient dues à chacun. Donc je connaissais leur niveau, je savais qu'ils se plaçaient dans une catégorie où voilà, ils avaient le niveau pour pouvoir performer. Et ça s'est passé exactement comme je le pensais. Donc techniquement, ils étaient vraiment dans le bain pour eux. C'était surtout sur la partie psychologique où il fallait faire très attention, qu'ils puissent bien gérer, qu'en cas de défaite sur un match, ils arrivent à compenser tout de suite et passer à autre chose. Ce qui s'est très très bien passé pour l'ensemble des élèves. Donc bien, j'étais très rassuré après la Taika justement là-dessus.
1: Donc, une semaine plus tard, après la Goshinkan Taikai, nos compétiteurs calédoniens participaient au championnat du monde de Chambara du côté du Japon. Et comment aborde-t-on un tel rendez-vous?
0: Avec beaucoup de stress pour tout le monde. C'est les championnats du monde. Tout le monde avait envie de faire le mieux possible. Et tout le monde avait envie, ben, comme d'habitude, hein, de toute façon, chez les grands athlètes, c'est que tout le monde a envie de gagner et tout le monde a envie de repartir avec sa médaille. Donc, c'était beaucoup de stress au départ. Mais cette compétition a de ça qu'une fois qu'on est lancé, en fait, on n'a plus le temps de s'occuper du stress. On est dans le bain, on doit aller vite parce qu'il y a énormément d'actions et de combats. minime, enfin, c'est des éliminations directes, mais ça peut durer très longtemps, dans le sens où les combats, même s'ils sont rapides, on peut en effectuer 6, 7, 8 avant d'être éliminé, ce qui est assez éprouvant physiquement. On n'a pas le temps de se reposer entre les épreuves parce que ça enchaîne très très vite. Il y a quand même plus de 800 compétiteurs sur cette compétition-là. Et donc là-dessus, on est arrivé avec beaucoup de stress, mais une fois lancé, en fait, je pense que tout le monde l'a oublié parce que fallait performer. Et ils y sont très bien arrivés. C'était ça le but et ça s'est vraiment super bien passé.
1: Et nos compétiteurs calédoniens, à travers ce championnat, sont Olwen Yegar, qui obtient une médaille de bronze en Kodachi. Noah
0: C'est ça.
1: Gablin, qui réalise également une très belle compétition, puisqu'il décroche le bronze en Kodachi et l'argent en Moroté. Weiting Wu, qui obtient une médaille de bronze en Tate Shoken. Que représentent pour vous, eh bien, toutes ces médailles au plus haut niveau?
0: Ah bah pour moi c'est un bonheur. Je les ai entraînés, ça fait pas loin de 2 ans qu'on s'entraîne là-dessus, on travaille tous ensemble, on a une super ambiance d'équipe en plus, et de voir que du plus petit au plus grand, il y a eu de la performance, puisque le plus jeune Holwen a 9 ans, Waiting qui est entre guillemets l'adulte en individuel la plus âgée puisqu'elle a 30 ans, voilà, ils ont tous performé, ils étaient tous dedans, bien dans leurs armes, donc c'était bien. Et je vous dis, une fois lancé, en fait, le stress est oublié parce qu'il y a trop de choses à faire et à se concentrer pour penser à son stress. Et on a pu voir que, justement, vu le niveau qu'ils avaient montré, ils avaient une bonne capacité de continuer et d'évoluer encore. Donc c'est ce qui permet d'avoir de bons espoirs pour la suite.
1: Une belle performance collective, en tous les cas, qui décroche pour cette équipe, qui décroche le bronze par équipe et qui termine derrière la France et le Japon, qui sont quand même deux références mondiales. Est-ce que cette médaille a une saveur particulière?
0: Oui, elle a une belle saveur cette médaille, d'autant plus que là c'est un peu familial parce qu'on l'a eu comment 2 membres de l'équipe étaient de la même famille, mais ça a une valeur particulière aussi, c'est qu'on arrive à montrer que même si on est petit en termes de quantité, on a une bonne qualité technique, parce que pour arriver en termes de combat à monter les échelons et à arriver sur un podium, hein, même troisième ou quatrième, je veux dire, c'est que il y a un vrai niveau, surtout arriver derrière la France et le Japon, qui sont des nations qui sont très très bonnes. Elles sont multiples championnes du monde depuis des années et des années. C'est soit la France, soit le Japon, ça tombe toujours sur ces deux-là. On a pu voir que on arrivait à monter et bon, pas à s'accrocher encore parce qu'il y a encore du niveau à obtenir. Mais les jeunes qui sont là aujourd'hui peuvent monter à ce niveau-là. On peut les entraîner pour ça et pourquoi pas aller décrocher une couleur supplémentaire, voire deux si ça se passe bien.
1: Je rappelle à nos auditrices, nos auditeurs qui sont à l'écoute que vous êtes Monsieur Benoît Liégard, délégué technique de Chambara. Alors Monsieur Liégard, quand une petite délégation comme celle de la Nouvelle-Calédonie arrive à se hisser au contact de pays qui disposent de structures et d'effectifs beaucoup plus importants, qu'est-ce que cela représente pour vous et quel est le secret de cette réussite collective?
0: Alors, ce que ça représente pour nous, ça nous montre qu'on a un bon entraînement et qu'on a les bonnes qualifications pour entraîner les athlètes, ce qui n'est pas toujours facile parce qu'on évolue quand même dans un monde de bénévoles, hein, on n'a pas de professionnalisation dans le Chambara. Donc, ce ne sont que des bénévoles qui travaillent, que des bénévoles qui apprennent et que des bénévoles qui sont athlètes. Donc, ils ont leur vie à côté. Ils ont pu prouver que même en ayant leur vie à côté, leur vie d'étudiant ou leur vie professionnelle, ils arrivent à s'entraîner et à avoir le niveau qu'il fallait. Donc, derrière, ça veut dire qu'il y a aussi les bonnes personnes pour les entraîner. Et que je peux dire encore, c'est que ça donne aussi une notoriété au niveau des autres pays. Quand on voit qu'on a une petite délégation, qu'on n'a pas forcément beaucoup de monde et beaucoup de moyens, qu'on arrive à sortir des qualités comme ça, on est vu par les autres nations comme étant des personnes qui ont un vrai statut, en fait. Et ça, c'est toujours important de rayonner de cette manière-là. On a ici une structure qui est soudée. Ils s'entendent très très bien. On a 3 clubs sur le territoire et ce sont des clubs qui tournent en permanence ensemble parce que justement on a une très très bonne entente, d'où l'ambiance de l'équipe en plus. parce que ce sont des membres de clubs différents, mais ça n'empêche qu'on a une super ambiance entre nous et que ça peut marcher. Donc voilà, il y a la qualité technique d'un côté et aussi le relationnel qui est très important et qui nous permet justement de monter en puissance et de monter en capacité pour pouvoir aller rivaliser avec les grosses équipes.
1: D'où le secret de cette réussite collective qui est la cohésion et le niveau technique.
0: C'est ça, tout à fait.
1: Alors, justement, Monsieur Liégard, peut-on dire qu'aujourd'hui, peut-on parler plutôt d'un véritable niveau international du chambara calédonien?
0: Oui, on peut parler de niveau international du chambara calédonien. Oui, tout à fait. On a déjà montré à multiples reprises sur ces deux compétitions, parce que c'est les deux seules grosses compétitions sur lesquelles on peut accéder assez facilement. On a eu en 2025, on a eu deux participants qui sont allés au championnat de France. Donc vous avez Waiting Wu qui faisait partie de l'équipe au Japon, qui est allé au championnat de France, qui a été médaillé là-bas. On a Lucas Hervouet qui lui ne faisait pas partie de l'équipe parce qu'il n'a pas pu cette année, qui est allé au championnat de France et qui a aussi performé là-bas en étant médaillé. Donc ça prouve bien qu'au niveau international, on est là, on est bien présent et qu'on a un véritable poids en fait pour montrer ce qu'on sait faire et ce qu'on est en capacité de faire. Donc la représentation de la Calédonie au niveau international, elle est faite par ce type de compétition, que ce soit tout sport confondu, je pense, mais pour le Chambara, c'est vrai que c'est ce type de compétition qui nous permet de montrer que la Calédonie est bien présente et qu'elle fait partie des meilleurs en ce moment.
1: Les résultats obtenus par nos compétiteurs peuvent-ils contribuer à faire connaître davantage le Chambara auprès du grand public calédonien? Et est-ce que vous pensez que ces médailles peuvent donner envie à de nouveaux jeunes de découvrir la discipline?
0: Ah ben, c'est ce que je souhaite le plus possible. Si d'autres personnes veulent découvrir la discipline, on ouvre régulièrement les portes des dojos pour que les gens puissent venir voir. On est sur la plupart des événements sportifs qu'il peut y avoir sur le territoire, de manière à faire connaître notre discipline. Donc oui, si ça peut attirer du monde, je suis le premier à en être ravi en fait. Si des jeunes veulent s'y essayer et découvrir un nouveau sport, c'est comme ça que les jeunes qui y sont aujourd'hui, qui sont allés au championnat international comme ça, ont découvert le sport, soit en passant par l'intermédiaire d'une fête comme la fête du sport, que ce soit au Mont d'Or, à Nouméa, soit en découvrant ça lors d'un événement de porte ouverte. Voilà, c'est comme ça que ça fonctionne de toute façon, c'est de pouvoir avoir une certaine visibilité. On essaye d'être partout. On est peu de bénévoles malheureusement, donc on ne peut pas tout faire non plus, mais on essaye au maximum pour faire connaître la discipline. Après, cette discipline, elle a ça de bien, c'est qu'elle peut être utilisée en tant que loisir. Il n'y a pas forcément besoin de faire des compétitions. Elle peut entraîner d'autres justement à vouloir faire de la compétition plus loin. Ça, c'est possible aussi. Donc, on peut, je vais dire, parcourir la discipline de manière différente. Tout se passe. Voilà. Il n'y a pas de mauvaise option dans le Chambara, en fait. On peut voir la discipline soit comme un loisir, soit comme une manière aussi de se réhabiliter sportivement, parce que ça marche aussi. On fait du sport santé. Ou alors le mode compétition, où là, on monte en puissance et on monte en compétence pour pouvoir accéder je dirais, au Graal, c'est-à-dire les compétitions internationales et les médailles dans la foulée.
1: Monsieur Liégard, on parle à présent de l'après-mondial. Après une telle moisson de médailles, quelles sont maintenant les prochaines échéances pour les compétiteurs et les axes de travail à améliorer pour pouvoir demain aller, qui sait, chercher l'or mondial?
0: Alors, la prochaine grosse échéance qu'on a en Calédonie, c'est le championnat de Calédonie qui aura lieu très certainement au mois de novembre. On attend encore la date exacte. Et ensuite, on est reparti, et c'est même les pratiquants qui me l'ont demandé, hein, de repartir sur un cycle d'entraînement pour pouvoir améliorer leurs compétences là où ça a pêché, justement, là où ils ont perdu, là où ils n'étaient pas dans le meilleur de leur forme. Ou dans leur meilleure capacité. Donc on a travaillé tout ça, on a pris énormément de vidéos sur place pour pouvoir justement revoir un peu les différents combats, voir ce qui n'allait pas, et les faire retravailler là-dessus. De la même manière, la sélection pour l'année prochaine sera ouverte à tous, parce qu'il y en a d'autres qui peuvent très bien monter en compétence et passer par les critères de sélection et pourquoi pas renforcer l'équipe ou la modifier complètement. Donc là-dessus, les prochaines échéances, c'est retour aux entraînements et puis dans chaque club. Et en stage interclub. de manière à ce que chacun améliore les choses. Mais moi, j'aurai une bonne visu avec eux sur les différentes, sur les différents points qui ont pêché pendant cette compétition pour pouvoir les améliorer.
1: Si vous deviez retenir une image ou un moment fort de ces deux compétitions, lequel ce serait?
0: Je pense que c'est la dernière photo que nous avons prise ensemble, tous ensemble, avec toutes nos médailles, parce que c'est vrai que c'était quelque chose qui était. On était tous joyeux là-dessus. Certains pleuraient parce que, voilà, première compétition, les nerfs ont lâché à la fin. Mais c'est la plus. Je pense que c'est la photo qui représente le plus l'équipe et l'ambiance qu'on avait dans l'équipe. On est tous contents sur cette photo. Et puis on est tous là. Donc je pense que oui, c'est la toute dernière photo qu'on a prise ensemble. Lors du championnat du monde, bien sûr, où chacun montre l'émotion qu'il a avec avec sa jolie médaille autour du cou et tous les autres membres de l'équipe, même s'ils n'ont pas été médaillés, qui sont là pour nous soutenir et qui ont bien participé à tout ça, parce que faut pas oublier qu'ils étaient là aussi pour les entraînements et que si on est monté en compétence, c'est parce qu'ils étaient là aussi. Donc ouais, c'est cette photo je pense, qui a marqué le plus l'événement.
1: Monsieur Légard, comment fait-on pour vous joindre si on veut s'inscrire au Chambara?
0: Alors, vous avez la page Facebook qui est Spotchan New Caledonia, ou alors vous avez toutes les informations sur cette page Facebook pour nous joindre, que ce soit un club en particulier ou pas, vous avez toutes les informations. Et sinon, vous pouvez nous contacter directement par
2: Mon numéro de
0: téléphone,
2: téléphone,
0: c'est le 90 40 08.
1: Et c'est adressé, peu importe si on ne connaît pas, là, si on n'a jamais fait de Chambara ou autre art martial, ça s'adresse à tout le monde.
0: Ça s'adresse à vraiment tout le monde. Les cours commencent à partir de 4 ans et il n'y a pas d'âge pour s'arrêter, donc vous pouvez. Si jamais vous n'arrivez pas à me contacter, vous pouvez aussi contacter une autre personne qui est Madame Sapin Christine au 78 44 59, qui prendra votre appel de la même manière que moi et qui pourra vous guider sur les horaires de cours et les lieux de cours sans aucun problème.
1: Nous arrivons presque à la fin de cet entretien, Monsieur Liégard. Plusieurs médailles, des performances individuelles remarquables et surtout une médaille de bronze par équipe au championnat du monde derrière la France et le Japon. Le Chambara calédonien confirme qu'il a sa place sur la scène internationale. Donc un grand bravo à Benoît, Coraline, Holwenn, Liégard, Noah Guéblin et Waiting Wu, ainsi qu'à l'ensemble de la délégation et à tous ceux qui œuvrent au développement de cette discipline en Nouvelle-Calédonie. Sur Radio Jido, le mot de la fin, c'est notre invité. Donc vous, quel serait votre message?
0: Eh bien, mon message, il va être pour tous les auditeurs. Venez essayer le Chambara. Ça vous plaît ou ça ne vous plaît pas, c'est pas grave, mais venez l'essayer pour voir ce que ça peut donner. Vous pourrez pratiquer avec plein de gens différents. On a vraiment de tous horizons au niveau des personnes qui viennent. Et surtout, vous pourrez pratiquer avec les nouveaux champions qui viennent de revenir du Japon.
1: Merci, merci beaucoup à vous, Monsieur Benoît Liégard, et qui est vous qui êtes délégué technique de Chambara, d'être venu nous présenter cette discipline et revenir sur ces très beaux résultats.
0: Merci beaucoup à vous.

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10h02 sur les ondes de Dido Radio. Bien le bonjour, Makanaki. En espérant que vous allez bien en ce jour, là où vous êtes, avec qui vous êtes. Que vous soyez en tribu, en village, au quartier, en ville, sur les routes de... Sur les routes du coltar, ben. Là où vous êtes, bien le bonjour ce matin. Merci à vous pour votre fidélité sur à l'écoute de Dido Radio. C'est votre émission Freedom ce matin, comme tous les jours, de 10h à 11h. Au 30 02 avec vos SMS et vos dédicaces.

alternative de ce jour, bien, bien, joyeux anniversaire. Et merci Seigneur pour le souffle de vie encore une fois pour tous les natifs du 8 octobre.

Et bien voilà qu'il est 10h12 sur les ondes de Jido Radio. Bien le bonjour à ceux qui viennent de se brancher, de se connecter. Donc c'est l'émission Freedom à tout SMS au 3002. Comme tous les jours, à partir de 10h jusqu'à 11h, nous sommes ensemble avec vos dédicaces, vos titres musicaux, que je puisse les caler. En espérant que vous allez bien. Comment vous allez bien? Comment ça savent là? Bon courage à ceux qui sont déjà au boulot depuis ce matin. Allez, c'est parti pour les messages. 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Allez, pour les messages d'hier. Un bonjour Dido, quoi? Pour passer un bon courage à la tribu de Kirinata sur l'Ifo, à la famille Kaloye et Matha. Un bon courage à ces deux familles et à littoral Zéolil, arrivé bientôt. Merci Pascal pour le CHS et ses antennes, pour les malades chez eux ou dans les rues. Regardez nos témoignages, immersion calédonienne, pour la schizophrénie sur Chrome Google. Ça c'est de la part de Mairie.

Allez, c'est parti pour les messages d'aujourd'hui. Une bonne journée à Simara, Livalio, Fabien, David et Dino du côté de Nouville. Vive Eco Blast. Faites tourner l'heure, pas que ça dort, Yopoyo. Allez, bon courage Eco Blast. Faut que ça produit là.

Allez, on continue pour les messages. Un salut, la RDK, à Kanaki, Olé, juste pour souhaiter une très belle journée à ma Mifa qui sont à Kundolo et Tabouen, sur Nirumak, KMC, sur Nemog, Weo Wells, la chaîne et Kamo Village et sur Eram, la famille Waya, Nete, signé Jaco de Paops, KMC. Soyez tous bénis, taxi driver, Steeples, ça, moyen, olé, Kanaki vaincra, on a dit déjà. Ok, je cale ça.

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0: anniversaire.
1: Un coucou Dido, juste deux passages pour faire un coucou à Dakar Rebelle du 5-4 à la centrale. Je voulais lui dédicacer le morceau de DJ Nitram, Coco Chanel, Zouk Reggae Remix 2025. Une bonne journée à lui et sa team et gros bisous à vous et à toute la Kanaki d'Awani. On a dit, ça c'est signé les rôdeurs en 6 étoiles.

0: Bonjour Dido, juste un petite dédicace à la bande de Arao qui sont dans les champs, qui font les champs et courage à la famille. Pensez à Oukak, sinon il faut garder votre allure de gangster.
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0: Et j'ai pas la suite de ce message, mais gardez l'allure s'il vous plaît. Un bon courage pour la bande de Naketi à la 400 Kanaki Dawani, on a dit. Allez pour le 73 qui repart avec une carte liberté et félicitations, ça c'est beau.

Eh bien, c'était les titres Taxi Driver de Steeples et Maikolo de Junia qui a été demandé. Alors, il est 10h28 du côté du 30-02.

Allez, c'est reparti pour les messages. Un bonjour, un joyeux anniversaire à notre HNR. Ça, c'est de la part de la team Point Bout Ambulance. Ambulance. On te fait de gros bisous et belle journée à toi. Encore un happy birthday à tous les natifs de ce jour. Un bonjour à Joe et ça c'est signé Pato Slay. Un bonjour Dido à tous ceux qui acceptent Jésus-Christ. Soyons forts et forçons-nous et soyons fermes. Les temps sont difficiles, frères et sœurs. Bonjour, force, courage à notre papa Boy et Majin à la D1107. Gros bisous à Majin avec Nounou et ça c'est de la part de Mam en remplacement à Sacré-Cœur. On vit.

Il est 10h39, nous revoilà du côté... du côté de la tour de contrôle, et c'était DJ Nitram, suivi de Petit Enfant, de Népichot.

bien, nous sommes au 30-02, alors n'hésitez pas à envoyer vos SMS du côté de la ville, le centre-ville, le jeudi du de Tahiti. Depuis 9h jusqu'à 19h aujourd'hui. Alors n'hésitez pas à passer si vous êtes dans les environs.

Allez, pour information, du côté de Canala, ce week-end, samedi 10 et dimanche 11 octobre, un week-end au rendez-vous à la tribu de d'Emma pour partager un beau moment en famille, entre amis. C'est la fête de l'Amaryllis. Il y aura des stands divers, des produits vivriers, restauration sur place, des produits de la chaîne. Allez, tous êtes invités à la tribu.

Allez, un message du côté du 3002. Ouzobiao et la RDK, s'il vous plaît, le morceau de Hachigit et Zien pour la bande qui laboure pour Pazemed et Alab. Et ça, c'est la part de la 90 au poil. Au poil et coco, l'Orion, Maya, Yahoo. Ok, je cale ça.

toujours avec vos SMS et vos dédicaces. Pour information, du côté de Dambéa, à l'occasion d'Octobre Rose, l'association Dambéa Événements vous donne rendez-vous ce dimanche 11 octobre pour une nouvelle édition du marché et de vide-grenier du Parc Faya à 7h30, de 7h30 à midi au Parc Faya. Les emplacements exposants sont exceptionnellement gratuits. Alors, si vous voulez exposer vos faits, ça va se passer ce dimanche du côté du Parc Fayard.

qui concerne le jeudi du centre-ville, ça se passe en deux jours pour nos frères tahitiens pour exposer leurs produits du côté du centre-ville, à la place des cocotiers.

pour la programmation, pour la suite du programme. À partir de 11h, vous serez avec Nina pour le radioservice, la lecture de vos avis de dessin ainsi que vos communiqués et divers. À 11h30, les titres du journal de midi, de la mi-journée.

Et pour des 10... Ça a bugué. Et pour vos dédicaces, vos messages, vos SMS, le 3002 Freedom en partenariat avec ASM et l'OPTNC. Demain à partir de 10h. D'ailleurs, tous les jours, votre rendez-vous pour vos SMS.

On vous souhaite de passer une excellente après-midi à l'écoute de Jido Radio. Un bon appétit à ceux qui passent à table déjà. Une pensée à nos frères et nos sœurs du côté de la 491. Yo, gardez le moral, moral, bon, mental, mental de déter, allure de déter. À tous ceux qui sont dans les hôpitaux, bon rétablissement et gardez foi. Et à ceux qui sont au boulot, allez, courage.

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Et vous retrouverez Jenny, bien entendu, à partir de 13h pour l'émission jusqu'aux environs de 14-15h cet après-midi. Bonjour mon pays, on est ensemble, on va rester donc jusqu'aux environs de 13h. Je vous souhaite un excellent moment en notre compagnie.